Au nom du Père, et du Fils, et du Saint-Esprit. Amen. Je crois en Dieu, le Père Tout-Puissant, Créateur du ciel et de la terre, et en Jésus-Christ, son Fils unique, notre Seigneur, qui a été conçu du Saint-Esprit, est né de la Vierge Marie, a souffert sous Ponce Pilate, a été crucifié, est mort, a été enseveli, est descendu aux enfers. Le troisième jour est ressuscité des morts, est monté aux cieux, est assis à la droite de Dieu, le Père Tout-Puissant, d'où il viendra juger les vivants et les morts. Je crois en l'Esprit Saint, à la Sainte Église catholique, à la communion des saints, à la rémission des péchés, à la résurrection de la chair, à la vie éternelle. Amen. Notre Père qui es aux cieux, que ton nom soit sanctifié, que ton règne vienne, que ta volonté soit faite sur la terre comme au ciel.

Je vous salue, Marie, pleine de grâce, le Seigneur est avec vous. Vous êtes bénie entre toutes les femmes, et Jésus, le fruit de vos entrailles, est béni. Je vous salue, Marie, pleine de grâce, le Seigneur est avec vous. Vous êtes bénie entre toutes les femmes, et Jésus, le fruit de vos entrailles, est béni. Je vous salue, Marie, pleine de grâce, le Seigneur est avec vous. Vous êtes bénie entre toutes les femmes, et Jésus, le fruit de vos entrailles, est béni.

Premier mystère glorieux, la résurrection du Seigneur. Fruit du mystère, la foi. De l'évangile selon saint Jean. Jésus déclarait: maintenant, le Fils de l'homme est glorifié et Dieu est glorifié en lui. Si Dieu est glorifié en lui, Dieu aussi le glorifiera et il le glorifiera bientôt. Le Seigneur Jésus prononce ces paroles avant de souffrir sa passion. Maître de la vie, sa gloire est de donner sa vie pour nous entraîner avec lui dans la vie éternelle. Prions pour les fidèles du monde entier qui célèbrent la résurrection du Christ en ce dimanche. Notre Père qui es aux cieux, que ton nom soit sanctifié, que ton règne vienne, que ta volonté soit faite sur la terre comme au ciel. Je vous salue Marie, pleine de grâce, le Seigneur est avec vous. Vous êtes bénie entre toutes les femmes, et Jésus, le fruit de vos entrailles, est béni. Je vous salue Marie, pleine de grâce, le Seigneur est avec vous. Vous êtes bénie entre toutes les femmes, et Jésus, le fruit de vos entrailles, est béni. Je vous salue Marie, pleine de grâce, le Seigneur est avec vous. Vous êtes bénie entre toutes les femmes, et Jésus, le fruit de vos entrailles, est béni. Je vous salue Marie, pleine de grâce, le Seigneur est avec vous. Vous êtes bénie entre toutes les femmes, et Jésus, le fruit de vos entrailles, est béni. Je vous salue Marie, pleine de grâce, le Seigneur est avec vous. Vous êtes bénie entre toutes les femmes, et Jésus, le fruit de vos entrailles, est béni. Je vous salue Marie, pleine de grâce, le Seigneur est avec vous. Vous êtes bénie entre toutes les femmes, et Jésus, le fruit de vos entrailles, est béni. Je vous salue Marie, pleine de grâce, le Seigneur est avec vous. Vous êtes bénie entre toutes les femmes, et Jésus, le fruit de vos entrailles, est béni. Je vous salue Marie, pleine de grâce, le Seigneur est avec vous. Vous êtes bénie entre toutes les femmes, et Jésus, le fruit de vos entrailles, est béni. Je vous salue Marie, pleine de grâce, le Seigneur est avec vous. Vous êtes bénie entre toutes les femmes, et Jésus, le fruit de vos entrailles, est béni. Je vous salue Marie, pleine de grâce, le Seigneur est avec vous. Vous êtes bénie entre toutes les femmes, et Jésus, le fruit de vos entrailles, est béni.

0: Marie conçue sans péché. Deuxième mystère glorieux, l'ascension du Seigneur, fruit du mystère, l'espérance. De l'Évangile selon saint Jean. Jésus disait, « Vous avez entendu ce que je vous ai dit, je m'en vais et je reviens vers vous. Si vous m'aimiez, vous seriez dans la joie puisque je pars vers le Père, car le Père est plus grand que moi. » Le Seigneur Jésus parle à la fois de sa mort et de sa résurrection et aussi de son ascension et de sa venue prochaine dans la gloire. Prions pour les fidèles du Christ qui attendent la bienheureuse espérance, l'avènement de notre Seigneur Jésus-Christ. Notre Père qui es aux cieux, que ton nom soit sanctifié, que ton règne vienne, que ta volonté soit faite sur la terre comme au ciel. Je vous salue Marie, pleine de grâce, le Seigneur est avec vous. Vous êtes bénie entre toutes les femmes, et Jésus, le fruit de vos entrailles, est béni. Je vous salue Marie, pleine de grâce, le Seigneur est avec vous. Vous êtes bénie entre toutes les femmes, et Jésus, le fruit de vos entrailles, est béni. Je vous salue Marie, pleine de grâce, le Seigneur est avec vous. Vous êtes bénie entre toutes les femmes, et Jésus, le fruit de vos entrailles, est béni. Je vous salue Marie, pleine de grâce, le Seigneur est avec vous. Vous êtes bénie entre toutes les femmes, et Jésus, le fruit de vos entrailles, est béni. Je vous salue Marie, pleine de grâce, le Seigneur est avec vous. Vous êtes bénie entre toutes les femmes, et Jésus, le fruit de vos entrailles, est béni. Je vous salue Marie, pleine de grâce, le Seigneur est avec vous. Vous êtes bénie entre toutes les femmes, et Jésus, le fruit de vos entrailles, est béni. Je vous salue Marie, pleine de grâce, le Seigneur est avec vous. Vous êtes bénie entre toutes les femmes, et Jésus, le fruit de vos entrailles, est béni. Je vous salue Marie, pleine de grâce, le Seigneur est avec vous. Vous êtes bénie entre toutes les femmes, et Jésus, le fruit de vos entrailles, est béni. Je vous salue Marie, pleine de grâce, le Seigneur est avec vous. Vous êtes bénie entre toutes les femmes, et Jésus, le fruit de vos entrailles, est béni. Je vous salue Marie, pleine de grâce, le Seigneur est avec vous. Vous êtes bénie entre toutes les femmes, et Jésus, le fruit de vos entrailles, est béni.
1: Gloria Patri et Filio et Spiritui Sancto.
0: Ô Marie conçue sans péché. Troisième mystère glorieux, la Pentecôte. Fruit du mystère, la charité. De l'Évangile selon saint Jean. L'Esprit Saint que le Père enverra en mon nom, lui vous enseignera tout et il vous fera souvenir de tout ce que je vous ai dit. Le don de l'Esprit Saint à la Pentecôte nous permet de garder intact le souvenir de Jésus-Christ et d'être d'authentiques témoins du Christ comme si nous vivions aux temps évangéliques. Prions pour les baptisés de Pâques et pour ceux qui vont recevoir le sacrement de confirmation à la Pentecôte. Notre Père qui es aux cieux, que ton nom soit sanctifié, que ton règne vienne, que ta volonté soit faite sur la terre comme au ciel. Je vous salue Marie, pleine de grâce, le Seigneur est avec vous. Vous êtes bénie entre toutes les femmes, et Jésus, le fruit de vos entrailles, est béni. Je vous salue Marie, pleine de grâce, le Seigneur est avec vous. Vous êtes bénie entre toutes les femmes, et Jésus, le fruit de vos entrailles, est béni. Je vous salue Marie, pleine de grâce, le Seigneur est avec vous. Vous êtes bénie entre toutes les femmes, et Jésus, le fruit de vos entrailles, est béni. Je vous salue Marie, pleine de grâce, le Seigneur est avec vous. Vous êtes bénie entre toutes les femmes, et Jésus, le fruit de vos entrailles, est béni. Je vous salue Marie, pleine de grâce, le Seigneur est avec vous. Vous êtes bénie entre toutes les femmes, et Jésus, le fruit de vos entrailles, est béni. Je vous salue Marie, pleine de grâce, le Seigneur est avec vous. Vous êtes bénie entre toutes les femmes, et Jésus, le fruit de vos entrailles, est béni. Je vous salue Marie, pleine de grâce, le Seigneur est avec vous. Vous êtes bénie entre toutes les femmes, et Jésus, le fruit de vos entrailles, est béni. Je vous salue Marie, pleine de grâce, le Seigneur est avec vous. Vous êtes bénie entre toutes les femmes, et Jésus, le fruit de vos entrailles, est béni. Je vous salue Marie, pleine de grâce, le Seigneur est avec vous. Vous êtes bénie entre toutes les femmes, et Jésus, le fruit de vos entrailles, est béni. Je vous salue Marie, pleine de grâce, le Seigneur est avec vous. Vous êtes bénie entre toutes les femmes, et Jésus, le fruit de vos entrailles, est béni.

femme, ô Marie conçue sans péché. Quatrième mystère glorieux, l'Assomption de la Vierge Marie au ciel. Fruit du mystère, la grâce d'une bonne mort. Du livre de l'Apocalypse. Un grand signe apparut dans le ciel, une femme ayant le soleil pour manteau, la lune sous les pieds, et sur la tête une couronne de 12 étoiles. C'est la Vierge Marie, la mère de l'Église, qui apparaît ainsi, embrassant tout le ciel. Prions pour les pèlerins de Lourdes qui se confient à elle. Notre Père qui es aux cieux, que ton nom soit sanctifié, que ton règne vienne, que ta volonté soit faite sur la terre comme au ciel. Je vous salue Marie, pleine de grâce, le Seigneur est avec vous. Vous êtes bénie entre toutes les femmes, et Jésus, le fruit de vos entrailles, est béni. Je vous salue Marie, pleine de grâce, le Seigneur est avec vous. Vous êtes bénie entre toutes les femmes, et Jésus, le fruit de vos entrailles, est béni. Je vous salue Marie, pleine de grâce, le Seigneur est avec vous. Vous êtes bénie entre toutes les femmes, et Jésus, le fruit de vos entrailles, est béni. Je vous salue Marie, pleine de grâce, le Seigneur est avec vous. Vous êtes bénie entre toutes les femmes, et Jésus, le fruit de vos entrailles, est béni. Je vous salue Marie, pleine de grâce, le Seigneur est avec vous. Vous êtes bénie entre toutes les femmes, et Jésus, le fruit de vos entrailles, est béni. Je vous salue Marie, pleine de grâce, le Seigneur est avec vous. Vous êtes bénie entre toutes les femmes, et Jésus, le fruit de vos entrailles, est béni. Je vous salue Marie, pleine de grâce, le Seigneur est avec vous. Vous êtes bénie entre toutes les femmes, et Jésus, le fruit de vos entrailles, est béni. Je vous salue Marie, pleine de grâce, le Seigneur est avec vous. Vous êtes bénie entre toutes les femmes, et Jésus, le fruit de vos entrailles, est béni. Je vous salue Marie, pleine de grâce, le Seigneur est avec vous. Vous êtes bénie entre toutes les femmes, et Jésus, le fruit de vos entrailles, est béni. Je vous salue Marie, pleine de grâce, le Seigneur est avec vous. Vous êtes bénie entre toutes les femmes, et Jésus, le fruit de vos entrailles, est béni.

Amen. Ô Marie conçue sans péché. Cinquième mystère glorieux, le couronnement de la Vierge Marie au ciel. Fruit du mystère, une plus grande dévotion à Marie. De l'Évangile selon saint Luc. Marie dit alors, « Mon âme exalte le Seigneur, exulte mon esprit en Dieu, mon Sauveur. Il se souvient de son amour, de la promesse faite à nos pères, en faveur d'Abraham et sa descendance à jamais. » Nous sommes de la descendance d'Abraham si nous prions la Vierge Marie, si nous gardons l'Esprit de Jésus. Prions pour les pécheurs et pour ceux qui ignorent encore le Christ. Que soit ouverte pour eux la porte de la foi afin d'entrer dans le salut de Dieu. Notre Père qui es aux cieux, que ton nom soit sanctifié, que ton règne vienne. Que ta volonté soit faite sur la terre comme au ciel. Je vous salue Marie, pleine de grâce, le Seigneur est avec vous. Vous êtes bénie entre toutes les femmes, et Jésus, le fruit de vos entrailles, est béni. Je vous salue Marie, pleine de grâce, le Seigneur est avec vous. Vous êtes bénie entre toutes les femmes, et Jésus, le fruit de vos entrailles, est béni. Je vous salue Marie, pleine de grâce, le Seigneur est avec vous. Vous êtes bénie entre toutes les femmes, et Jésus, le fruit de vos entrailles, est béni. Je vous salue Marie, pleine de grâce, le Seigneur est avec vous. Vous êtes bénie entre toutes les femmes, et Jésus, le fruit de vos entrailles, est béni. Je vous salue Marie, pleine de grâce, le Seigneur est avec vous. Vous êtes bénie entre toutes les femmes, et Jésus, le fruit de vos entrailles, est béni. Je vous salue Marie, pleine de grâce, le Seigneur est avec vous. Vous êtes bénie entre toutes les femmes, et Jésus, le fruit de vos entrailles, est béni. Je vous salue Marie, pleine de grâce, le Seigneur est avec vous. Vous êtes bénie entre toutes les femmes, et Jésus, le fruit de vos entrailles, est béni. Je vous salue Marie, pleine de grâce, le Seigneur est avec vous. Vous êtes bénie entre toutes les femmes, et Jésus, le fruit de vos entrailles, est béni. Je vous salue Marie, pleine de grâce, le Seigneur est avec vous. Vous êtes bénie entre toutes les femmes, et Jésus, le fruit de vos entrailles, est béni. Je vous salue Marie, pleine de grâce, le Seigneur est avec vous. Vous êtes bénie entre toutes les femmes, et Jésus, le

Chers pèlerins de Lourdes, soyons attentifs à la parole du Christ dans l'Évangile « Je vous laisse la paix, je vous donne ma paix ». Ce n'est pas à la manière du monde que je vous la donne. Notre Saint-Père, le pape Léon XIV, nous exhortait la semaine dernière à ne pas confondre la paix du monde et la paix de Dieu. La paix du monde est une simple trêve entre deux conflits, c'est une vision négative de la paix. Mais dans la perspective chrétienne, disait-il, la paix est avant tout un don, le premier don du Christ. Je vous donne ma paix. Elle est cependant, dit le pape, un don actif, engageant, qui concerne et implique chacun de nous et qui exige avant tout un travail sur soi-même. La paix se construit dans le cœur et à partir du cœur. C'est une vision positive de la paix qui part du don du Christ, toujours présent dans nos cœurs et qui fait de nous des artisans de paix. Chers pèlerins de Lourdes, en cette année jubilaire de l'incarnation, demandons la grâce d'être attentifs à la présence du Christ au milieu de nous, dans l'Église et dans nos cœurs. C'est lui qui est source d'espérance et qui fait de nous des pèlerins d'espérance. Toujours le pape Léon XIV, en commentant la parabole du semeur qui laisse tomber du grain un peu partout, le pape disait « Dieu nous aime ainsi ». Il n'attend pas que nous soyons la meilleure terre. Il nous donne toujours généreusement sa parole. Peut-être qu'en voyant qu'il nous fait confiance, le désir d'être une meilleure terre naîtra en nous. C'est cela l'espérance, disait-il, fondée sur le roc de la générosité et de la miséricorde de Dieu. Chers pèlerins de Lourdes, devant le rocher de Massabielle, demandons à la Vierge Marie, la mère de l'Église, d'être fondée sur le roc de la miséricorde de Dieu et d'être d'authentiques artisans de paix. Vierge Marie, Sainte Mère de Dieu, Notre-Dame de Lourdes, comme autrefois vous avez fait jaillir la source de Massabielle par votre douce intercession maternelle, faites jaillir du cœur de votre divin Fils le don de Dieu, l'Esprit Saint, et répandez-le sur chacun de vos enfants. Vous avez demandé à Sainte Bernadette d'aller dire aux prêtres qu'on bâtisse ici une chapelle et qu'on y vienne en procession. Nous entendons votre appel, et en vous choisissant aujourd'hui pour mère, nous voulons bâtir l'Église dans nos cœurs et dans le cœur de tous nos frères. Vierge Marie, douce mère de l'Église, donnez à vos enfants l'amour de l'Église, et soyez pour eux un refuge assuré jusqu'au dernier temps. Amen. Ô Marie conçue sans péché, le Seigneur.

Notre-Dame de Lourdes. Notre-Dame de Lourdes. Notre-Dame de Lourdes. Sainte Bernadette.

Seigneur, dans ta lumière je me tiens. Ta compassion pour les opprimés, un doux refrain. Je m'éveille pour te chanter, ô ma force, dans chaque souffrance.

ta compassion. Ton amour inonde, remplit mon cœur, ma raison. À toi la gloire pour tous les opprimés. Dans ta vérité, nous serons libérés.

Merci, ô Seigneur, pour ta bonté éternelle. Dans chaque moment, ta grâce est ma chandelle. Je marche en confiance, car tu es mon chemin. Ma louange s'élève éternellement. En toi, je m'épanouis.

pour ta lumière. Tu es fidèle dans chaque souffle. Ta présence est éternelle.

Merci pour ta lumière. Tu es fidèle. Dans chaque souffle, ta présence est éternelle.

Seigneur, envoie-moi, je suis prêt à crier tes bonnes nouvelles au monde entier. Je veux proclamer témoignage, espoir.

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2: Au nom du Père et du Fils et du Saint-Esprit, je crois en Dieu, le Père Tout-Puissant, Créateur du ciel et de la terre, et en Jésus-Christ, son Fils unique, notre Seigneur, qui a été conçu du Saint-Esprit, est né de la Vierge Marie, a souffert sous Ponce Pilate, a été crucifié et mort, et a été enseveli, est descendu aux enfers, le troisième jour est ressuscité des morts, est monté aux cieux, est assis à la droite de Dieu, le Père Tout-Puissant, d'où il viendra juger les vivants et les morts. Je crois en l'Esprit Saint, à la Sainte Église catholique, à la communion des saints, à la rémission des péchés, à la résurrection de la chair, à la vie éternelle. Amen. Prions aux intentions de notre Saint-Père, le Pape Léon. Notre Père qui es aux cieux, que ton nom soit sanctifié, que ton règne vienne, que ta volonté soit faite sur la terre comme au ciel. Je vous salue Marie, pleine de grâce, le Seigneur est avec vous. Vous êtes bénie entre toutes les femmes et Jésus, le fruit de vos entrailles, est béni. Je vous salue Marie, pleine de grâce, le Seigneur est avec vous. Vous êtes bénie entre toutes les femmes et Jésus, le fruit de vos entrailles, est béni. Je vous salue Marie, pleine de grâce, le Seigneur est avec vous. Vous êtes bénie entre toutes les femmes et Jésus, le fruit de vos entrailles, est béni.

Marie conçue sans péché. Premier mystère joyeux, l'Annonciation. L'ange du Seigneur dit à Marie, l'Esprit Saint viendra sur toi et la puissance du Très-Haut te prendra sous son ombre. C'est pourquoi celui qui va naître de toi sera saint, il sera appelé le Fils de Dieu. Envoie ton esprit, tout sera récréé et tu renouvelleras la face de la terre. Seigneur Jésus, ravive ton esprit en nos vies, afin que nous ayons le courage de témoigner de notre foi chrétienne. Notre Père qui es aux cieux, que ton nom soit sanctifié, que ton règne vienne, que ta volonté soit faite sur la terre comme au ciel. Je vous salue Marie, pleine de grâce, le Seigneur est avec vous. Vous êtes bénie entre toutes les femmes et Jésus, le fruit de vos entrailles, est béni. Je vous salue Marie, pleine de grâce, le Seigneur est avec vous. Vous êtes bénie entre toutes les femmes et Jésus, le fruit de vos entrailles, est béni. Je vous salue Marie, pleine de grâce, le Seigneur est avec vous. Vous êtes bénie entre toutes les femmes et Jésus, le fruit de vos entrailles, est béni. Je vous salue Marie, pleine de grâce, le Seigneur est avec vous. Vous êtes bénie entre toutes les femmes et Jésus, le fruit de vos entrailles, est béni. Je vous salue Marie, pleine de grâce, le Seigneur est avec vous. Vous êtes bénie entre toutes les femmes et Jésus, le fruit de vos entrailles, est béni. Je vous salue Marie, pleine de grâce, le Seigneur est avec vous. Vous êtes bénie entre toutes les femmes et Jésus, le fruit de vos entrailles, est béni. Je vous salue Marie, pleine de grâce, le Seigneur est avec vous. Vous êtes bénie entre toutes les femmes et Jésus, le fruit de vos entrailles, est béni. Je vous salue Marie, pleine de grâce, le Seigneur est avec vous. Vous êtes bénie entre toutes les femmes et Jésus, le fruit de vos entrailles, est béni. Je vous salue Marie, pleine de grâce, le Seigneur est avec vous. Vous êtes bénie entre toutes les femmes et Jésus, le fruit de vos entrailles, est béni. Je vous salue Marie, pleine de grâce, le Seigneur est avec vous. Vous êtes bénie entre toutes les femmes et Jésus, le fruit de vos entrailles, est béni.

0: Ô Marie conçue sans péché. Deuxième mystère joyeux, la visitation. Élisabeth s'exclama, d'où m'est-il donné que la mère de mon Seigneur vienne jusqu'à moi? Prions pour tous ceux qui sont malades, pour les personnes âgées et les personnes en détresse, que Marie le visite et les réconforte. Notre Père qui es aux cieux, que ton nom soit sanctifié, que ton règne vienne, que ta volonté soit faite sur la terre comme au ciel.
1: Pardonne-nous nos offenses, comme nous pardonnons aussi à ceux qui nous ont offensés, et ne nous laisse pas entrer en tentation, mais délivre-nous du mal. Amen. Je vous salue, Marie, pleine de grâce. Le Seigneur est avec vous. Vous êtes bénie entre toutes les femmes, et Jésus, le fruit de vos entrailles, est béni.
2: Sainte Marie, Mère de Dieu, priez pour nous pauvres pécheurs, maintenant et à l'heure de notre mort.
1: Je vous salue, Marie, pleine de grâce. Le Seigneur est avec vous. Vous êtes bénie entre toutes les femmes, et Jésus, le fruit de vos entrailles, est béni.
2: Sainte Marie, Mère des dieux, priez pour nous pauvres pécheurs, maintenant et à l'heure de notre mort.
1: Je vous salue, Marie, pleine de grâce. Le Seigneur est avec vous. Vous êtes bénie entre toutes les femmes, et Jésus, le fruit de vos entrailles, est béni.
2: Sainte Marie, Mère des dieux, priez pour nous pauvres pécheurs, maintenant et à l'heure de notre mort. Amen.
1: Je vous salue, Marie, pleine de grâce. Le Seigneur est avec vous. Vous êtes bénie entre toutes les femmes, et Jésus, le fruit de vos entrailles, est béni.
2: Sainte Marie, Mère de Dieu, priez pour nous pauvres pécheurs, maintenant et à l'heure de notre mort. Amen.
1: Je vous salue, Marie, pleine de grâce. Le Seigneur est avec vous. Vous êtes bénie entre toutes les femmes, et Jésus, le fruit de vos entrailles, est béni.
2: Sainte Marie, Mère de Dieu, priez pour nous pauvres pécheurs, maintenant et à l'heure de notre mort. Amen.
1: Je vous salue, Marie, pleine de grâce. Le Seigneur est avec vous. Vous êtes bénie entre toutes les femmes, et Jésus, le fruit de vos entrailles, est béni.
2: Sainte Marie, Mère de Dieu, priez pour nous pauvres pécheurs, maintenant et à l'heure de notre mort.
1: Je vous salue, Marie, pleine de grâce. Le Seigneur est avec vous. Vous êtes bénie entre toutes les femmes, et Jésus, le fruit de vos entrailles, est béni.
2: Sainte Marie, Mère de Dieu, priez pour nous pauvres pécheurs, maintenant et à l'heure de notre mort.
1: Je vous salue, Marie, pleine de grâce. Le Seigneur est avec vous. Vous êtes bénie entre toutes les femmes, et Jésus, le fruit de vos entrailles, est béni.
2: Sainte Marie, Mère de Dieu, priez pour nous pauvres pécheurs, maintenant et à l'heure de notre mort.
1: Je vous salue, Marie, pleine de grâce. Le Seigneur est avec vous. Vous êtes bénie entre toutes les femmes, et Jésus, le fruit de vos entrailles, est béni.
2: Sainte Marie, Mère de Dieu, priez pour nous pauvres pécheurs, maintenant et à l'heure de notre mort.
1: Je vous salue, Marie, pleine de grâce. Le Seigneur est avec vous. Vous êtes bénie entre toutes les femmes, et Jésus, le fruit de vos entrailles, est béni.
2: Sainte Marie,

0: Semper et in saecula saeculorum. Amen. Ô Marie conçue sans péché. Troisième mystère joyeux, la nativité. Marie mit au monde son fils premier-né, la maillota et le coucha dans une mangeoire, car il n'y avait pas de place pour eux dans la salle commune. Seigneur Jésus, par Marie, nous te confions tous les époux qui attendent un enfant. Prions aussi pour la paix au sein de toutes les familles. Notre Père qui es aux cieux, que ton nom soit sanctifié, que ton règne vienne, que ta volonté soit faite sur la terre comme au ciel.
1: Donne-nous aujourd'hui notre pain. Pardonne-nous nos offenses, comme nous pardonnons aussi à ceux qui nous ont offensés. Et ne nous laisse pas entrer en tentation, mais délivre-nous du mal.
0: Je vous salue Marie, pleine de grâce, le Seigneur est avec vous. Vous êtes bénie entre toutes les femmes, et Jésus, le fruit de vos entrailles, est béni.
1: Sainte Marie, Mère de Dieu, priez pour nous, pauvres pécheurs, maintenant et à l'heure de notre mort. Amen.
0: Je vous salue Marie, pleine de grâce, le Seigneur est avec vous. Vous êtes bénie entre toutes les femmes, et Jésus, le fruit de vos entrailles, est béni.
1: Sainte Marie, Mère de Dieu, priez pour nous, pauvres pécheurs, maintenant et à l'heure de notre mort. Amen.
0: Je vous salue, Marie, pleine de grâce. Le Seigneur est avec vous. Vous êtes bénie entre toutes les femmes, et Jésus, le fruit de vos entrailles, est béni.
1: Sainte Marie, Mère de Dieu, priez pour nous,
0: je vous salue Marie, pleine de grâce. Le Seigneur est avec vous. Vous êtes bénie entre toutes les femmes et Jésus, le fruit de vos entrailles, est béni.
1: Sainte Marie, Mère de Dieu,
0: je vous salue Marie, pleine de grâce. Le Seigneur est avec vous. Vous êtes bénie entre toutes les femmes, et Jésus, le fruit de vos entrailles, est béni.
1: Sainte Marie, Mère de Dieu, priez pour nous, pauvres pécheurs, maintenant et à l'heure de notre mort. Amen.
0: Je vous salue, Marie, pleine de grâce. Le Seigneur est avec vous. Vous êtes bénie entre toutes les femmes, et Jésus, le fruit de vos entrailles, est béni.
1: Sainte Marie, Mère de Dieu, priez pour nous.
0: Je vous salue Marie, pleine de grâce. Le Seigneur est avec vous. Vous êtes bénie entre toutes les femmes, et Jésus, le fruit de vos entrailles, est béni.
1: Sainte Marie, Mère de Dieu, priez pour nous, pauvres pécheurs, maintenant et à l'heure de notre mort.
0: Je vous salue Marie, pleine de grâce. Le Seigneur est avec vous. Vous êtes bénie entre toutes les femmes, et Jésus, le fruit de vos entrailles, est béni.
1: Sainte Marie, Mère de Dieu, priez pour nous, pauvres pécheurs, maintenant et à l'heure de notre mort. Amen.
0: Je vous salue, Marie, pleine de grâce. Le Seigneur est avec vous. Vous êtes bénie entre toutes les femmes, et Jésus, le fruit de vos entrailles, est béni.
1: Sainte Marie, Mère de Dieu, priez pour nous, pauvres pécheurs, maintenant et à l'heure de notre mort. Amen.
0: Je vous salue, Marie, pleine de grâce. Le Seigneur est avec vous. Vous êtes bénie entre toutes les femmes, et Jésus, le fruit de vos entrailles, est béni.
1: Sainte Marie, Mère de Dieu, priez pour nous, pauvres pécheurs, maintenant et à l'heure de notre mort.

0: Ô Marie conçue sans péché. Quatrième mystère joyeux, la présentation de Jésus au temple. Joseph et Marie amenèrent l'enfant Jésus à Jérusalem pour le présenter au Seigneur. Dans cette dizaine, prions pour tous ceux et celles qui sont consacrés au Seigneur et pour ceux et celles qui sont appelés. Notre Père qui es aux cieux, que ton nom soit sanctifié, que ton règne vienne, que ta volonté soit faite sur la terre comme au ciel.
1: Donne-nous aujourd'hui notre pain de ce jour. Pardonne-nous nos offenses, comme nous pardonnons aussi à ceux qui nous ont offensés. Et ne nous laisse pas entrer en tentation, mais délivre-nous du mal. Amen.
2: Je vous salue, Marie, pleine de grâce. Le Seigneur est avec vous. Vous êtes bénie entre toutes les femmes, et Jésus, le fruit de vos entrailles, est béni.
3: Sainte Marie, Mère de Dieu, priez pour nous, pauvres pécheurs, maintenant et à l'heure de notre mort. Amen.
2: Je vous salue, Marie, pleine de grâce. Le Seigneur est avec vous. Vous êtes bénie entre toutes les femmes, et Jésus, le fruit de vos entrailles, est béni.
3: Sainte Marie, Mère de Dieu, priez pour nous, pauvres pécheurs, maintenant et à l'heure de notre mort. Amen.
2: Je vous salue, Marie, pleine de grâce. Le Seigneur est avec vous. Vous êtes bénie entre toutes les femmes, et Jésus, le fruit de vos entrailles, est béni.
3: Sainte Marie, Mère de Dieu, priez pour nous, pauvres pécheurs, maintenant et à l'heure de notre mort.
2: Amen. Je vous salue, Marie, pleine de grâce. Le Seigneur est avec vous. Vous êtes bénie entre toutes les femmes, et Jésus, le fruit de vos entrailles, est béni.
3: Sainte Marie, Mère de Dieu, priez pour nous, pauvres pécheurs, maintenant et à l'heure de notre mort. Amen.
2: Je vous salue, Marie, pleine de grâce. Le Seigneur est avec vous. Vous êtes bénie entre toutes les femmes, et Jésus, le fruit de vos entrailles, est béni.
3: Sainte Marie, Mère de Dieu, priez pour nous, pauvres pécheurs, maintenant et à l'heure de notre mort. Amen.
2: Je vous salue, Marie, pleine de grâce. Le Seigneur est avec vous. Vous êtes bénie entre toutes les femmes, et Jésus, le fruit de vos entrailles, est béni.
3: Sainte Marie, Mère de Dieu, priez pour nous, pauvres pécheurs, maintenant et à l'heure de notre mort. Amen.
2: Je vous salue, Marie, pleine de grâce. Le Seigneur est avec vous. Vous êtes bénie entre toutes les femmes, et Jésus, le fruit de vos entrailles, est béni.
3: Sainte Marie, Mère de Dieu, priez pour nous, pauvres pécheurs, maintenant et à l'heure de notre mort. Amen.
2: Je vous salue, Marie, pleine de grâce. Le Seigneur est avec vous. Vous êtes bénie entre toutes les femmes, et Jésus, le fruit de vos entrailles, est béni.
3: Sainte Marie, Mère de Dieu, priez pour nous, pauvres pécheurs, maintenant et à l'heure de notre mort. Amen.
2: Je vous salue, Marie, pleine de grâce. Le Seigneur est avec vous. Vous êtes bénie entre toutes les femmes, et Jésus, le fruit de vos entrailles, est béni.
3: Sainte Marie, Mère de Dieu, priez pour nous, pauvres pécheurs, maintenant et à l'heure de notre mort. Amen.
2: Je vous salue, Marie, pleine de grâce. Le Seigneur est avec vous. Vous êtes bénie entre toutes les femmes, et Jésus, le fruit de vos entrailles, est béni.
3: Sainte Marie, Mère de Dieu, priez pour nous, pauvres pécheurs, maintenant et à l'heure de notre mort.

0: Ô Marie conçue sans péché, cinquième mystère joyeux, le recouvrement de Jésus au temple. Joseph et Marie trouvèrent Jésus dans le temple, assis au milieu des docteurs, les écoutant et les interrogeant. Dans cette dizaine, prions pour nous tous ici présents, que nous cherchions Jésus sans relâche. Notre Père qui es aux cieux, que ton nom soit sanctifié, que ton règne vienne, que ta volonté soit faite sur la terre comme au ciel.
1: Donne-nous aujourd'hui notre pain de ce jour. Pardonne-nous nos offenses, comme nous pardonnons aussi à ceux qui nous ont offensés. Et ne nous laisse pas entrer en tentation, mais délivre-nous du mal.
0: Je vous salue Marie, pleine de grâce, le Seigneur est avec vous. Vous êtes bénie entre toutes les femmes, et Jésus, le fruit de vos entrailles, est béni.
1: Sainte Marie, Mère de Dieu, priez pour nous, pauvres pécheurs, maintenant et à l'heure de notre mort. Amen.
0: Je vous salue Marie, pleine de grâce, le Seigneur est avec vous. Vous êtes bénie entre toutes les femmes, et Jésus, le fruit de vos entrailles, est béni.
1: Sainte Marie, Mère de Dieu, priez pour nous, pauvres pécheurs, maintenant et à l'heure de notre mort. Amen.
0: Je vous salue, Marie, pleine de grâce. Le Seigneur est avec vous. Vous êtes bénie entre toutes les femmes, et Jésus, le fruit de vos entrailles, est béni.
1: Sainte Marie, Mère de Dieu, priez pour nous, pauvres pécheurs, maintenant et à l'heure de notre mort. Amen.
0: Je vous salue, Marie, pleine de grâce. Le Seigneur est avec vous. Vous êtes bénie entre toutes les femmes, et Jésus, le fruit de vos entrailles, est béni.
1: Sainte Marie, Mère de Dieu, priez pour nous pauvres pécheurs, maintenant et à l'heure de notre mort. Amen.
0: Je vous salue Marie, pleine de grâce. Le Seigneur est avec vous. Vous êtes bénie entre toutes les femmes, et Jésus, le fruit de vos entrailles, est béni.
1: Sainte Marie, Mère de Dieu, priez pour nous pauvres pécheurs, maintenant et à l'heure de notre mort. Amen.
0: Je vous salue Marie, pleine de grâce. Le Seigneur est avec vous. Vous êtes bénie entre toutes les femmes, et Jésus, le fruit de vos entrailles, est béni.
1: Sainte Marie, Mère de Dieu, priez pour nous pauvres pécheurs, maintenant et à l'heure de notre mort. Amen.
0: Je vous salue Marie, pleine de grâce. Le Seigneur est avec vous. Vous êtes bénie entre toutes les femmes, et Jésus, le fruit de vos entrailles, est béni.
1: Sainte Marie, Mère de Dieu, priez pour nous pauvres pécheurs, maintenant et à l'heure de notre mort. Amen.
0: Je vous salue Marie, pleine de grâce. Le Seigneur est avec vous. Vous êtes bénie entre toutes les femmes, et Jésus, le fruit de vos entrailles, est béni.
1: Sainte Marie, Mère de Dieu, priez pour nous pauvres pécheurs, maintenant et à l'heure de notre mort. Amen.
0: Je vous salue Marie, pleine de grâce. Le Seigneur est avec vous. Vous êtes bénie entre toutes les femmes, et Jésus, le fruit de vos entrailles, est béni.
1: Sainte Marie, Mère de Dieu, priez pour nous pauvres pécheurs, maintenant et à l'heure de notre mort. Amen.
0: Je vous salue Marie, pleine de grâce. Le Seigneur est avec vous. Vous êtes bénie entre toutes les femmes, et Jésus, le fruit de vos entrailles, est béni.
1: Sainte Marie, Mère de Dieu, priez pour nous pauvres pécheurs, maintenant et à l'heure de notre mort.

0: Ô Marie conçue sans péché, prions le Seigneur. Dieu, qui nous donne de vénérer en la Vierge Marie la Mère de l'Espérance, accorde-nous par sa prière et son aide de mettre toujours notre espérance dans le bien du ciel, tandis que nous accomplissons nos tâches temporelles et d'obtenir un jour ce que nous attendons avec foi. Par Jésus-Christ, ton Fils, notre Seigneur, qui vit et règne avec toi dans l'unité du Saint-Esprit, Dieu pour les siècles des siècles.
1: Amen.
0: Le Seigneur soit avec vous. Que Dieu Tout-Puissant vous bénisse, le Père, le Fils et le Saint-Esprit.
1: Amen.
0: Notre-Dame de Lourdes, Notre-Dame de Lourdes, Notre-Dame de Lourdes, Sainte Bernadette,

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2: L'ange du Seigneur apporta l'annonce à Marie.
3: Et elle conçut du Saint-Esprit. Je vous salue Marie, pleine de grâce. Le Seigneur est avec vous. Vous êtes bénie entre toutes les femmes, et Jésus, le fruit de vos entrailles, est béni. Sainte Marie, Mère de Dieu, priez pour nous pauvres pécheurs, maintenant et à l'heure de notre mort.
2: Voici la servante du Seigneur.
3: Qu'il me soit fait selon votre parole. Je vous salue Marie, pleine de grâce. Le Seigneur est avec vous. Vous êtes bénie entre toutes les femmes, et Jésus, le fruit de vos entrailles, est béni. Sainte Marie, Mère de Dieu, priez pour nous pauvres pécheurs, maintenant et à l'heure de notre mort.
2: Et le Verbe s'est fait chair.
3: Et il a habité parmi nous. Je vous salue Marie, pleine de grâce. Le Seigneur est avec vous. Vous êtes bénie entre toutes les femmes, et Jésus, le fruit de vos entrailles, est béni. Sainte Marie, Mère de Dieu, priez pour nous pauvres pécheurs, maintenant et à l'heure de notre mort.
2: Priez pour nous, Sainte Marie, Mère de Dieu,
3: afin que nous soyons rendus dignes des promesses du Christ.
2: Daignez, Seigneur, répandre votre grâce dans nos âmes, afin qu'ayant connu par la voix de l'ange l'incarnation de votre Fils Jésus-Christ, nous puissions parvenir par sa passion et par sa croix, à la gloire de sa résurrection, par le même Jésus-Christ votre Fils, notre Seigneur. Amen.
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Voici les apôtres qui, durant leur vie sur terre, ont raciné l'Église au prix de leur sang. Ils ont bu à la coupe du Seigneur et suivent les desseins de Dieu et sont devenus les amis de Dieu.

Au nom du Père, du Fils et du Saint-Esprit, la grâce de Jésus notre Seigneur, l'amour de Dieu le Père et la communion de l'Esprit Saint soient toujours avec vous. Frères et sœurs, nous voici rassemblés ce matin, convoqués à célébrer l'Eucharistie et en rendre grâce en Jésus pour la vie donnée des apôtres Pierre et Paul, dans le martyre. Voilà qu'ils ont accompagné les premiers pas de l'Église du prix de leur sang. L'un et l'autre ont totalement suivi le Christ. Demandons la grâce par l'intercession de Pierre et Paul pour toute l'Église d'une foi toujours vivante, de recevoir le dépôt de la foi et de le transmettre comme une source de vie, de lumière, de paix et de joie. Prions pour tous les cardinaux qui se sont rassemblés à Rome autour du Saint-Père. Prions pour les archevêques qui reçoivent aujourd'hui le signe de leur fonction, les nouveaux archevêques choisis dans l'année, reçoivent aujourd'hui le pallium à la basilique Saint-Pierre. Prions pour notre diocèse, pour que nous puissions toujours être témoins de la foi au milieu de nos frères et sœurs humains. Frères et sœurs, maintenant préparons-nous à entrer dans l'Eucharistie avec toute notre vie, en reconnaissant que nous sommes créés et sauvés par le Seigneur qui veut pour nous le salut.

Je confesse à Dieu Tout-Puissant, je reconnais devant vous, frères et sœurs, que j'ai péché en pensée, en parole, par action et par omission. Oui, j'ai vraiment péché. C'est pourquoi je supplie la bienheureuse Vierge Marie, les anges et tous les saints, et vous aussi, frères et sœurs, de prier pour moi, le Seigneur, notre Dieu. Que Dieu Tout-Puissant nous fasse miséricorde, qu'il nous pardonne nos péchés et nous conduise à la vie éternelle.

Lecture du livre des Actes des Apôtres. À cette époque, le roi Hérode Agrippa se saisit de certains membres de l'Église pour les mettre à mal. Il supprima Jacques, frère de Jean, en le faisant décapiter. Voyant que cette mesure plaisait aux Juifs, il décida aussi d'arrêter Pierre. C'était les jours des pains sans levain. Il le fit appréhender, emprisonner et plaça sous la garde de 4 escouades de 4 soldats. Il voulait le faire comparaître devant le peuple après la Pâque. Tandis que Pierre était ainsi détenu dans la prison, l'Église priait Dieu pour lui avec insistance. Hérode allait le faire comparaître. Or, Pierre dormait cette nuit-là entre 2 soldats. Il était attaché avec 2 chaînes et des gardes étaient en faction devant la porte de la prison. Et voici que survint l'ange du Seigneur et une lumière brilla dans la cellule. Il réveilla Pierre en le frappant au côté et dit « Lève-toi vite !» Les chaînes lui tombèrent des mains. Alors l'ange lui dit « Mets ta ceinture et chausse tes sandales. » Ce que fit Pierre. L'ange ajouta, « Enveloppe-toi de ton manteau et suis-moi. » Pierre sortit derrière lui, mais il ne savait pas que tout ce qui arrivait grâce à l'ange était bien réel. Il pensait qu'il avait une vision. Passant devant un premier poste de garde, puis devant un second, ils arrivèrent au portail de fer donnant sur la ville. Celui-ci s'ouvrit tout seul devant eux. Une fois dehors, ils s'engagèrent dans une rue et aussitôt l'ange le quitta. Alors, se reprenant, Pierre dit « Vraiment, je me rends compte maintenant que le Seigneur a envoyé son ange et qu'il m'a arraché aux mains d'Hérode et à tout ce qu'attendait le peuple juif. » Parole du Seigneur, nous rendons grâce à Dieu.

Je bénirai le Seigneur en tout temps, sa louange sans cesse à mes lèvres. Je me glorifierai dans le Seigneur, que les pauvres m'entendent et soient en fête. »

Magnifiez avec moi le Seigneur. Exaltons tous ensemble son nom. Je cherche le Seigneur, il me répond. De toutes mes frayeurs, il me délivre.

Qui regarde vers lui resplendira, sans ombre ni trouble au visage. Un pauvre cri, le Seigneur entend, il le sauve de toutes ses angoisses.

L'ange du Seigneur campe alentour pour libérer ceux qui le craignent. Goûtez et voyez, le Seigneur est bon, heureux qui trouve en lui son refuge. »

Lecture de la deuxième lettre de Saint Paul apôtre à Timothée. Bien-aimé, je suis déjà offert en sacrifice. Le moment de mon départ est venu. J'ai mené le bon combat. J'ai achevé ma course. J'ai gardé la foi. Je n'ai plus qu'à recevoir la couronne de la justice. Le Seigneur, le juste juge, me la remettra en ce jour-là. Et non seulement à moi, mais aussi à tous ceux qui auront désiré avec amour Sa Majesté glorieuse. Tous m'ont abandonné. Le Seigneur, lui, m'a assisté. Il m'a rempli de force pour que par moi, la proclamation de l'Évangile s'accomplisse jusqu'au bout et que toutes les nations l'entendent. J'ai été arraché à la gueule du lion. Le Seigneur m'arrachera encore à tout ce qu'on fait pour me nuire. Il me sauvera, me fera entrer dans son royaume céleste. À lui la gloire pour les siècles des siècles. Amen. Parole du Seigneur.

Le Seigneur soit avec vous. Évangile de Jésus-Christ selon saint Matthieu. En ce temps-là, Jésus arrivait dans la région de Césarée de Philippe, demandait à ses disciples : « Au dire des gens, qui est le Fils de l'homme ?» Et ils répondirent : « Pour les uns, Jean le Baptiste, pour d'autres, Élie, pour d'autres encore, Jérémie ou l'un des prophètes. » Jésus leur demanda : « Et vous, que dites-vous ? Pour vous, qui suis-je ? » Alors Simon-Pierre prit la parole et dit : « Tu es le Christ, le Fils du Dieu vivant. » Prenant la parole à son tour, Jésus lui dit : « Heureux es-tu, Simon, fils de Jonas. Ce n'est pas la chair et le sang qui t'ont révélé cela, mais mon Père qui est aux cieux. Et moi, je te le déclare, tu es Pierre, et sur cette pierre je bâtirai mon Église, et la puissance de la mort ne l'emportera pas sur elle. Je te donnerai les clés du royaume des cieux. Tout ce que tu auras lié sur la terre sera lié dans les cieux, et tout ce que tu auras délié sur la terre sera délié dans les cieux. »

Frères et sœurs, nous fêtons ensemble ces deux témoins du Christ, ces deux apôtres, ces deux ambassadeurs du Christ. Saint Paul le dit, nous sommes en ambassade pour le Christ. Nous les fêtons ensemble parce qu'ils ont donné leur vie, non pas au même moment, Saint Pierre en 64 et Saint Paul sans doute plutôt en 67, mais ils ont donné leur vie dans le même élan d'amour, alors qu'ils avaient des caractères éminemment différents et des existences on ne peut plus diverses. Mais voilà, tous deux ont été choisis, ils ont été appelés pour être témoins, pour être pierre vivante de l'Église, pour être fondation. De fondement, il n'y en a qu'un seul. Mais combien de fondations ont posé Pierre et Paul? Le fondement est unique, c'est Jésus-Christ. Mais Pierre et Paul ont fondé des églises, ont voulu que des hommes, des femmes puissent se rassembler au nom du Seigneur, qu'ils puissent suivre le Christ au nom du Seigneur, et surtout qu'ils accueillent la bonne nouvelle de leur salut. Le livre des Actes des Apôtres nous présente Pierre en prison et nous présente sa libération. Et il y a une incise qui nous dit « L'Église priait avec insistance ». Voilà que celui à qui le Christ a confié les clés du royaume des cieux, à qui il a dit « Pierre, tu es Pierre, et sur cette pierre je bâtirai mon Église », bénéficie de la prière de l'Église. Pierre découvre peut-être encore davantage à ce moment-là combien il a besoin de la prière de ses frères et sœurs dans la foi, combien il a besoin de ce soutien de l'Église en prière pour qu'il puisse continuer à accomplir sa mission. Et combien de fois avons-nous entendu le pape François nous dire « Et n'oubliez pas de prier pour moi ». Et combien de fois le pape Léon a-t-il demandé de prier pour lui? Et là encore, il a demandé aux cardinaux aussi, c'est différent, mais leur conseil, leur avis, de l'accompagner dans son ministère. Oui, Pierre est soutenu par la prière de toute l'Église. Et je le dis d'autant plus volontiers que une basilique, et nous sommes ici dans une basilique, a reçu pour mission, c'est le cas de toutes les basiliques, de prier pour le successeur de Pierre et à ses intentions. Alors, n'oublions pas de prier les uns et les autres aux intentions du successeur de Pierre. Vous le savez, une fois par mois, il y a ces intentions du pape qu'on trouve sur le site du Vatican. Eh bien, priez pour qu'il puisse vivre le ministère qui lui est confié, de nous confirmer dans la foi. Priez aux intentions qu'il porte comme pasteur universel. Priez comme l'Église a prié pour Pierre. Pierre a fait l'expérience, lui, l'apôtre du Christ, d'avoir besoin du soutien de l'Église. Et ce qui est vrai pour Pierre, l'est vrai pour chacun de nous. C'est une réalité d'Église. Prenons conscience que peut-être notre prière aide quelqu'un
à l'autre bout du monde, quelqu'un qui est en souffrance, quelqu'un qui peut-être n'arrive pas à prier, quelqu'un qui a des décisions à prendre. Notre prière dans la communion des saints qu'est l'Église le soutient. Parce que Dieu, qui est amour, veut que nous nous soutenions les uns les autres par une des plus belles formes d'amour qu'est la prière. Et n'oublions pas que peut-être, si nous arrivons à traverser l'épreuve, si nous tenons bon, si nous gardons confiance, c'est parce que quelqu'un, peut-être, dans une petite église, quelque part dans le monde, prie pour nous, offre ce qu'il est, offre peut-être sa souffrance, offre ses joies. Oui, c'est cela la communion des saints. Et Pierre en a fait l'expérience, et nous aussi nous sommes appelés à en faire l'expérience. Et puis, dans la lecture de saint Paul, apôtre à Timothée, on entend cette belle phrase de Paul : j'ai mené le bon combat. Si nous avons besoin de la prière de l'Église, c'est parce que la vie chrétienne, qui est un don extraordinaire, est aussi un combat, et nous le savons bien. Il y a un combat à choisir l'Évangile, il y a un combat à choisir Jésus-Christ, il y a un combat à traverser ce qui pourrait nous nuire. Il y a un combat à rester ferme dans la foi. Et c'est la prière des autres et de rester dans la prière qui nous fortifie. Alors, il y a un bon combat à vivre, celui de garder la foi. Demandons la grâce à Notre-Dame de la Garde, qui nous garde dans la foi, de mener toujours ce bon combat et de ne pas dévier, de ne pas nous tromper dans notre vie de combat. Le combat, c'est de garder la foi, qui, comme dit Saint-Pierre ailleurs d'ailleurs, est bien plus précieuse que l'or, est bien plus précieuse que l'or, si nous avions conscience que la foi est véritablement ce que nous avons de plus précieux dans la vie. Alors demandons à Pierre et à Paul de compter sur leur prière et de compter sur la prière des uns des autres. Et demandons à Pierre et à Paul de continuer à mener le bon combat, le combat de la foi, pour nous-mêmes et pour tous les hommes. Amen.

0: Ensemble, nous proclamons la foi de toute l'Église avec le symbole de Nicée-Constantinople. Je crois en un seul Dieu, le Père Tout-Puissant, Créateur du ciel et de la terre, de l'univers visible et invisible. Je crois en un seul Seigneur Jésus-Christ, le Fils unique de Dieu, né du Père avant tous les siècles. Il est Dieu né de Dieu, lumière née de la lumière, vrai Dieu né du vrai Dieu. Engendré, non pas créé, consubstantiel au Père, et par lui tout a été fait. Pour nous les hommes et pour notre salut, il descendit du ciel. Par l'Esprit Saint,
1: il a pris chair de la Vierge Marie et s'est fait homme.
0: Crucifié pour nous sous Ponce Pilate, il souffrit sa passion et fut mis au tombeau. Il ressuscita le troisième jour conformément aux Écritures et il monta au ciel. Il est assis à la droite du Père. Il reviendra dans la gloire pour juger les vivants et les morts et son règne n'aura pas de fin. Je crois en l'Esprit Saint, qui est Seigneur et qui donne la vie. Il procède du Père et du Fils. Avec le Père et le Fils, il reçoit la même adoration et même gloire. Il a parlé par les prophètes. Je crois en l'Église, une, sainte, catholique et apostolique. Je reconnais un seul baptême pour le pardon des péchés. J'attends la résurrection des morts et la vie du monde à venir. Amen.

Tu es béni, Dieu de l'univers, de ta bonté, de ta générosité, nous avons reçu le pain que nous te présentons. Fruit de la terre et du travail des hommes, il deviendra pour nous le pain de la vie.

Tu es béni, Dieu de l'univers, de ta bonté, de ta générosité. Nous avons reçu le vin que nous te présentons. Fruit de la vigne et du travail des hommes, il deviendra pour nous le vin du royaume éternel.

Priez, frères et sœurs, afin que mon sacrifice, qui est aussi le vôtre, soit agréable à Dieu le Père Tout-Puissant.

Toi, Père très aimant, nous te prions et nous te supplions, par Jésus-Christ, ton Fils, notre Seigneur, d'accepter et de bénir ses dons, ses offrandes, sacrifices purs et saints que nous te présentons avant tout pour ta Sainte Église catholique. Accorde-lui la paix et protège-la. Daigne la rassembler dans l'unité et la gouverner par toute la terre. Nous les présentons en union avec ton serviteur, notre pape Léon, et notre évêque Jean-Marc, et tous ceux qui gardent fidèlement la foi catholique reçue des apôtres. Souviens-toi, Seigneur, de tes serviteurs et de tes servantes. Souviens-toi particulièrement de Célia qui te rend grâce, des familles Rosier et Gallo, et de l'intention que portent Marie-Thérèse et sa famille.

nous t'offrons pour eux, ou ils t'offrent pour eux-mêmes et tous les leurs ce sacrifice de louange, pour leur propre rédemption, pour la paix et le salut qu'ils espèrent, et ils te rendent cet hommage à toi, Dieu éternel, vivant et vrai. Unis dans une même communion, vénérant d'abord la mémoire de la bienheureuse Marie toujours vierge, Mère de notre Dieu et Seigneur Jésus-Christ, et celle de Saint Joseph son époux, des bienheureux apôtres et martyrs, Pierre et Paul, André et tous les saints, nous t'en supplions, accorde-nous par leurs prières et leurs mérites d'être toujours et partout fort de ton secours et de ta protection par le Christ notre Seigneur. Voici donc l'offrande que nous présentons devant toi, nous tes serviteurs et ta famille entière. Seigneur, dans ta bienveillance, accepte-la, assure-toi même la paix de notre vie, arrache-nous à la damnation éternelle et veuille nous admettre au nombre de tes élus. Seigneur Dieu, nous t'en prions. Daigne bénir et accueillir cette offrande. Rends-la parfaite et digne de toi. Qu'elle devienne pour nous le corps et le sang de ton Fils bien-aimé, Jésus le Christ, notre Seigneur. La veille de sa passion, il prit le pain dans ses mains très saintes, et les yeux levés au ciel, vers toi, Dieu son Père Tout-Puissant, en te rendant grâce, il dit la bénédiction. Il rompit le pain et le donna à ses disciples en disant, « Prenez et mangez-en tous, ceci est mon corps livré pour vous. »

De même, après le repas, il prit cette coupe, incomparable dans ses mains très saintes. Et te rendant grâce à nouveau, il dit la bénédiction et donna la coupe à ses disciples en disant « Prenez et buvez-en tous, car ceci est la coupe de mon sang, le sang de l'Alliance nouvelle et éternelle qui sera versé pour vous et pour la multitude en rémission des péchés. Vous ferez cela en mémoire de moi. »

Voilà pourquoi nous, tes serviteurs et ton peuple saint avec nous, faisant mémoire de la passion bienheureuse de ton Fils, Jésus-Christ notre Seigneur, de sa résurrection du séjour des morts et de sa glorieuse ascension dans le ciel, nous te présentons, Dieu de gloire et de majesté, cette offrande prélevée sur les biens que tu nous donnes. Le sacrifice pur et saint, le sacrifice parfait, pain de la vie éternelle et coupe du salut. Et comme il t'a plu d'accueillir les présents de ton serviteur, Abel le juste, le sacrifice d'Abraham, notre père dans la foi, et celui que t'offrit Melchisédek, ton grand prêtre, oblation sainte et immaculée, regarde ces offrandes avec amour, et dans ta bienveillance accepte-les. Nous t'en supplions, Dieu Tout-Puissant, qu'elles soient portées par les mains de ton Saint-Ange en présence de ta gloire sur ton autel céleste, afin qu'en recevant ici, par notre communion à l'autel, le corps et le sang très saint de ton Fils, nous soyons comblés de la grâce et de toute bénédiction du ciel, par le Christ notre Seigneur. Souviens-toi aussi, Seigneur, de tes serviteurs et de tes servantes qui nous ont précédés marqués du signe de la foi et qui dorment dans la paix. Nous te confions Pierre et François. Pour eux et pour tous ceux qui reposent dans le Christ, nous implorons ta bonté, Seigneur, qu'ils demeurent dans la joie, la lumière et la paix. Et nous, pécheurs, tes serviteurs, qui mettons notre espérance en ta miséricorde inépuisable, admets-nous dans la communauté des saints apôtres et martyrs, de Jean-Baptiste, Étienne, Matthias et Barnabé, et tous les saints. Nous t'en prions, accueille-nous dans leur compagnie sans nous juger sur le mérite, mais en accordant largement ton pardon, par le Christ notre Seigneur. Par lui, tu ne cesses de créer tous ces biens. Tu les sanctifies, leur donnes la vie, les bénis et nous en fais le don.

comme nous l'avons appris du Sauveur et selon son commandement, nous osons dire. Notre Père, qui es aux cieux, que ton nom soit sanctifié, que ton règne vienne, que ta volonté soit faite sur la terre comme au ciel. Donne-nous aujourd'hui notre pain de ce jour. Pardonne-nous nos offenses, comme nous pardonnons aussi à ceux qui nous ont offensés, et ne nous laisse pas entrer en tentation, mais délivre-nous du mal. Délivre-nous de tout mal, Seigneur, et donne la paix à notre temps. Soutenus par ta miséricorde, nous serons libérés de tout péché, à l'abri en toute épreuve, nous qui attendons la bienheureuse espérance, l'avènement de Jésus-Christ, notre Sauveur. Seigneur Jésus-Christ, tu as dit à tes apôtres, je vous laisse la paix, je vous donne ma paix. Ne regarde pas nos péchés, mais la foi de ton Église. Pour que ta volonté s'accomplisse, donne-lui toujours cette paix et conduis-la vers l'unité parfaite, toi qui vis et règnes pour les siècles des siècles. Que la paix du Seigneur soit toujours avec vous. Frères et sœurs, dans la charité du Christ, donnez-vous la paix.

Voici l'agneau de Dieu, voici celui qui enlève les péchés du monde. Heureux les invités au repas des noces de l'agneau. Je ne suis pas digne de te recevoir, mais dis seulement une parole et je serai guéri. Le corps et le sang du Christ nous gardent pour la vie éternelle.

Frères et sœurs, nous allons recevoir la bénédiction solennelle à l'occasion de la fête des apôtres Pierre et Paul.

0: Les missionnaires de l'Immaculée Père Kolb présentent 5 minutes avec Marie, la Mère du Seigneur. Ave Maria.
1: Nous savons que nous avons une puissante avocate en Marie au ciel. De la place privilégiée qu'elle occupe auprès de son Fils, elle voit toutes nos peines. Elle connaît les besoins de chacun et surtout, elle connaît la volonté bonne de Dieu sur nous. Nous savons donc avec certitude que nous pouvons compter sur la même sollicitude maternelle que celle dont elle a fait preuve sur terre. D'abord à Cana, puis au Cénacle, quand, restée avec les disciples après la mort et la résurrection de Jésus, elle sut les guider, les soutenir, leur communiquer le courage de témoigner jusqu'au martyre. Nous sommes sûrs que Marie nous obtiendra du Seigneur toutes les grâces dont nous avons besoin, essentiellement à cause de nos fragilités. N'hésitons pas à nous tourner vers elle, à nous considérer comme ses vrais enfants, car, par la volonté de Jésus, elle se considère comme notre mère, et elle l'est réellement. Qu'elle nous obtienne surtout la grâce de libérer notre cœur de tout ce qui nous empêche de vivre et de témoigner le commandement de l'amour. Que son intercession nous délivre de la haine, de l'envie, de la jalousie, de l'orgueil, qui sont à l'origine de tous les maux du monde et la cause de toute guerre. Que le généreux cœur de Marie obtienne à tous les hommes la paix du cœur.
0: À présent, nous nous unissons en prière avec le monde entier en renouvelant notre consécration à Marie.
2: Vierge Immaculée, Mère de Dieu et de l'humanité, je t'accueille comme don de Jésus sous la croix et je me confie entièrement à toi. Je t'offre toute ma vie, ce que je suis, ce que j'aime et ce que j'ai, afin que resplendisse en moi la beauté du Christ. Aide-moi à être docile à l'Esprit et à vivre avec joie ma vocation dans l'Église, afin de collaborer à ta mission maternelle et d'orienter vers Dieu le cœur de tout homme. Toi qui as guidé Saint Maximilien Kolb pour aimer sans mesure, enseigne-moi à être témoin de l'Évangile et à faire de ma vie un don. Je te confie les personnes que je rencontrerai et je t'offre le travail, les joies et les souffrances de cette journée. Ô Marie, conçue sans péché, prie pour nous qui avons recours à toi et pour ceux qui n'ont pas recours à toi.
0: Les missionnaires de l'Immaculée Père Kolb ont présenté 5 minutes avec Marie, une réflexion sur notre consécration totale à l'Immaculée, cheminement sûr qui nous mène à Jésus.

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2: Bonjour et bienvenue dans 1000 questions à la fois. Vous le savez, chaque semaine, un invité répond à une question que nous nous posons sur la foi chrétienne ou sur l'Église. Aujourd'hui, dans cette émission, nous parlerons d'obéissance. Les catholiques ont en effet un pape qui détient l'autorité et dont les paroles sont parfois infaillibles. Alors, être catholique, est-ce obéir à tout ce que dit le pape? Pour y voir plus clair, j'ai invité Franck Javary, qui est curé de la cathédrale de Nanterre. Père, bonjour.
3: Bonjour.
2: Merci beaucoup de venir ainsi nous éclairer sur ce point important de notre vie chrétienne. Alors, première question, le pape détient-il toute l'autorité?
3: Il détient l'autorité suprême, c'est pour cela que le Christ a institué ce ministère de l'évêque de Rome, c'est-à-dire l'évêque qui veille à la communion, qui est le chef de l'Église, mais il ne l'est pas tout seul, il l'est avec l'ensemble des apôtres, avec le collège des évêques, de même que Saint-Pierre n'a pas été chargé seul de mener la barque de l'Église, mais avec les autres apôtres. Donc on a la même organisation voulue par le Christ, d'un évêque qui veille à la communion de tous les évêques et qui donc possède, l'autorité dernière, l'autorité suprême, dans le but de cette communion, cette bonne marche.
2: Donc finalement, tu es Pierre et sur cette pierre, je bâtirai mon Église de Jésus, ça s'est transmis à notre pape.
3: Oui, l'Église catholique a toujours eu la conviction qu'évidemment ce n'était pas pour la seule période du vivant de Saint-Pierre sur cette terre que cette parole du Christ est valable. Le Christ a voulu l'Église pour tous les temps. Il a voulu une Église unie. Et bien pour qu'une Église soit unie, il faut qu'il y ait des apôtres qui soient chargés de cette unité. Il en faut un en particulier qui soit l'autorité de référence, l'autorité suprême. Et j'ai envie de dire, permettez-moi cette expression, ça marche. L'Église catholique est aussi unie parce qu'elle a ce signe, ce symbole, cette autorité d'unité, qui est le ministère du pape.
2: Alors, est-ce que cette autorité, elle est partagée? Ou bien alors, est-ce qu'il la détient tout seul? Vous avez l'air de dire que non. Comment ça se répartit un peu entre le pape, les évêques? Et puis le peuple, non, on n'a pas aussi nous-mêmes une petite autorité?
3: D'abord, l'autorité, rappelons-le, c'est le Christ qui la détient en plénitude. Et donc, il la délègue. Il la délègue parce qu'il a toujours voulu s'entourer. Il a toujours voulu que, les chrétiens détiennent une part de cette autorité, en rappelant que cette autorité, elle est faite pour l'amour. Elle est faite pour que nous apprenions à aimer Dieu et son prochain. Ça, je crois que c'est vraiment la première clé. Et dans l'Église, cette autorité, elle a été confiée en particulier au ministère des apôtres. Et là, il faut commencer par un pluriel. Le Christ a réuni 12 apôtres. Et parmi ces 12, il a désigné Pierre comme le chef des apôtres. Et s'il y a un chef, c'est qu'il y a les autres. Cette structure continue. Le pape n'est pas seul. Il ne souhaite pas être seul. Il est entouré de ce collège des évêques qui, avec lui, porte la charge, de l'Église.
2: C'est ce qu'on appelle la collégialité.
3: La collégialité, dans lequel il y a toujours un principe d'unité qui est le principe du ministère du pape, qui est un et unique. Et donc, du collège des évêques. Alors, en latin, ça donne une formule, mais qui est facile à retenir. Le pape est primus inter pares, le premier parmi ses pères. Rappelons que le pape est évêque de Rome, il reçoit le sacrement épiscopal, il reçoit la mission d'être pape, il est le premier, parmi ses frères les évêques.
2: Alors nous là-dedans, père, nous le bon peuple chrétien, est-ce qu'on doit obéir? Quel est notre rôle là-dedans?
3: Bien d'abord, notre rôle, c'est de suivre le Christ avec le pape, les évêques, prêtres et diacres, tous ceux, le peuple de Dieu est un et il est organisé pour que l'Église remplisse sa mission qui est d'annoncer le Christ et de vivre cette charité. Donc, premier point, il y a d'abord dans le peuple de Dieu cette égalité fondamentale du baptême et de la mission reçue. Et puis, il y a les ministères ordonnés qui sont au service de la mission de l'Église, qui créent ce qu'on appelle aussi cette hiérarchie. Mais hiérarchie, c'est pas pour faire de la hiérarchie. Hiérarchie, c'est pour que l'Église soit organisée et que la mission de l'Église soit menée. Donc, ce peuple de Dieu, a la chance de recevoir du Christ ses ministres et en premier lieu, le pape et les évêques.
2: Et le rôle de la parole de Dieu, alors, là-dedans, est-ce qu'elle a aussi une autorité?
3: Elle a l'autorité première, toujours, puisque la parole de Dieu, c'est la parole du Christ. Donc tout ce que dit le pape et les évêques, est au service de cette parole et reste toujours, sous l'autorité de cette parole. Et c'est ça d'ailleurs qui fonde l'autorité du pape et des évêques. C'est cette écoute attentive de la parole de Dieu qu'ils sont chargés de nous transmettre.
2: Finalement, quand le pape prend la parole sur des points importants, on y reviendra, ça n'est pas simplement à l'écoute de lui-même, il est à l'écoute d'autre chose, si j'ai bien compris.
3: Dieu merci, j'ai envie de dire Dieu merci. C'est ce qui fonde le ministère du pape et des évêques, c'est cette écoute de la parole qui est répercutée. Pour dire les choses autrement, le pape et les évêques n'inventent rien de nouveau. Ils sont chargés d'actualiser l'unique message, l'unique parole qui est toujours la parole du Christ. Et puis rappelons-nous que l'Esprit Saint justement vient porter cette parole dans le cœur des chrétiens et à chacun donne aussi une certaine intelligence de cette parole. Mais à ceux qui sont successeurs des apôtres, le pape et les évêques, ils donnaient un charisme spécial, une aide spéciale, parce que leur mission est particulière.
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2: Alors, est-ce qu'on doit obéir à tout ce que dit le pape et les évêques,
3: Père? Venons-en à cette question.
2: La fameuse question de départ, venons-y.
3: Obéir à tout, non. Obéir, oui. Voilà, on pourrait résumer d'une parole. Obéir, c'est pas un mot très facile aujourd'hui.
2: Non, on n'aime pas trop.
3: Même pas obéir. Peut-être que si on revient un petit peu de latin... Ob a audire, la racine de l'obéissance, c'est l'écoute. C'est l'écoute, c'est pas une obéissance au sens étroit du terme, c'est comme ça et pas autrement. L'obéissance, c'est la confiance que je fais à quelqu'un que je sais être à mon service. J'obéis à mes parents parce que j'ai confiance en mes parents. Voilà, donc la première racine de l'obéissance, eh bien, c'est la confiance. Et si nous obéissons d'abord au Christ, c'est parce que nous avons la foi. Parce que nous avons reçu le don de la foi. Et si nous obéissons au pape et aux évêques, c'est parce que nous avons confiance qu'ils sont porteurs d'une manière particulière de cette parole du Christ. Donc la clé de l'obéissance, c'est la confiance.
2: Mais alors quand on n'est pas forcément toujours d'accord avec ce que dit le pape ou les évêques, Père, qu'est-ce qu'il faut qu'on fasse? Est-ce qu'on a le droit de ne pas être d'accord? Est-ce qu'on a le droit de dire non à certaines choses? Est-ce qu'on a le droit d'avoir un autre avis?
3: Eh bien, on va dire que ça dépend de quelle matière nous parlons. Parce que dans les nombreuses paroles, enseignements, actions du pape, il y a différents degrés. Il y a ce qui concerne vraiment la foi, le cœur de la foi. Si on est catholique, nous croyons au Christ, nous croyons à l'Église, nous croyons au fondement de la foi. Et quand le pape précise ou développe un élément qui est au cœur de la foi, eh bien, là, nous devons écouter et obéir, je dirais, pour être fidèle au Christ.
2: Par exemple,
3: et cela concerne tout le cœur de l'enseignement de l'Église, c'est-à-dire le credo et le développement du credo, qui a pu se faire aussi à travers la formulation de certains dogmes. Mais le dogme n'est jamais qu'une manière de préciser ce que l'Église croit. Donc c'est le cœur de la foi, mais il n'y a pas que cela. Il y a aussi ce qui concerne la manière de le vivre, pour dire ce qui concerne la vie chrétienne, la morale, l'éthique. Et là aussi, il y a des points fondamentaux. On ne peut pas suivre le Christ en refusant de mettre sa vie en conformité avec le Christ. Eh bien, le pape et les évêques de tout temps ont été chargés de mettre à jour et de montrer les conséquences de notre foi en acte. Et là aussi, il y a des choses qui ne sont pas matière à option.
2: Alors qu'est-ce qui se passe, Père, si on n'est pas toujours d'accord? Par exemple, si on se dit que, il y a des points précis, comme vous venez de le dire, sur lesquels, par exemple, en particulier de morale sexuelle ou d'éthique, dans lesquels on n'est pas forcément dans le bon sens. Qu'est-ce qu'il faut faire? Est-ce que, quand on n'est pas dans le bon chemin, entre guillemets?
3: Moi d'abord, je recommande d'en parler avec un prêtre, avec quelqu'un avec qui on peut aller un peu au fond des choses. En parler pour d'abord essayer de déterminer qu'est-ce qui fait qu'on n'est pas d'accord, qu'est-ce qui nous gêne, qu'est-ce qui nous bloque. C'est déjà une manière d'écouter. Je trouve que ce qui est négatif, c'est d'être en blanc et noir. Je suis d'accord, pas d'accord, j'en prends, j'en laisse. Je pense que fondamentalement, un catholique, il a envie d'écouter le pape et les évêques. Il a un a priori de bienveillance. Et quand ça manque, là c'est gênant. On se ferme, on veut pas discuter. Alors, si déjà on pouvait se dire, si le pape dit cela, c'est qu'il doit y avoir une raison. Et si j'essayais, moi, d'abord de creuser cette raison, et si j'ai une difficulté à être d'accord, d'essayer de l'identifier. Voilà, le pape, à la suite de tout l'enseignement de l'Église, dit que l'avortement est un mal toujours. Moi, je suis pas d'accord, il y a des situations très compliquées, ou peut-être ceci, peut-être cela. D'abord, écouter, essayer de comprendre ce que le Christ veut me dire à travers cela et d'identifier là où j'ai une difficulté, un doute, où je ne suis pas d'accord. Ça, je crois que c'est d'abord la première étape. Elle est très importante.
2: Donc, l'écouter, réfléchir, entendre.
3: Et après
2: choisir, suivre sa conscience, c'est aussi important.
3: Écoutez, le pape va pas envoyer les gendarmes pontificaux, ni l'évêque, ni le curé, parce que sur un point, on n'est pas d'accord. Je crois qu'après, on a sa conscience, mais sa conscience, il faut qu'elle soit éclairée. faut qu'elle soit éclairée devant le Christ. Voilà, l'évangile n'est pas matière à option. Il y a des choses très fondamentales sur lesquelles on a peut-être aussi à se convertir, et je dis cela pour tous les chrétiens, moi le premier. Se convertir, c'est peut-être aussi d'accepter d'écouter, dans certains cas, ben, peut-être de changer d'avis. C'est pas comme la politique où je fais mes choix, et ben très bien, droite, gauche, centre ou d'autres options, mais là nous sommes face au Christ, nous sommes face à la volonté de Dieu, et peut-être que dans certains cas, il peut y avoir aussi une démarche de conversion à faire, non pas pour obéir au pape, mais pour écouter le Christ.
2: Si je comprends bien, il ne faut pas prendre le terme d'obéir sous son aspect le plus négatif, mais sous son aspect positif d'écoute attentive.
3: Le premier point, c'est la confiance. Voilà, j'ai confiance dans le Christ, j'ai confiance dans le pape et les évêques qu'ils nous donnent pour m'aider à avancer dans la vie, j'ai confiance dans mon église, j'ai confiance aussi dans les autres chrétiens, et j'ai confiance aussi que la volonté de Dieu est bonne. Parce que parfois on refuse d'écouter parce qu'on a peur, on trouve le chemin trop exigeant, il nous paraît impossible, et donc on se dit, bah tant pis, je suis pas d'accord. Et peut-être là aussi il peut y avoir une conversion.
2: Finalement, être catholique, ce n'est pas forcément obéir, c'est simplement faire confiance.
3: Oui, mais je veux pas négliger non plus le verbe obéir. Ne le gommons pas. Oui. Parce que dans une culture moderne où chacun fait un peu ce qu'il veut, où tout se vaut, ben, nous catholiques, nous osons affirmer un peu, je veux dire, à contre-courant, que l'obéissance a aussi du bon si elle est vécue dans la confiance, qu'il faut pas avoir peur, y compris de son côté, parfois, rude et dérangeant. Rappelons-nous quand nous étions enfants. Il a parfois été bon que nous obéissions dans un premier temps, j'ai presque envie de dire, sans être d'accord. Et que c'est parfois par après que on a compris que ce que nous demandaient nos parents, qui n'ont pas forcément toujours raison, il faudrait là aussi distinguer, eh ben, ont eu raison de nous demander d'obéir. Et puis dans d'autres cas, eh bien, il y a aussi notre liberté d'appréciation sur d'autres points qui ne concernent pas le cœur de la foi et le cœur de la morale chrétienne.
2: Merci beaucoup, Père. Merci beaucoup. Je rappelle que vous êtes curé de la cathédrale de Nanterre. Merci beaucoup d'être venu nous éclairer sur cette belle vertu de l'obéissance. Merci beaucoup d'avoir été attentif à 1000 questions à la fois. Je vous souhaite une bonne soirée et vous dis à la semaine prochaine. Au revoir.
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1: P comme peuple. L'hébreu utilise deux mots différents pour désigner les groupes humains relativement importants et constituant une réalité particulière. Le mot « âme » et le mot « goy ». Âme désigne tout d'abord une communauté de sang, alors que goy désigne un groupe dont la structure sociologique semble forte et bien établie. Peu à peu, cela apparaît, dès le livre des Nombres, le mot « âme » va être utilisé plutôt pour parler d'Israël, alors que le mot « goy », utilisé la plupart du temps au pluriel, « goyim », désignera les nations païennes. De la même manière, dans la traduction grecque de la Bible, le mot « laos » désigne Israël, alors que « ethné » s'applique aux nations païennes. Cette utilisation prouve la nécessité d'une distinction apparue très tôt pour particulariser le peuple d'Israël des autres peuples. Israël est un peuple effectivement au milieu des autres peuples. Il appartient, comme tous les autres, à l'histoire humaine. Mais dès son origine apparaît une spécificité qui lui est propre. Ce peuple existe parce que Dieu lui-même l'a constitué. Dieu appelle d'abord un homme, Abraham, et non pas un peuple existant. Cet homme, par sa descendance, va engendrer un clan, une tribu, un ensemble de tribus, enfin un peuple. Lorsque Abraham reçoit sa vocation, l'identité de ce futur peuple est déjà contenue, et sa mission de par le monde aussi. Ce peuple s'est donc constitué au fil du temps selon le plan de Dieu. Il a été choisi par Dieu, non pas parce qu'il était le plus nombreux, ou le plus fort, ou le plus développé, mais parce qu'il est descendant d'Abraham. La libération d'Égypte et le don de la Torah, fait par l'intermédiaire de Moïse, ont constitué de cet ensemble de tribus un véritable peuple, structuré avec ses chefs, son gouvernement, sa loi, son culte et un projet commun, parvenir à la terre promise. L'existence, l'identité et la vocation du peuple d'Israël ne font qu'un. Israël existe comme peuple de Dieu, consacré au Seigneur, mis à part pour lui. Tu es un peuple saint pour le Seigneur ton Dieu. Le Seigneur ton Dieu t'a choisi pour que tu sois un peuple qui lui appartienne entre tous les peuples qui sont sur la face de la terre. Deutéronome 7, verset 6. Israël est le troupeau de Dieu. Il est sa vigne. Il est son fils. Il est son épouse. Il constitue une communauté spécifiquement religieuse. Dans un tel contexte, on voit bien que la laïcité n'a strictement aucun sens. Aujourd'hui encore, dans l'État d'Israël, il existe une collusion totale entre l'État et la religion. Mais ce peuple, avant tout réalité religieuse, vit aussi comme un peuple au milieu des peuples. Il est soumis aux mêmes contraintes, aux mêmes exigences, aux mêmes faiblesses, pourrions-nous dire. C'est si vrai que fréquemment dans son histoire, Israël exprime le désir d'être comme les autres peuples. C'est le cas par exemple quand il réclame à Samuel un roi, car les autres ont un roi.

L'unité première du peuple d'Israël est son origine. Les Hébreux sont fils d'Abraham. Cette spécificité est néanmoins difficile à conserver, puisque très tôt, des éléments étrangers vont s'adjoindre aux purs descendants d'Abraham. Séphora, la femme de Moïse, est une païenne. Ruth, l'épouse de Boaz et grand-mère du roi David, est originaire de Moab. D'ailleurs, cet universalisme figurait déjà dans le profil du premier patriarche. En lui seront bénies toutes les familles de la terre. Néanmoins demeure cette exigence et cette tension de conserver une race sainte, pour reprendre le vocabulaire du livre d'Esdras, en utilisant tous les moyens possibles, comme l'interdiction des mariages mixtes. Mais l'entreprise s'avère quasiment impossible. Pour le cas des mariages mixtes, par exemple, qui se multiplièrent au retour de l'exil, le père ayant quitté Babylone en y laissant sa famille, étant rentré pour à nouveau défricher la terre en Judée et finalement contractant sur place une autre alliance avec une femme du pays. Aussi voit-on au fil du temps affleurer chez les prophètes le thème de la venue d'un temps nouveau où le peuple de Dieu sera véritablement saint à l'image de son Père. Ce changement, cette conversion, pourrions-nous dire, ne pourra se faire sans Dieu. C'est lui qui purifiera son peuple, qui lui donnera un cœur nouveau, qui déversera sur lui l'Esprit Saint. On pense au prophète Ézéchiel, au prophète Joël. L'annonce d'un élargissement est également très présente. Les nations rejoindront Israël pour adorer le seul vrai Dieu.

0: l'ancien peuple de Dieu, mais qui l'intègre tout en le dépassant. Ce peuple nouveau, c'est l'Église, au sens large, à savoir le rassemblement de tous ceux qui reconnaissent en Jésus de Nazareth le Fils de Dieu, le Sauveur du monde. Elle possède finalement la même mission que celle d'Israël. Porter Dieu au cœur du monde, le faire connaître, le faire aimer, pour que tous accèdent à ce bonheur. Comme Israël, ce peuple qu'est l'Église, encore une fois, le rassemblement de toutes les dénominations chrétiennes, est enraciné dans l'histoire humaine. Communauté universelle regroupant des hommes et des femmes de toute race, de toute langue, de toute nation. Elle manifeste la présence et l'amour de Dieu, subit la haine et la persécution, annonce la venue du royaume de Dieu. Cette réalité n'est pas limitée et finie. Elle poursuit sa route au-delà de la réalité terrestre temporelle. Et le voyant de l'Apocalypse la contemple dans le ciel, entourant le trône de Dieu et baigné dans la lumière de sa gloire.
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3: Angélus de Léon XIV, hier, place Saint-Pierre, à l'issue du consistoire, le pape a appelé les fidèles à être des témoins du royaume de Dieu, invitant au détachement, au don de soi et à l'accueil de l'autre. Le pape a également invité à prier pour les victimes du séisme au Venezuela, dont le bilan ne cesse de s'alourdir. Les secours tentent toujours de retrouver des survivants, alors que le nombre de disparus s'élève à 50 000. Inquiétude en Afrique du Sud pour les immigrés, les mouvements xénophobes ont fixé à demain la date limite pour que les clandestins quittent le pays. Le gouvernement israélien reconnaît le génocide des Arméniens par l'Empire ottoman, ce qui déplaît fortement la Turquie, qui accuse Israël de poursuivre des motivations politiques. Et puis alors que l'armée ukrainienne multiplie les attaques de drones en territoire russe, retour dans notre dossier sur cette stratégie de Kiev dans le conflit qui l'oppose à la Russie, à suivre à la fin de ce journal.
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3: Bonjour. Le pape a donc exhorté les fidèles à être des témoins du royaume de Dieu et les a encouragés à vivre d'un amour fructueux, impliquant le détachement, le don de soi et l'accueil de l'autre. C'est ce qu'il a rappelé hier midi, place Saint-Pierre, lors de la prière de l'Angélus, en commentant le passage de l'évangile de Saint Matthieu où Jésus rappelle la primauté du lien à Dieu sur tous les autres liens et biens. Alexandra Sirgan.
5: Per portare frutto, l'amore richiede almeno tre cose: il distacco, la perdita e l'accoglienza.
6: Pour porter du fruit, l'amour exige au moins trois choses: le détachement, la perte et l'accueil. D'abord, le détachement, explique le pape, à l'image des disciples du Christ qui durent se libérer de tout lien pour partir en mission et se consacrer à leur œuvre de diffusion de la foi. Mais cela vaut pour chacun, indique Léon XIV, même les liens affectifs les plus importants trouvent leur plénitude grâce à l'amour que le Christ nous offre. L'évêque de Rome reprend l'image de saint Augustin d'un laboureur qui perd temporairement ce qu'il sème. De plus, l'amour n'est véritable que s'il est don de soi, explique Léon XIV, lorsque nous sommes prêts à perdre un peu de nous pour faire de la place à l'autre. De même que Jésus donna sa vie pour les hommes, insiste le Saint-Père, si nous vivons dans la logique du don, nous serons nous aussi capables de faire naître une vie nouvelle dans nos relations. Enfin, l'amour exige l'accueil, qui se manifeste par de petits gestes sans cesse renouvelés, la disponibilité pour l'autre et le service d'autrui. En accueillant ceux qui viennent au nom de Jésus, on accueille Jésus lui-même. L'amour pour le Seigneur passe toujours par l'accueil des frères.
5: L'accoglienza dei fratelli.
3: Alexandra Sirgan, et ce matin dans la basilique Saint-Pierre, Léon XIV célébrera la messe en la solennité des saints Pierre et Paul, les saints patrons de l'église de Rome, célébration au cours de laquelle il remettra le pallium aux nouveaux archevêques métropolitains, parmi lesquels le cardinal Krajewski, l'ancien aumônier du pape, Monseigneur Duval, l'archevêque de Grouard-MacLennan au Canada, Monseigneur Silla, l'archevêque de Conakry, Monseigneur Gaglo, l'archevêque de Lomé, ou Monseigneur Agbenyadzi, l'archevêque de Berberati en Centrafrique. Afrique. Cette cérémonie, elle sera à suivre, bien évidemment, en direct commentée sur nos ondes, notre site internet ou notre page Facebook à partir de 9h30, heure de Rome. Samedi soir, le pape a conclu le deuxième consistoire extraordinaire de l'année. Dans son allocution aux cardinaux venus du monde entier, Léon XIV a affirmé que les cardinaux avaient clairement saisi l'un des

0: enseignements de l'encyclique Magnifica Humanitas, que la guerre ne naît pas seulement des conflits entre États, mais d'une culture du pouvoir qui imprègne les relations humaines, l'économie, la politique, la technologie et même la religion. En réponse, il a proposé de reconstruire une culture de coopération et de dialogue, de renforcer le multilatéralisme et de promouvoir la participation des laïcs à la vie publique en s'inspirant de la doctrine sociale de l'Église. Le Venezuela, toujours à la recherche d'éventuels survivants après le double séisme de mercredi soir, hier après la prière de l'Angélus. Léon XIV a tenu à exprimer sa solidarité envers les frères et sœurs vénézuéliens touchés par les récents tremblements de terre qui ont fait de nombreuses victimes et blessés et causé d'énormes dégâts matériels, comme il l'a déclaré en espagnol. Sur place, le bilan continue de s'alourdir dans les zones les plus touchées, Caracas et l'état de la Guayra. Il fait désormais état de 1450 morts selon les chiffres donnés par le président de l'Assemblée nationale vénézuélienne ce dimanche. 50 000 personnes sont encore portées disparues selon l'ONU et les secours s'activent pour tenter de sauver les survivants. Les précisions de William Gazo.
1: À une trentaine de kilomètres de Caracas, la ville de Carabayeda, réputée pour ses plages, n'a plus rien d'une carte postale. En quelques minutes, les deux secousses du tremblement de terre l'ont transformée en un champ de ruines. Plus de 600 bâtiments ont été endommagés par le séisme et 189 ont été totalement détruits, selon le président de l'Assemblée nationale du Venezuela. Depuis 4 jours, les pompiers et les riverains s'affairent à main nue ou armés de pioches au milieu des gravats. Les habitants, livrés à eux-mêmes, ont dû attendre l'arrivée de l'aide internationale ce week-end pour obtenir un relais efficace. Mais le manque de machines et de matériel de sauvetage ralentit encore les opérations de secours et alimente le sentiment d'abandon croissant des habitants contre leur gouvernement. 24 pays ont envoyé plus de 2700 secouristes et 521 tonnes de matériel, tandis que 86 équipes avec des chiens entraînés à localiser les personnes piégées ont été dépêchées sur place. 33 personnes, dont plusieurs enfants, ont été secourues au cours du week-end, a déclaré Delcy Rodriguez, la présidente par intérim du pays. Le bilan humain risque néanmoins de s'alourdir. En plus des 1450 morts déjà annoncés, environ 50 000 personnes sont encore portées disparues selon les Nations Unies. Au total, ce sont près de 7 millions de personnes qui ont été affectées par le tremblement de terre. Le bilan économique, lui, est chiffré à près de 7 milliards de dollars de dégâts. Bogota, William Gazo, pour Radio Vatican.
0: La liberté de la presse remise en question en Ouganda, le principal groupe de médias indépendants du pays a déclaré hier être assiégé par l'armée, dont le chef, fils du président Museveni, a ordonné la fermeture. Il a clairement affirmé qu'il ne croyait pas la liberté de la presse et qu'elle devait être guidée par les cadres de la révolution. L'Afrique du Sud, au milieu de la tourmente xénophobe, le pays se prépare à l'échéance des mouvements xénophobes fixés pour le 30 juin prochain, une date qui inquiète les communautés étrangères dans le pays et les institutions de la nation arc-en-ciel. Les précisions au Cap de Gabriel Porometto.
2: Depuis plusieurs mois, des appels à manifester contre les immigrés ravivent les tensions dans plusieurs villes d'Afrique du Sud, notamment à Johannesburg, Durban et au Cap. Des groupes se présentant comme des mouvements citoyens ont lancé un ultimatum aux étrangers en situation irrégulière, leur donnant jusqu'au 30 juin pour quitter le pays. Ils appellent également à des rassemblements à travers l'Afrique du Sud, faisant craindre une nouvelle flambée de violences xénophobes. Ce climat ravive le souvenir des émeutes de 2008 qui avaient fait 62 morts. Par précaution, plusieurs consulats, dont ceux du Zimbabwe, du Malawi et du Mozambique, organisent le rapatriement volontaire de leurs ressortissants. Au Cap, des centaines de Zimbabwéens patientent devant leur consulat dans l'espoir d'obtenir une place à bord d'un bus pour rentrer chez eux, mais les dates de départ restent incertaines. Face au risque de débordement, les autorités sud-africaines ont annoncé le déploiement de 13 000 policiers appuyés par plusieurs centaines d'agents de sécurité privée et des militaires. Le président sud-africain assure que les forces de l'ordre sont prêtes à faire face à tous les scénarios. Le Cap Gabriel Porometto pour Radio Vatican.
0: Après un week-end houleux avec de nouvelles frappes de drones et de missiles de part et d'autre du Golfe Persique, les États-Unis et l'Iran vont poursuivre leurs négociations. Les attaques vont cesser, a assuré Washington. Concernant le volet libanais du conflit, l'accord cadre signé vendredi entre le gouvernement libanais et Israël sous l'égide des États-Unis ne sera pas adopté. C'est ce qu'affirme le président du Parlement libanais. Le texte ne préserve pas les droits du Liban, affirme Nabil. C'est dans ce contexte que le gouvernement israélien a approuvé hier à l'unanimité la reconnaissance du génocide des Arméniens par l'Empire ottoman. Cette décision, qui doit encore être approuvée par le Parlement, intervient dans une période de vives tensions entre Israël et la Turquie. Dans un communiqué, le ministère turc des Affaires étrangères a dénoncé de façon très ferme la décision d'Israël, l'accusant de poursuivre des motivations politiques. À Ankara, à Nandlouer.
3: Sans surprise, la réponse turque est virulente. Virulente à la fois parce qu'il s'agit de la reconnaissance du génocide des Arméniens, un terme qu'Ankara réfute catégoriquement, mais aussi parce qu'elle émane du gouvernement israélien avec lequel les relations sont exécrables. La Turquie qualifie cette reconnaissance de décision politique. Elle accuse le gouvernement de Benjamin Netanyahou de chercher, je cite, à dissimuler ses propres crimes à Gaza. De fait, cette décision intervient dans un contexte de très forte tension entre Israël et la Turquie. Le président turc Erdogan s'est imposé comme l'un des dirigeants les plus critiques de l'offensive à Gaza, qu'il qualifie de génocide. Mais au-delà de ces invectives contre les dirigeants israéliens, les autorités d'Ankara semblent soucieuses ces derniers mois de conserver une certaine retenue face à une partie de la classe politique et des médias israéliens qui présentent la Turquie comme le nouvel Iran et une menace pour l'État hébreu. Fin mai, le chef de la diplomatie turque assurait, par exemple, qu'une normalisation des relations turco-israéliennes était envisageable. Il la subordonnait à la fin des opérations militaires à Gaza et l'accès sans entrave à l'aide humanitaire. À Ankara, dans le Loire pour Radio Vatican.
0: Depuis plusieurs semaines, l'Ukraine a multiplié ses attaques de drones contre la Russie. Des attaques en profondeur, loin du front, qui visent les raffineries et les infrastructures énergétiques autour de Moscou, de Saint-Pétersbourg, mais aussi en Crimée, région annexée par la Russie en 2014 et placée vendredi dernier en situation d'urgence au niveau régional. Les dernières frappes ayant causé de graves pénuries de carburant et d'électricité dans la péninsule. Cette opération massive s'explique par les progrès spectaculaires réalisés côté ukrainien dans la conception et la production de drones à longue portée. Elle s'inscrit dans une volonté de déstabiliser le Kremlin, le forçant à arbitrer sur l'emplacement de ses dernières défenses antiaériennes entre soutenir le front, la Crimée ou la capitale russe. Loin d'être une opération improvisée, Kiev prépare donc minutieusement cette offensive depuis plusieurs mois. C'est ce qu'explique Stéphane Audran, consultant en risques internationaux et chercheur associé à l'IFRI.
4: C'est pas une hardiesse soudaine, c'est-à-dire que c'est vraiment le résultat d'une stratégie qui est bien pensée. On a deux campagnes en parallèle qui se déroulent, donc vous avez évoqué la Crimée et effectivement des frappes dans la plus grande profondeur, Moscou, Saint-Pétersbourg. Voronezh a été frappé aussi, une usine de composants électroniques la semaine dernière, c'était très important. Et en fait, l'Ukraine a constitué deux forces de drones en amont de cette opération. Et là, les Ukrainiens sont en capacité de mener ces frappes dans la profondeur, ce qu'ils ne pouvaient pas faire avant, puisque les Occidentaux livraient très peu de missiles capables de faire ces opérations de frappe. Les Ukrainiens ont développé aussi des capacités d'acquisition pour faire des plans de ciblage eux-mêmes, c'est-à-dire pour trouver quelle cible frapper, en partie en exploitant des sources ouvertes, en partie avec du renseignement occidental qu'ils auraient livré, vraisemblablement. Et donc là, on a vraiment une double stratégie qui a été précédée, en fait, par quelque chose dont on a moins parlé, qui a été une campagne de frappe sur les défenses anti-aériennes russes. Les Ukrainiens, là, depuis plusieurs mois, ont vraiment détruit dans la Crimée, dans les territoires occupés entre la Crimée et la Russie, aussi dans la périphérie de Moscou, ils ont détruit beaucoup de systèmes anti-aériens. Ça a forcé les Russes à se repositionner, ça a diminué la densité de leur défense. Donc là, on y est.
5: Qu'est-ce que vise l'Ukraine en particulier? C'est quoi ses cibles et pour quel objectif?
4: La Crimée, c'est un peu ce qu'on appelle un centre de gravité pour la Russie. C'est le centre de gravité de son effort contre l'Ukraine du sud et du centre. Et donc frapper la Crimée, ça a un intérêt militaire, hein, ça gêne l'effort de guerre russe. Ça a un effet très politique puisque la Crimée a été prise par la force à l'Ukraine par la Russie en 2014. Donc c'est un symbole du début de l'agression. Vladimir Poutine s'est investi personnellement et il considérait que c'était une immense victoire d'avoir pris la Crimée à l'Ukraine. Il a investi beaucoup. Et de la même façon, frapper les infrastructures dans la région de Moscou et de Saint-Pétersbourg, ça sert au moins trois objectifs. D'abord, militairement, paralyser la production et la distribution de carburant, c'est important, parce que l'effort de guerre, il n'y a pas d'essence, ça marche pas. Ensuite, sur le plan économique, c'est quand même la production et l'exportation de pétrole et de produits pétroliers, c'est le cœur de la machine russe. Et donc, plus on casse de distribution nationale et de production, moins la Russie parvient à exporter. Et puis enfin, politiquement, frapper Moscou, frapper Saint-Pétersbourg, c'est vraiment le cœur, là où il y a une très grande partie de la population russe, des classes moyennes, des classes supérieures, qui ont été préservées par le pouvoir. C'est donc très symbolique pour Poutine, parce que ça veut dire que finalement, la guerre qu'il a déclenchée au loin et qui présentait comme une opération spéciale lointaine, elle se rapproche de la vie des Russes.
5: Est-ce qu'il y a aussi là un objectif psychologique évident?
4: Oui, parce que la théorie de la victoire ukrainienne, c'est obtenir le renoncement de l'agresseur. Et donc ça suppose de faire monter le coût de cette guerre pour la Russie, bien au-delà de ce qu'elle peut supporter et de ce qu'elle considère comme acceptable. Bon, ben, si là, ils assurent plus l'eau, le gaz, l'électricité, les stations-service et les magasins pleins, il y a toute une partie du contrat social dictature contre confort qui saute. Et donc, c'est aussi une façon de fragiliser le pouvoir. Et d'après les échanges que j'ai avec les spécialistes de la Russie en ce moment, il commence à y avoir un affrontement à nouveau entre deux factions à Moscou, entre une faction qui voudrait que ça s'arrête et une faction plus extrême qui voudrait que la Russie aille plus loin, fasse une mobilisation générale.
5: Mais du coup, ce serait un bon moment pour négocier ?
4: En tout cas, très clairement, vis-à-vis de ses soutiens, l'Ukraine est aujourd'hui beaucoup plus solide et beaucoup plus capable de résister à des pressions russes. Et vis-à-vis aussi des pays émergents, de ce qu'on appelle un peu improprement parfois le Sud global, l'Ukraine a démontré depuis un an que ce n'est pas à cause d'elle que cette guerre continue. Et en fait, les Ukrainiens ont toujours joué cette carte de dire « mais nous, on veut bien négocier avec tout le monde ». Et les Russes, eux, ont toujours dit « bah non, on capitulait d'abord et on négociera après ». Et en fait, la question, c'est est-ce que c'est le bon moment pour négocier pour les Russes ? Mais là, il n'y a que Vladimir Poutine qui peut répondre.
0: Interrogé par Marie Duhamel, Stéphane Audran, chercheur associé à l'IFRI, était ce matin l'invité de Radio Vatican.

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2: En ce temps-là, Jésus, arrivé dans la région de Césarée de Philippe, demandait à ses disciples : Au dire des gens, qui est le Fils de l'homme ? Ils répondirent : Pour les uns, Jean le Baptiste, pour d'autres, Élie, pour d'autres encore, Jérémie ou l'un des prophètes. Jésus leur demanda : Et vous, que dites-vous ? Pour vous, qui suis-je ? Alors Simon-Pierre prit la parole et dit : Tu es le Christ, le Fils du Dieu vivant. Prenant la parole à son tour, Jésus lui dit : Heureux es-tu, Simon, fils de Jonas. Ce n'est pas la chair et le sang qui t'ont révélé cela, mais mon Père qui est aux cieux. Et moi, je te le déclare, tu es Pierre, et sur cette pierre je bâtirai mon Église, et la puissance de la mort ne l'emportera pas sur elle. Je te donnerai les clés du royaume des cieux. Tout ce que tu auras lié sur la terre sera lié dans les cieux, et tout ce que tu auras délié sur la terre sera délié dans les cieux.
3: Et vous, que dites-vous ? Pour vous, qui suis-je ? À travers les siècles, ces paroles du Christ s'adressent à nous aujourd'hui. Tout au long des évangiles, la question de l'identité du Christ se pose. Elle se dévoilera définitivement à travers sa mort et sa résurrection, mais nous n'y sommes pas encore. Le passage de l'évangile que nous venons d'entendre en cette fête de Saint-Pierre et Paul se situe avant la passion du Christ. Il y a beaucoup de spéculations sur son identité. Les foules le considèrent comme un prophète, mais ses disciples, ceux qui le côtoient au jour le jour, qui voient les signes qu'il opère et qui reçoivent son enseignement, ceux-là commencent à comprendre que Jésus est plus qu'un prophète. C'est Pierre qui prend la parole et qui affirme que Jésus est le Christ, le Fils du Dieu vivant. C'est un saut dans la foi dont Pierre lui-même ne mesure peut-être pas encore complètement la portée. Et parce qu'il confesse l'identité divine de Jésus, Jésus va lui confier son Église. Car qu'est-ce que l'Église, si ce n'est la communion de celles et ceux qui confessent que Jésus est le Christ, le Fils du Dieu vivant? C'est cette confession de foi qui nous constitue comme Église, ce qui montre au passage l'inanité des affirmations qui voudraient garder l'Église sans le Christ. Pierre ne sait pas encore qu'il va renier le Christ trois fois, et qu'après sa résurrection, le Christ va lui demander trois fois s'il l'aime avant de le confirmer comme le berger de ses brebis. Que le Christ ait pu confier les clés du royaume à un homme qui l'avait trahi doit continuer à nous interpeller. Cela veut dire que, hier comme aujourd'hui, l'Église n'est pas formée par des saints ou des gens parfaits, mais par des humains faillibles qui ont juste en commun de reconnaître en Jésus le Christ, le Fils du Dieu vivant, et de l'aimer.
2: Notre Père qui es aux cieux, que ton nom soit sanctifié, que ton règne vienne, que ta volonté soit faite sur la terre comme au ciel. Donne-nous aujourd'hui notre pain de ce jour. Pardonne-nous nos offenses, comme nous pardonnons aussi à ceux qui nous ont offensés. Et ne nous laisse pas entrer en tentation, mais délivre-nous du mal. Car c'est à toi qu'appartiennent le règne, la puissance et la gloire pour les siècles des siècles. Amen.

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2: Le père Luc de Belsize, du diocèse de Paris. Des hommes vont donner toute leur vie au Christ, chastes, pauvres et obéissants, en s'engageant dans le sacerdoce. Comment ces hommes acceptent-ils de passer toute leur vie dans un lit simple, avec une perspective salariale de 1 000 euros par mois sans aucune augmentation? Comment peuvent-ils accepter d'obéir à l'Église, qui semble un bateau qui prend l'eau de toutes parts? Sans doute parce qu'ils ont reçu un appel mystérieux du Christ et que le regard du Seigneur s'est posé sur eux comme il se posa sur le jeune homme riche en disant « Viens et suis-moi ». Le sacerdoce, disait Saint Jean-Paul II, est un don et un mystère. Certains diraient sans doute un scandale, hein, ce qu'il y a de fou aux yeux des hommes. Voilà ce que Dieu a choisi, dit l'apôtre. La folie de Dieu est plus sage que les hommes. Lorsque l'évêque remet au futur prêtre la patène et le calice, il lui dit ces belles paroles « Recevez l'offrande du peuple saint pour la présenter à Dieu ». Ayez conscience de ce que vous ferez, imitez dans votre vie ce que vous accomplirez par ces rites et conformez-vous au mystère de la croix du Seigneur. Il y a donc dans le sacerdoce une conformité mystérieuse à la croix du Seigneur, qui est le lieu sur lequel le Christ donne entièrement sa vie. Le Christ chaste, pauvre et obéissant. Chaste, est-ce que ces hommes sont normaux? Est-ce que le sacerdoce n'est pas un refuge pour une déviance cachée? Ont-ils les aptitudes humaines, la capacité de renoncer à une vocation naturelle au mariage pour donner toute leur vie au Christ dans le célibat? Tout cela, le chemin du séminaire le mesure. Et ils auront à rentrer dans ce combat pour correspondre sans cesse à ce que le Seigneur attend d'eux dans le don total de leur vie pour la vie des hommes. Le Christ pauvre, il s'engage à une certaine sobriété de vie. Ils ne mettront pas tout leur cœur dans les richesses de la terre. Ils s'en iront pour beaucoup sans réalisation visible, spectaculaire, sans enfants, sans terre, sans maison. Ils orientent le cœur des chrétiens vers les réalités du ciel. « Tu m'as montré le chemin d'Ars, disait le saint curé, et moi je te montrerai le chemin du ciel. » Ils s'engagent à être obéissants. Ils remettent leurs mains dans les mains de l'évêque au jour de leur ordination sacerdotale. Et toute leur vie, ils devront garder leurs mains dans les mains d'un autre qu'eux-mêmes. Ils ne devront pas faire de leur mission une petite chapelle, mais sentire cum ecclesia, sentir, vivre avec l'Église, recevoir la mission, non pas seulement faire ce qu'on leur demande, mais rendre compte de ce qu'ils font en donnant leur vie à un diocèse ou à une communauté. Ils seront 5 à être ordonnés prêtres pour Paris. Ils ne cherchent pas une carrière particulière, ni la gloire qui vient des hommes, ni les honneurs du monde, ni l'argent. S'ils recherchaient l'argent, ils auraient évidemment choisi un autre chemin. Ils ne sont pas non plus obsédés par la quête du pouvoir. La dénonciation du cléricalisme, qui est un refrain qui tourne en boucle comme un disque rayé depuis maintenant trop longtemps, a assombri l'enthousiasme des prêtres. Et cela ne les concerne que très peu. Je pense que nous nous trompons complètement de cible devant les jeunes prêtres et les séminaristes si nous les avertissons essentiellement du danger d'être cléricaux. Il faut surtout leur parler de la beauté et de la joie du sacerdoce. Un homme qui choisit d'être prêtre aujourd'hui manifeste un courage certain qui devrait susciter dans nos cœurs de chrétiens action de grâce et reconnaissance. Sans prêtre, l'Église ne pourrait tenir. Laisser une paroisse 10 ans sans prêtre, disait le saint curé d'Ars, on y adorera les prêtres. Sans le pain de vie, sans le pardon des péchés, nous serions les plus malheureux des hommes. En voyant les foules, Jésus fut saisi de compassion parce qu'elles étaient désemparées et abattues comme des brebis sans berger. Combien de trésors se donnent par la main des prêtres, fussent-ils pauvres et imparfaits? L'Église ne peut se passer des prêtres. Dieu se donne dans leurs mains fragiles ce miracle de nos mains d'argile, comme le dit souvent le père Guy Gilbert, que j'ai la joie de compter comme ami, malgré nos notables différences. J'ai été ordonné prêtre depuis 13 ans. J'ai l'impression que c'était un peu un autre monde. Ma génération est pétrie du saint pape Jean-Paul II qui disait à Notre-Dame de Paris, devant tous les prêtres du diocèse, « Soyez heureux et fiers d'être prêtre. » Quelle belle parole, soyez heureux et fiers d'être prêtre. Oh, sans doute, y avait-il aussi des ombres, des tensions, des petitesses, comme en toute vie. Le scandale de la pédophilie de certains clercs couvait sous la cendre des compromissions et des silences coupables. Benoît XVI a eu le premier qui nous a tant édifiés dans la foi, la force de dénoncer résolument ses crimes, suivi par le pape François. Sans doute, comme le dit saint Exupéry, nous habillons les morts de leur sourire le plus clair, mais saint Jean-Paul II était un saint, malgré les aveuglements, malgré les erreurs de jugement et la part des ténèbres, et sa sainteté redonnait force et vigueur à nos mains défaillantes. C'était hier, j'ai l'impression pourtant que c'était un autre monde, tant nous sommes aujourd'hui dans un flottement doctrinal. notamment sur la morale sexuelle et familiale, et dans une méfiance larvée envers notre engagement sacerdotal et notre célibat consacré. J'ai relu avec émotion les paroles de l'homme en blanc, l'athlète de Dieu qu'il prononça à Notre-Dame, « Pour marcher avec joie et espérance dans notre vie sacerdotale, il nous faut remonter aux sources. Ce n'est pas le monde qui fixe notre rôle, notre statut et notre identité. C'est le Christ Jésus, c'est l'Église. Nous avons été pris d'entre les hommes et nous demeurons nous-mêmes de pauvres serviteurs, mais notre mission de prêtre est sublime et indispensable. C'est celle du Christ, l'unique médiateur et sanctificateur, qui appelle une consécration totale de notre vie et de notre être. Jamais l'Église ne pourra se résoudre à manquer de prêtres, de saints prêtres. » Comment ne pas idolâtrer nos prêtres, me demandait un journaliste, sans doute en les aimant davantage, comme des êtres fragiles et bien comme tout le monde, mais qui portent en eux le mystère d'un appel et d'une consécration qui les configure au Christ prêtre, particulièrement quand ils célèbrent l'Eucharistie et pardonnent les péchés en son nom. Je n'ai vraiment pas besoin qu'on déboulonne ma statue, et j'ai besoin qu'on me donne d'habiter plus pleinement mon mystère, qu'on m'aide à être un meilleur prêtre. Et je dois avouer qu'il m'a fallu du temps pour trouver la juste place, la juste proximité, la bonne distance avec ce que le Seigneur me confiait, la liberté face au succès et la sérénité face à l'ennemi, le besoin d'aimer et d'être aimé est le moteur puissant de nos actes. Le prêtre doit se tenir à une haute température spirituelle pour se donner à tous sans retenir personne. Dieu doit être le cœur battant de sa vie, comme le fiancé a le cœur rempli de la femme qu'il aime, sinon il s'égarera très vite dans la mondanité, la séduction, l'esprit de comparaison et de jalousie. Plus il vivra en Dieu, plus il sera présent aux hommes pour être un pont et un passage, comme disait saint Jean-Paul II, pour que passent toutes les brebis. Sans doute les fidèles ont-ils un examen de conscience à poser quand ils élèvent au pinacle des êtres fragiles et les mettent en danger de tomber dans l'aveuglement de l'orgueil, le syndrome du sauveur ou la démesure du pouvoir. « Moi j'appartiens à Paul, moi j'appartiens à Apollos », disait déjà la lettre aux Corinthiens. On en voit certains ne jurer que sur un prêtre, comme sur un cheval de course. Ils le voient déjà coiffé d'une mitre ou canonisé, ce qui ne va pas systématiquement de pair, vous en conviendrez, même si nous avons deux saints évêques, mais ils s'empressent de le piétiner dans l'absence totale de retenue et de miséricorde, quand ils se rendent compte qu'il n'est finalement qu'un homme qui peut connaître parfois des chutes ou des égarements. Pour une fois, le Tartuffe disait vrai, « Ah, pour être dévot, je n'en suis pas moins homme. Oui, les prêtres ne sont que de pauvres hommes, mais ils sont choisis par Dieu, comme les apôtres qui dans l'Évangile sont appelés chacun par son nom. Pourquoi certains continuent-ils de s'engager? Par quelle folie, par quel mystère? Que ceux qui vont être ordonnés prêtres s'avancent, dira le supérieur du séminaire, ces hommes s'avanceront dans la nef immense d'un parferme, puis ils s'allongeront de tout leur long, et nous chanterons la litanie des saints. Ils s'allongeront comme au jour de leur mort, si le grain de blé ne meurt pas, ils restent seuls, mais s'ils meurent, ils portent beaucoup de fruits. Le peuple entier chantera l'Église invisible du ciel et de la terre, tous les saints, nous sommes de leur sang et de leur famille. Puis ils se relèveront comme des ressuscités, ils recevront la grande prière de consécration, l'onction qui les configure au Christ prêtre. Ces hommes n'ont pas choisi le sacerdoce d'abord parce qu'ils le voulaient, ils ont répondu à un appel. Ils n'ont pas été choisis d'abord par quelques qualités particulières, mais par un mystère incompréhensible, parce que c'était moi et parce que c'était lui, disait Montaigne de son amitié pour la Boétie. Je ne saurais dire pourquoi je suis devenu prêtre. Ce dont je puis témoigner, c'est que le Christ ne m'a jamais déçu, et qu'en lui, ma vie est d'une beauté extraordinaire, déchirante parfois, comme une joie baignée de larmes.
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3: Pierre-Luc, vous recevez ce matin François-Xavier Bellamy, député européen et vice-président des Républicains.
4: Bonjour François-Xavier Bellamy.
5: Bonjour.
4: Merci d'être en ligne avec nous. Je voudrais évoquer avec vous le règlement retour, mesure importante mise en place à l'échelle européenne pour lutter contre l'immigration illégale. Nous allons aussi évoquer la canicule et ses conséquences, mais je voudrais commencer par évoquer la possible légalisation de l'euthanasie en France à la veille du vote solennel de la loi dite sur l'aide active à mourir. Les députés ont terminé samedi le troisième examen de la proposition de loi. Alors vous n'êtes pas député, François-Xavier Bellamy, vous êtes député européen, mais j'imagine que vous suivez tout de même les débats. Qu'est-ce qui se joue pour vous demain à l'Assemblée ?
5: J'ai suivi en effet les débats avec beaucoup d'attention et je voudrais dire d'ailleurs mon admiration, ma reconnaissance à tous les députés qui ont porté avec beaucoup de courage la parole d'une société qui sait que son devoir est de soigner les plus fragiles et pas de les faire partir. Et je crois qu'aujourd'hui, ce qui se joue dans ce vote, c'est d'abord le choix de société et je dirais même presque plus le choix de civilisation que nous avons à faire collectivement devant la manière dont nous regardons la condition humaine. Est-ce que la fragilité, est-ce que la vulnérabilité, la dépendance, le grand âge sont quelque chose qui retire à une personne sa dignité et qui doivent pousser à l'accompagner dans la mort? Ou bien est-ce que nous devons réaffirmer contre tous ceux qui prêchent le droit à mourir dans la dignité? En fait, toute vie est digne et que c'est seulement la société qui se rend indigne quand elle refuse de considérer la place des plus fragiles, des plus vulnérables et même des plus dépendants qu'au fond nous sommes tous en réalité, puisque la dépendance et la fragilité ne sont pas le propre d'une période de la vie. C'est la vie en réalité, c'est la vie humaine elle-même et la condition de toute relation à l'autre.
6: François-Xavier Bellamy, en quoi est-ce un choix civilisationnel? Vous avez commencé à esquisser des pistes, mais pour vous c'est un basculement civilisationnel.
5: D'abord, c'est un choix très concret pour une société. C'est-à-dire que aujourd'hui, il y a des gens qui, dans notre pays, lorsqu'ils sont touchés par la maladie, par le grand âge, souffrent et ne sont pas accompagnés comme il le faudrait jusque dans les derniers instants de leur vie. Rappelons qu'il y a encore 21 départements en France où il n'y a pas du tout de services de soins palliatifs, que les services de soins palliatifs manquent considérablement. Donc le choix qui est posé au fond à notre pays, il est assez clair. Est-ce que nous voulons nous donner les moyens de soulager la souffrance ou est-ce que nous voulons abréger la vie quand elle est marquée par l'épreuve? Mais c'est aussi un choix de civilisation derrière cette question. Parce qu'en effet, la question, l'interrogation dans laquelle nous sommes, c'est finalement comment est-ce que nous regardons la condition humaine. Mais et j'entends ceux qui défendent ce qu'ils appellent un droit comme un élément de dignité, comme si à un certain moment de la vie, pour être digne, il fallait mourir. Moi, je ne crois pas cela. Je crois encore une fois que toute vie est digne d'être vécue, d'être servie, d'être aimée. Et je pense que c'est ça le choix de civilisation devant lequel nous sommes aujourd'hui.
6: Et sur le fond, la dernière séance samedi a porté notamment sur la clause de conscience des établissements de santé. Les opposants ont bataillé pour qu'un établissement privé, et notamment catholique, puisse refuser d'y pratiquer l'aide à mourir. En vain, les rapporteurs ont imposé que l'aide à mourir s'applique à l'ensemble des établissements autorisés au nom du droit individuel du patient. Quelle est la place, François-Xavier Bellamy, de la conscience, de la clause de conscience dans notre démocratie?
5: C'est évidemment une préoccupation fondamentale. D'abord, je me permets de le dire pour les patients, pour les souffrants. Vous savez que aujourd'hui, malheureusement, dans notre pays, pour avoir une consultation contre la douleur, il faut parfois 3, 4, 6 mois pour des consultations spécialisées. Là, on pourra avoir accès à l'euthanasie en 15 jours grand maximum. Et donc, en fait, cette précipitation, ce refus de fixer des délais raisonnables pour prendre le temps de la réflexion, il dit à quel point cette loi n'est pas une loi de liberté. C'est une loi, d'une certaine façon, de laisser faire, au contraire, et de laisser mourir. Une loi d'abandon. Et cette loi d'abandon, elle sera imposée à tous les établissements de santé. La clause de conscience, vous le savez, c'est un élément fondamental en démocratie qui impose qu'on ne puisse pas appliquer à un médecin l'obligation de faire un acte qui est, soit dit en passant, contraire à sa vocation et au serment d'Hippocrate. Mais les établissements de santé n'auront pas droit à la même clause de conscience, qui veut dire que demain, les établissements qui se sont construits pour soigner vont se voir obligés d'accueillir l'acte de mort. Les établissements qui se sont construits pour servir la vie seront obligés d'accueillir des euthanasies. Et cette obligation, cette contrainte qui leur est faite, elle est totalement contraire à la vocation. Je pense à beaucoup de centres de santé qui sont, par exemple, confessionnels. Je pense à des congrégations religieuses qui se donnent comme mission d'accompagner des personnes âgées, des personnes malades. Demain, vous allez leur imposer de vivre dans leurs établissements le contraire absolu de ce pourquoi elles se sont engagées. Mais ce peut être aussi des établissements non confessionnels qui tirent aujourd'hui la sonnette d'alarme pour dire que ils vont devoir, ces établissements, peut-être parfois être contraints de fermer pour ne pas vivre le contraire de ce qu'ils ont voulu défendre.
6: François-Xavier Bellamy, vous êtes professeur de philosophie. Je voudrais qu'on s'arrête sur les termes qu'on utilise. Yael Braun-Pivet était en studio avec nous la semaine dernière. Elle récuse les termes euthanasie et suicide assisté. Comment analysez-vous cette confusion sémantique?
5: Écoutez, vous savez, moi je pense qu'on a peur des mots, mais c'est du réel qu'on devrait avoir peur. Ce qu'il faut, c'est nommer les choses pour ce qu'elles sont. À la fin, ce dont il s'agit, c'est de prodiguer un vivant, un acte létal. C'est de tuer un patient. Et c'est au fond, et il faut l'affronter, ce dont il s'agit demain, de reconnaître le droit ou non à un humain de donner la mort à un autre, supposément par charité, par compassion. Vous savez, il y a cette phrase de Nietzsche absolument glaçante dans Par-delà bien et mal qui dit, Nietzsche qui croyait que le but de la vie, c'était la volonté de puissance, c'était la performance, c'était la force qui s'assume. Nietzsche écrit, les faibles et les ratés doivent périr et nous devons les aider en cela. C'est le principe de notre charité. Cette expression de Nietzsche, dont on sait le fait qu'elle était d'abord animée par une haine de la manière dont le christianisme concevait l'existence humaine, cette expression qui parle de charité pour en renverser le sens, elle devrait tous nous réveiller, et elle devrait réveiller Madame Braun-Pivet, parce que c'est la maxime de ce qui se discute aujourd'hui à l'Assemblée.
4: Oui, mais
5: faibles doivent périr.
4: François-Xavier Bellamy, des siècles avant Nietzsche, vous savez bien que certains philosophes de l'Antiquité, eux-mêmes, voulaient l'euthanasie comme étant l'ultime liberté.
5: Bien sûr, mais ce dont nous parlons, c'est d'un débat qui est immense et qui traverse toute l'histoire. La question, c'est que faut-il faire de cette tentation du suicide qui traverse l'existence humaine? Parce qu'il nous arrive tous un jour d'être confronté à une épreuve immense, une épreuve absolue, qui peut être la souffrance physique, qui est bien sûr si douloureuse à supporter, mais aussi la souffrance psychologique. Et dans ces moments-là, il peut tous nous arriver de dire « maintenant je veux mourir, maintenant je veux en finir ». Et la question, c'est que faut-il faire de cette question? Et vous le savez bien, si un de vos amis, demain, vous disait « je vais tellement mal que je pense que ma vie n'a pas de sens et que je veux mourir », bien, au fond, est-ce que la charité consisterait à se dire, est-ce que l'amour consisterait à se dire, eh bien, tu dois t'en aller et je vais t'aider à partir? Ou bien est-ce qu'au contraire, cette question n'est pas une provocation à la solidarité qui doit redoubler d'efforts? Si un ami me dit, je veux mourir, je lui dirais, mais non, je t'en supplie, ne le fais pas, la vie est belle et je vais t'aider à retrouver le goût de la vie. Aujourd'hui, on a comme jamais dans l'histoire de l'humanité les moyens de soulager la souffrance physique. Et c'est ça le paradoxe terrible de cette loi, c'est qu'elle intervient dans une période de notre histoire où vous parliez de ces débats qui ont agité la philosophie, mais dans le passé, quand la souffrance physique pouvait frapper une existence, c'était une malédiction. Aujourd'hui, c'est un problème que l'on a les moyens de résoudre. La médecine peut soulager la souffrance, et d'où l'urgence de développer les soins palliatifs dans notre pays. Et donc, plus que jamais aujourd'hui, quand la souffrance, la maladie conduisent un vivant à dire qu'il veut mourir, notre devoir est sans doute de tout faire pour qu'il retrouve goût à la vie, plutôt que de lui donner le revolver chargé qui lui permettra de partir.
4: Demain, vote solennel à l'Assemblée. L'adoption définitive est fixée au 15 juillet. Est-ce que, selon vous, François-Xavier Bellamy, le texte peut encore ne pas être voté?
5: Oui, le texte peut encore ne pas être voté. D'abord parce que, on l'a vu au fil des lectures successives au Parlement, le soutien des élus à ce texte n'a cessé de diminuer. Et il devient désormais très incertain. Sur beaucoup d'amendements qui ont été discutés dans les derniers jours, on a vu combien les majorités étaient parfois extrêmement fluctuantes, extrêmement ténues. Et donc, je crois qu'il est encore temps de tenter de convaincre les élus qui nous représentent, quel que soit leur bord politique. Et je voudrais dire là encore ma reconnaissance à tous les parlementaires de ma famille politique qui ont porté ce combat, mais aussi à des élus de gauche, à des élus socialistes, à des élus communistes qui se sont dit, si nous croyons à la défense des plus faibles, alors notre devoir, c'est de lutter contre cet agenda qui demain les mettra en danger, en particulier sous l'oppression économique. Parce que vous savez que une des motivations qui fait que beaucoup de gens demandent le suicide assisté dans d'autres pays du monde où ce texte a pu passer, eh bien, c'est le fait de ne pas vouloir se sentir un fardeau pour ses proches. Cette pression économique, elle ne doit pas devenir demain une occasion de mort pour les plus modestes de nos concitoyens.
4: Vous êtes vice-président des Républicains, François-Xavier Bellamy. Il n'y a pas de consigne de vote?
5: Alors, c'est la règle quand les sujets touchent à ce point, à la question de la conception que l'on se fait de la vie. Aucun parti ne peut prétendre dicter, et là encore, c'est une question de liberté de conscience, aucun parti ne peut dicter, me semble-t-il, à ses élus ce qu'ils doivent penser de ces sujets qui engagent la vie humaine. Mais je le redis, moi je suis très heureux que notre famille politique ait été à l'Assemblée comme au Sénat. Au Sénat, nous avons une majorité, et le Sénat a rejeté par deux fois ce texte sur la fin de vie. Et d'ailleurs, c'est l'une des raisons qui fait qu'il reste encore une incertitude, c'est qu'il restera encore un vote au Sénat. Le Sénat a dit deux fois non, Et nos collègues à l'Assemblée nationale de notre famille politique se sont massivement exprimés contre cet agenda, et avec Philippe Juvin, avec Justine Gruet, avec Patrick Hetzel, avec tant d'autres que je ne peux pas tous citer, ils se sont mobilisés pour tenter de faire entendre la voix de la conscience sur ce sujet fondamental.
4: Merci d'être en ligne avec nous, François-Xavier Bellamy, eurodéputé Les Républicains. Depuis le 17 juin, la France traverse l'épisode caniculaire le plus sévère jamais enregistré. Le nombre de passages aux urgences pour coup de chaleur a été multiplié par 3. Des coupures d'électricité ont touché plusieurs centaines de milliers de foyers. La France insoumise qualifie l'impréparation du gouvernement de, je cite, criminel. On voit l'opposition, la plupart des partis politiques. On observe aussi une surmortalité. Est-ce que pour vous, l'exécutif a été capable de protéger suffisamment la population?
5: Non, de fait, c'est une impréparation qui est collective et plus profonde et plus ancienne. Je pense que aujourd'hui, j'ai été très frappé de voir, y compris dans cet épisode de canicule, des débats complètement improbables, par exemple, sur la climatisation. Comme si la même gauche, qui d'ailleurs accuse le gouvernement d'être criminel, ne regardait pas en face le fait que pendant longtemps, elle nous a condamnés à ces discussion d'arrière-garde sur des mesures qui sont pourtant absolument nécessaires pour pouvoir nous préparer, pour pouvoir nous adapter à l'évolution du climat. Et donc, bien sûr, c'est un chantier immense qui est devant nous aujourd'hui. Ça devrait pas être un objet de polémique nationale, ça devrait être une occasion de travail collectif, mais de travail d'urgence.
4: Ouais.
5: Parce que la prochaine canicule est peut-être pour bientôt.
4: Ouais.
5: Et parce que ceux qui vivent le plus douloureusement ces épisodes difficiles, c'est d'abord, là encore, nos aînés.
4: Et j'allais venir, c'est les personnes les plus vulnérables, les premières personnes touchées, hein, les personnes âgées, les malades dans les hôpitaux, les élèves dans les écoles aussi. Qu'est-ce qu'elle nous dit, cette crise aussi, de notre rapport à la vulnérabilité? On a vu quand même beaucoup de solidarité envers ces personnes les plus fragiles.
5: Heureusement, mais cette solidarité, elle est très belle, mais il faut reconnaître aussi qu'elle fait bien souvent défaut. Une des choses qui m'a le plus marqué dans cet épisode caniculaire, comme ce que j'ai eu l'occasion de vivre malheureusement pendant des années quand j'étais élu local, c'est le nombre de personnes qui meurent seules chez elles. Et quand je parle de mourir seules, je ne dis pas seulement que c'est parce qu'elles habitent seules, mais c'est parce que plus personne ne prend jamais de leurs nouvelles. Des personnes qui sont décédées à leur domicile et dont on se rend compte seulement plusieurs jours et parfois malheureusement plusieurs semaines après qu'en fait elles sont décédées. Et ça c'est d'une immense tristesse, mais c'est aussi surtout une immense alerte pour notre société. La montée de la solitude trouve un moment de révélation brutale dans des épisodes comme celui que l'on vient de vivre, et tout faire pour lutter contre la solitude, ce devrait être une cause commune de notre classe politique, mais aussi de toute la société.
4: Je voudrais aborder un dernier sujet avec vous, François-Xavier Bellamy. Malheureusement, le temps file. Les lois régissant la politique migratoire européenne. Le 12 juin dernier, le pacte européen asile-migration est entré en application et s'y ajoute un texte encore plus récent, un nouveau règlement retour approuvé à la mi-juin. Alors ce texte va assez loin, il permet notamment une détention jusqu'à 24 mois pour les migrants irréguliers et puis la création de ce qu'on appelle des hubs retour. Alors en fait, il s'agira d'envoyer les demandeurs d'asile déboutés dans des pays comme le Rwanda ou l'Ouzbékistan. Vous êtes un des architectes de ce texte, François-Xavier Bellamy. Quelle est la logique qui a conduit à ce texte?
5: Et la logique, c'est d'abord de sortir de l'impuissance dans laquelle se trouvent aujourd'hui les pays européens. Rappelons que en France, par exemple, moins de 1 OQTF sur 10 est mis en œuvre. Ces obligations de quitter le territoire français, c'est ce qu'on appelle une décision de retour. Dans toute l'Europe, c'est moins de 20% des décisions de retour qui sont appliquées. Pour le dire autrement, si on arrive à entrer illégalement en Europe, on est certain d'y rester pour toujours. Et c'est ce qui fait le cœur aujourd'hui du business sordide des passeurs, les réseaux de passeurs qui sont parmi les mafias les plus criminelles de la planète aujourd'hui, les plus dangereuses. C'est ce qui fait que tant de personnes risquent et parfois perdent leur vie sur les routes de l'Europe. C'est que le rêve qui leur est proposé, c'est que si ces personnes arrivent en Europe, elles pourront y rester toujours. Moi, je crois que si on veut qu'il n'y ait plus de mort demain en Méditerranée, si on veut mettre fin à la traite des êtres humains qui s'exercent dans les réseaux de passeurs, il faut imposer dans tout le monde cette évidence absolue que si on rentre en Europe, on n'a aucune chance. Si on rentre illégalement en Europe, on n'a aucune chance de s'y établir d'une manière durable.
4: François-Xavier Bellamy, les évêques européens dénoncent ce règlement retour et s'inquiètent pour la dignité humaine des migrants expulsés, par exemple, en Ouzbékistan, où ils n'ont aucune attache. Y a-t-il un risque pour la dignité humaine des migrants?
5: Et c'est jamais des questions simples, et donc il faut les traiter, bien sûr, avec toute la l'humanité et toute l'exigence requise en matière de protection des droits fondamentaux, et c'est ce que rappelle ce texte de manière très explicite. Mais vous savez, moi j'échange bien sûr avec l'Église, j'ai eu l'occasion de le faire avec les églises protestantes, avec l'Église catholique. J'ai eu la chance de rencontrer le pape Léon à Rome il y a un mois de cela.
4: Ouais.
5: J'ai été très frappé de voir à quel point, quand nous avons parlé des questions migratoires, il a beaucoup insisté sur la responsabilité des États dans la maîtrise de leurs frontières pour garantir que l'on revienne à un monde qui soit en ordre, à un monde qui protège la vie humaine, encore une fois. Et évidemment que ce sont des questions difficiles, mais je crois que personne ne peut se contenter du statu quo. La situation actuelle, celle dans laquelle tant de gens et tant de jeunes, notamment dans les pays qui sont aujourd'hui les moins développés, se voient proposer le rêve d'un monde qui se transforme si souvent pour eux en enfer. La situation de nos propres sociétés, qui sont traversées par tant de tensions et de fractures à cause de cette question non résolue de l'immigration illégale, ces questions-là, nous avons le devoir de les prendre en charge et de leur apporter une réponse.
4: Merci beaucoup François-Xavier Bellamy d'avoir été avec nous ce matin. Je rappelle que vous
5: êtes à vous.
4: Député européen, vice-président des Républicains, et on espère vous accueillir une nouvelle fois à la rentrée en studio, peut-être au moment de la venue en France du pape Léon XIV. Malheureusement, j'avais une question, je n'ai pas eu le temps de la formuler. À suivre, la météo et le journal de Radio Vatican.

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0: Bonjour amis auditeurs et auditrices de Radio Massabielle. Bien bonjour, coutez, Radio Massabielle. Ce matin, nous nous retrouvons pour l'émission du Conseil diocésain des TKL, l'émission hebdomadaire. Avant tout, nous vous présentons nos excuses et sollicitons votre indulgence car nous vous avons privé de notre présence pendant deux lundis. Mais c'est un concours de circonstances défavorables qui l'a provoqué et nous sommes très très heureuses de vous retrouver ce matin. Donc, c'est Nadia Bonda de la paroisse de l'Immaculée Conception des Abîmes et avec moi,
1: Monique, paroisse du Lamantin.
0: Voilà. Donc, eh bien, nous sommes très contentes de vous retrouver en cette solennité mais où nous fêtons les apôtres Saint-Pierre et Saint-Paul. Hein? Saint-Pierre et Saint-Paul qui ont été martyrs et qui se sont donnés pleinement jusqu'au bout, mais comme le Christ, pour annoncer la mort et la résurrection de Jésus et également fonder les premières églises, les premières communautés chrétiennes. Eh bien, nous profitons d'ailleurs pour souhaiter bonne fête aux paroissiens de Pointe-à-Pitre et également de Dehaye, puisque la paroisse de Dehaye a également comme patron Saint-Pierre et Saint-Paul. Eh bien, en espérant que vous vous êtes bien réveillés ce matin,

et que vous êtes bien à l'écoute, nous vous invitons à prier avec nous l'Esprit Saint pour qu'il puisse souffler bien dans le studio. Avec nous, nous avons Patrice qui nous accompagne et également que tout ce que nous allons pouvoir partager avec vous touche vos cœurs. Alors, nous avons choisi pour ceux qui ont le livret à l'Esprit Saint, viens tailler en nous l'esprit de l'Évangile. Et le refrain, bon Dieu, voyez l'Esprit, bon nous l'amour et vie, pour nous toujours songer.

0: Viens tailler en nous l'esprit de l'Évangile. Viens, esprit de miséricorde, viens et nous irons porter avec nos frères la misère qui leur détruit l'âme et le corps.
1: Viens, esprit de douceur, viens et nous irons donner à nos frères ce que nous possédons et qui leur manque.
0: Viens, esprit de paix, viens et nous irons construire avec nos frères la terre promise du même droit pour tous.
1: Viens, esprit de justice, viens et nous irons lutter avec nos frères pour la dignité qu'on leur enlève.
0: Viens, esprit de consolation, viens et nous irons offrir à nos frères en larmes le réconfort de notre présence.
1: Viens, esprit des croyants, viens nous rendre semblables à celui qui, pour donner naissance à une autre terre, a laissé son corps brisé comme du pain rompu à ceux qui ont faim.
0: Viens, Esprit de Dieu, viens tailler en nous l'Esprit de l'Évangile. Amen.

0: Eh bien, pour ceux qui nous rejoignent en ce moment, eh bien, nous sommes donc bien dans l'émission animée par le Conseil diocésain des TKL. Donc, en introduction, je disais que nous rappelions qu'aujourd'hui, nous fêtons les apôtres Saint-Pierre et Saint-Paul. Et donc, Saint-Pierre, Pierre et Paul étaient très différents l'un de l'autre. Mais ils ont tous deux contribué à propager la bonne nouvelle de la mort et de la résurrection de Jésus-Christ. Et c'est Paul a beaucoup contribué à la fondation de nouvelles communautés. Non seulement la fondation, et aussi également mais le suivi. Il y avait la fondation, puis suivi de l'évolution, de le souci de la croissance de ces communautés chrétiennes. Donc, en ayant déjà ces deux critères en tête, eh bien, comment ils étaient différents, et également, eh bien, comment la parole et action étaient liées, il nous est venu à l'esprit tout de suite l'évangile du dimanche, du 11e dimanche du temps ordinaire, où justement, Jésus envoyait, cette page nous décrit comment Jésus envoie en mission les apôtres. Donc, nous allons reprendre cet évangile, revoir comment Jésus, quelles sont les instructions qu'il donne, et pour arriver bien à aujourd'hui. Donc, nous ferons un rappel, c'est vrai que le terme « mission » il est peut-être bon de le dépoussiérer, de le remettre au goût du jour. Et puis, nous allons donc partager cela avec vous. Nous donnons, à toute fin utile, le numéro de téléphone. Il est vrai que parfois, il y en a qui nous disent qu'il y a des difficultés à nous joindre. En effet, il y a un petit souci technique, mais quand même, parfois, ça passe, ça marche. Donc, je rappelle le numéro, c'est le 0-590-83-25-21. En espérant, bien que au cours de l'émission, vous aurez le plaisir, vous pourrez nous contacter.
1: Nous rappeler.
0: Donc, voilà. Alors, nous allons, comme je l'ai annoncé, relire l'évangile du 11e dimanche, c'était le 14 juin, pour nous le remettre en mémoire.
1: Alors, c'était l'évangile de Jésus-Christ selon Saint Matthieu, versets 9 à 36, de chapitre 9 à 36 et versets 10 à 8. Donc,
0: on a chapitre 9, verset
1: 36
0: à chapitre 10,
1: verset 8.
0: Voilà, c'est ça,
1: donc, cet évangile nous rappelait que comment Jésus appelait ses 12 disciples et pour les envoyer en mission. Alors, en ce temps-là, voyant les foules, Jésus fut saisi de compassion envers elles parce qu'elles étaient désemparées et abattues comme des brebis sans berger. Il dit alors à ses disciples, « La moisson est abondante. » Mais les ouvriers sont peu nombreux. Priez donc le maître de la moisson d'envoyer des ouvriers pour sa moisson. Alors Jésus appela ses 12 disciples et leur donna le pouvoir d'expulser les esprits impurs et de guérir toute maladie et toute infirmité. Voici les noms des 12 apôtres. Le premier, Simon, nommé Pierre. André, son frère, Jacques, fils de Zébédée, et Jean, son frère, Philippe et Barthélemy, Thomas et Matthieu, le publicain, Jacques, fils d'Alphée et Thaddée, Simon le Zélote et Judas l'Iscariote, celui-là même qui le livra. Ces 12, Jésus les envoya en mission avec les instructions suivantes. Ne prenez pas le chemin qui mène vers les nations païennes, et n'entrez dans aucune ville des Samaritains. Allez plutôt vers les brebis perdues de la maison d'Israël. Sur votre route, proclamez que le royaume des cieux est tout proche. Guérissez les malades, ressuscitez les morts, purifiez les lépreux, expulsez les démons. Vous avez reçu gratuitement, donné gratuitement. Acclamons la parole de Dieu.
0: Louange à toi, Seigneur Jésus. Donc vous avez écouté attentivement cette lecture. Alors, ces paroles de Jésus pourraient-elles être prononcées aujourd'hui, Monique?
1: Alors, chacun va répondre en son âme et conscience, mais je dirais que pour comprendre la mission, il nous faut revenir au fondement de notre foi, au cœur même de l'Évangile.
0: Oui, alors nous allons rester un petit peu aussi donc sur la parole elle-même, pour nous-mêmes, pour toi, dans cette page d'Évangile. Est-ce que ce que le Seigneur a dit, Jésus disait aux apôtres, est-ce qu'aujourd'hui il pourrait nous le dire?
1: Ah, tout à fait, parce que si nous avons pris l'engagement de suivre Jésus, donc nous ne sommes pas là par hasard ou pour faire ce qu'on veut. Donc il nous a envoyé en mission, nous avons tous une mission, baptisés, nous avons notre mission, et donc que ce soit un service, il y a différents services de l'Église, et effectivement, Nous devons nous joindre à cela.
0: Voilà. Donc, déjà, la première chose que nous pouvons retenir, parce que là, c'est Jésus qui a appelé, c'est Jésus qui a envoyé les disciples. Donc, qui est-ce qui nous envoie? C'est le Christ.
1: Eh bien, c'est lui, depuis notre baptême.
0: C'est le Christ. Alors, le Christ nous envoie, et mais depuis notre baptême, les sacrements, qui dispense les sacrements? C'est notre Église.
1: Notre Église.
0: Donc l'Église nous envoie, et en fait, notre évêque, hein, à la tête de notre diocèse, il nous envoie. Donc déjà, il nous envoie. Parmi les apôtres, les personnes, qu'est-ce qu'on pourrait dire? Il y en a 12. Je disais au début de l'émission que Pierre et Paul étaient très différents. Donc est-ce que nous, dans cette... les 12 apôtres, parmi... alors, ils étaient eux aussi différents.
1: Ah oui, tout à fait.
0: Donc, un autre point que nous pouvons souligner, c'est que, eh bien, ce nous viendrons sur nous, nous allons progresser, nous partons là de cette page d'Évangile avec le Christ pour que nous puissions arriver à nous aujourd'hui.
1: Mm-hmm.
0: Voilà. Donc, déjà, une deuxième chose que cette page nous renseigne, on nous dit sur la diversité des personnes qui peuvent se retrouver ensemble.
1: En plus, il nous choisit.
0: Il nous choisit et il nous choisit, on peut dire.
1: Donc, comme nous avons reçu aussi les dons de l'Esprit Saint, donc chacun partira en mission avec un don que nous avons reçu et nous allons faire fructifier ce don. Il y en a qui ont le don de cuisiner, le don de parler en public, le don d'enseigner. Donc, à partir de ces dons-là, nous pouvons aussi exercer notre mission comme cela aussi.
0: Et quand tu dis don, nous pouvons aussi, il y a un autre terme qui est employé souvent, enfin, et de plus en plus, et qui aussi qu'on retrouve dans la page de l'Évangile, c'est le charisme. Donc là, on a le charisme, et en Église, effectivement, tout le monde, de façon nous allons le préciser encore, tout le monde a un charisme. Il y en a qui sont plus visibles que d'autres, qui semblent... Bon, voilà. Mais chacun. Donc, pour revenir à ma question, à la question que tu avais posée, donc, effectivement, ces paroles de Jésus pourraient être prononcées aujourd'hui. Mais quand il dit, il leur donne des instructions, reprend la page, il leur dit guérissez
1: les malades. Expulser les démons, il donne certaines prérogatives. Hein?
0: Donc, oui. Ce que je voudrais que nous précisions, parce que là Jésus donc, disait guérissez les lépreux.
1: Et expulser les démons, les esprits impurs, et guérir toute maladie et infirmité.
0: Oui, donc aujourd'hui c'est qu'il est lépreux, parce que quand on répète ça comme ça, Quand on répète ça comme ça, les
1: chacun a sa lèpre,
0: les
1: et c'est non.
0: Alors, mais c'est quoi quand tu dis ça, lèpre? Parce que les lépreux avant, c'était maladie de la peau et tout ça, mais aujourd'hui...
1: Ah, ce sont nos péchés hein, qui nous empêchent d'avancer, l'orgueil, la jalousie, il y en a tant d'autres, hein, et qui nous empêchent d'aller vers nos frères et sœurs.
0: Alors, donc il y a cela, on dira à nous, et aujourd'hui, parce que les lépreux à l'époque de Jésus, c'était des personnes, elles étaient exclues socialement, parce que tu pouvais pas t'approcher, et Jésus, justement, c'est en cela qu'il était révolutionnaire, on va dire, qu'il allait, et c'est ce qui a valu qu'on lui a sa mort, parce qu'il allait vers eux, il allait les toucher. Donc aujourd'hui, dans nos lépreux, à part ce que tu as déjà dit, mais nous avons aussi d'autres personnes exclues, enfin d'autres types que du temps.
1: Nos personnes parmi les jeunes, les marginaux, on a peur de les approcher. Donc quand nous vivons dans un quartier, les barrières sont édifiées comme il y a des murs, on peut même pas les franchir, donc on peut pas aller directement voir nos frères et sœurs. Tout ça aussi nous embarrasse. Donc il faut oser, faut avoir de l'audace, je dirais.
0: Alors, il parle d'autres, les démons, tu as dit notre orgueil, voilà. Parce que moi, j'aime bien qu'on mette, parce qu'on dit, Satan, démon et tout, mais mettre du concret derrière ces mots-là, en fait, ce sont des attitudes, ce sont des comportements, ce sont des paroles parfois que nous prononçons, des regards, c'est tout ça. Voilà. Donc, nous tenions à rappeler, en fait, cette page, parce que, en effet, la mission se poursuit, continue, et ce mot mission aussi, c'est ce que nous allons faire au cours de l'émission, que l'on dit le dépoussiérer, parce que mission dans notre tête, on peut avoir avant les missionnaires, ceux qui sont au loin, qui sont venus chez nous, ou bien nous qui allons partir au loin. Et là, avec cette page, Jésus, les instructions qu'il donne, nous voyons, et nous verrons, le verrons, que c'est aujourd'hui et c'est pas loin de nous.
1: Ah oui, il nous invite à témoigner aujourd'hui, hein, tout ce que nous faisons aujourd'hui, annoncer cette présence, la présence de Dieu et soigner les malades, les pauvres, aller vers les pauvres, les humbles, les plus petits. C'est ce qu'il nous encourage à faire.
0: Donc, à ce que tu dis, j'aime bien que tu insistes aujourd'hui. Donc, la mission a encore du sens aujourd'hui.
1: Aujourd'hui,
0: et
1: tout à fait.
0: Et après une pause musicale, c'est ce que nous allons voir. Nous allons approfondir le sujet.

0: appelle maintenant ses ouvriers, c'est aujourd'hui. Aujourd'hui, et donc, en reprenant ben, l'évangile de Saint Matthieu, où Jésus appelle ses disciples, les douze, appelle les douze, nous voyons qu'aujourd'hui, c'est encore à leur suite, eh bien, le mouvement continue. Et donc, ce terme mission, la mission, eh bien, c'est joindre la parole à l'action. Et nous, ce matin, eh bien, nous allons revenir sur, pour aider à mieux comprendre, en faire ça, rappel pour certains, découverte pour d'autres, hein, ce qu'est la mission. Et pourquoi elle a encore du sens aujourd'hui? En quoi et pourquoi elle a encore du sens aujourd'hui? Alors, Monique, nous l'avons affirmé, nous l'affirmons, la mission a encore du sens aujourd'hui. Que peux-tu nous en dire, déjà sur son origine?
1: Alors, on sait que quand même, pour voir l'histoire de l'évangélisation, commence par une recherche passionnée du Seigneur qui appelle et veut engager chaque personne, avec chaque personne, là où elle se trouve, un dialogue d'amitié. Donc Jésus même nous invite personnellement, chacun hein, à son tour, de dialoguer avec lui, comme un ami. Et on a la référence de Jean 15, chapitre 15, versets 12 à 17. Alors, nous lisons dans la Bible que c'est toujours Dieu qui appelle. Il a appelé Abraham, il a appelé Jacob, Moïse et les prophètes. Donc aujourd'hui, nous sommes appelés. Donc il a appelé les douze, mais aujourd'hui, il n'appelle pas seulement douze, hein, il nous appelle tous.
0: Et déjà, nous avons, c'était l'évangile dans Saint-Luc, il y a eu les douze, après il y a eu les 72, et là maintenant c'est...
1: Tout le peuple de Dieu.
0: Voilà. Alors, donc, il y a l'appel, c'est le Seigneur qui appelle, et le premier missionnaire, n'est-ce pas le Christ lui-même?
1: Ah, tout à fait. Le premier missionnaire, c'est le Christ lui-même. Il a reçu sa mission venant du Père. Il est envoyé par Dieu, son Père, pour le salut de l'humanité. Alors, le Père envoie le Fils sur la terre avec mission de porter aux hommes cette bonne nouvelle. Alors, la bonne nouvelle, c'est que Dieu est Père et il nous aime infiniment. Alors, qu'on se le répète assez souvent, que Dieu, le Père, nous aime. Il nous aime infiniment. Comme on est, tel qu'on est, il nous donne tout son amour. Il nous aime tellement qu'il nous donne son Fils pour bien montrer jusqu'où va son amour. Alors, à nous de définir l'amour que Dieu nous porte et l'immensité de cet amour. Donc, c'est tellement grand que nous-mêmes, il faut qu'on réfléchisse là-dessus pour savoir à combien Dieu nous aime.
0: Et surtout, rejoindre, se retrouver en communauté, dans les groupes, les différents groupes qui existent dans nos paroisses pour mieux toujours approfondir ce mystère de l'incarnation. Dieu a envoyé son Fils pour nous sauver, pour nous faire connaître son amour et nous en imprégner, d'ailleurs, donne aussi de la force à notre mission, la force à notre engagement.
1: Et nous avons aussi Marie qui a été aussi missionnaire, qui a répondu oui au service de son Fils, hein, sans broncher. Donc nous aussi, nous avons cet exemple de Marie à suivre.
0: Voilà. Donc, Dieu appelle, le Christ est le premier missionnaire, et puis, eh bien, ceux qui l'appellent en font l'expérience de son amour et l'imitent, cherchent à l'imiter. Alors voilà, nous arrivons à cette expérience des apôtres, comme Pierre, Paul.
1: Alors, se basant sur l'expérience des apôtres, nous voyons que Dieu était ami, l'amitié avec le Seigneur pour les apôtres, le voir guérir les malades. Les apôtres le voyaient manger avec les pécheurs, il nourrissait les affamés et il s'approchait des exclus. Il touchait aussi les personnes impures. Et ce Seigneur s'identifiait aux nécessiteux. Il invitait aux béatitudes et il avait une manière d'enseigner, une nouvelle manière. Hein? Il a le don d'enseigner et ceci avec une autorité. Alors, il laisse une empreinte indélébile, capable de susciter l'étonnement et une joie expansive et gratuite qui ne peut être contenue. Alors, on dira de cette expérience que c'est un feu ardent de sa présence active dans notre cœur qui nous pousse à la mission. Et sachant bien que cette mission n'est pas facile, elle comporte beaucoup de sacrifices et beaucoup d'incompréhension.
0: Pour revenir à la joie, tu disais que l'expérience des apôtres avec Jésus provoque une joie, alors une joie communicative, tu as dit juste avant, et gratuite. Et en fait, cette joie elle s'est manifestée, effectivement, nous avons, parfois Jésus a dû et même calmer la odeur de ceux qui comblaient par ce qu'ils avaient reçu de lui, notamment la guérison, voulaient déjà le suivre, aller annoncer, et lui, comme le temps n'était pas venu, il leur demandait de...
1: Un peu de patience,
0: en fait, Donc, quand on dit une joie expansive et gratuite qui ne peut être contenue, en fait, c'est cela. Voilà. Et donc, nous poursuivons.
1: Ce que comporte là, cette mission, je disais que la mission n'est pas facile, non, parce qu'il y a des sacrifices et il y a des incompréhensions. Et ceci, on l'aura toute la vie durant. Si vraiment nous voulons suivre ce Jésus-Christ, eh bien, il y aura des sacrifices, il y a des difficultés, mais avec le secours de sa grâce, on pourra vaincre ces difficultés. Parce que sans lui, nous ne pouvons rien faire. Et quand il est parti, le Christ, il a donné à son tour mission aux apôtres de poursuivre la mission. Alors, nous avons la référence de Marc, chapitre 16 à 15. « Allez dans le monde entier et proclamez l'évangile à toute la création. » Donc, la mission, c'est pas une messe à faire. Hein? « Allez dans le monde entier et proclamez l'évangile à toute la création. »
0: C'est comme pour nous relier à la fête d'aujourd'hui. C'est bien ce que, Paul
1: et Pierre,
0: c'est bien ce qu'ils ont fait. Et si l'évangile est arrivé jusqu'à nous, tu as parlé tout à l'heure de sacrifice, des compréhensions, oui, par bien des chemins, c'était pas tout droit, hein, avec des lignes courbes, il est arrivé jusqu'à nous, c'est parce qu'il y a eu, il y a eu les apôtres, il y a eu ce point de départ, et voilà.
1: Alors, Dieu, par l'intermédiaire de son Fils, envoie l'Esprit Saint sur les disciples pour les envoyer en mission. C'est ce qu'on appelle la mission trinitaire. le Père, le Fils et l'Esprit Saint.
0: Donc, cet épisode que vous allez relire, nous vous invitons d'ailleurs à relire les Actes des Apôtres où, avant l'ascension mm-hmm. que Jésus envoie les disciples et qu'il appelle sur eux l'Esprit Saint qu'il leur avait déjà, c'est dans Saint Jean, qu'il leur avait déjà promis, je vous enverrai l'Esprit Saint, le Consolateur. Ce sont les lectures que nous avons eues pendant le temps pascal. Voilà. Donc, l'Église, nous avons dit aussi que le Christ a envoyé c'est le Christ, le premier missionnaire, c'est lui qui nous envoie. L'Église poursuit la mission. Cette mission qu'elle poursuit, c'est donc l'œuvre des apôtres.
1: Tout à fait. Alors, nous avons comme témoins les apôtres. Et donc, l'Église ne peut être autrement qu'un missionnaire parce que sa nature même, ainsi qu'il le précise, le décret conciliaire sur l'activité missionnaire de l'Église. Alors, de sa nature, l'Église, durant son pèlerinage sur terre, est missionnaire, puisqu'elle-même tire son origine de la mission du Fils et de la mission du Saint-Esprit selon le dessein de Dieu le Père.
0: Donc, tu disais que c'est une citation d'un décret conciliaire, le décret conciliaire, c'est de le Concile Vatican II, ce que tu viens de citer. Mm-hmm. C'était ça, donc. Voilà.
1: Alors, le Père Christian de Larbre, qui est recteur de l'Institut catholique de Toulouse, nous rappelle que la mission est le fondement de l'Église. Et cette mission est et a toujours été l'identité de l'Église. Elle existe pour évangéliser. Alors, c'est Saint Paul VI, il avait dit.
0: Et le pape François nous dit quelque chose d'important aussi. Mm-hmm. Je te laisse citer.
1: Alors, selon le pape François, j'espère que toutes les communautés feront en sorte de mettre en œuvre les moyens nécessaires pour avancer sur le chemin d'une conversion pastorale et missionnaire qui ne peut laisser les choses comme elles sont. Dans la joie de l'Évangile, passage du pape François. Alors, ce texte qui est un programme pour toute l'Église interpelle les chrétiens pour qu'ils entrent dans une nouvelle dynamique missionnaire.
0: Donc, en fait, alors là, la dernière citation du pape François que tu viens de nous lire, alors je reprends, il dit: j'espère que toutes les communautés feront en sorte de mettre en œuvre les moyens nécessaires pour avancer sur le chemin d'une conversion pastorale et missionnaire qui ne peut laisser les choses comme elles sont. Et en fait, ce sont, voyons, chaque année, depuis de nombreuses années, et notre évêque, Monseigneur Philippe, poursuit ainsi, il y a toujours un thème d'année. Celui de cette année, avec Jésus-Christ en Église, participons et témoignons. Donc, en fait, le thème nous invite à faire preuve de créativité dans les paroisses pour pouvoir, dans nos groupes, pour pouvoir concrétiser rendre visible et vivant. Pour faire vivre le thème. Parce que quand le pape François a dit, ferons en sorte de mettre en œuvre les moyens nécessaires pour avancer sur le chemin d'une conversion pastorale et missionnaire qui ne peut laisser les choses comme elles sont. Bon, parce que chaque année, nous avons à mettre en musique le thème pastoral, à le faire vivre. pour qu'on puisse, comment dirais-je, la mission, voilà, je vais reprendre mon fil, la mission comme nous avions vu au départ dans la page d'Évangile, nous avions justement fait un petit focus sur c'est qui les lépreux d'aujourd'hui, c'est qui les nécessiteux, enfin sur les démons et tout, parce que aujourd'hui nous avons à inventer comment
1: être au service de
0: la mission, c'est la mission en d'autres termes, c'est l'évangélisation. Donc nous vous laissons, avant de poursuivre, eh bien nous allons quand même marquer une petite pause pour, parce que là la prochaine étape ce sera eh bien nous et Monique, moi-même et bien Patrice.
1: Et
0: quoi sommes-nous missionnaires
1: vous de l'autre
0: aujourd'hui
1: côté de
0: et
1: la
0: vous
1: la
0: aussi la... du côté de la de chez vous. Voilà.
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0: Alors, nous, le Christ, le premier missionnaire, il y a eu les apôtres, et l'Église, nous l'avons vu, poursuit l'œuvre des apôtres. Alors, pour revenir à chacun de nous, l'Église nous envoie. Maintenant, nous allons nous intéresser à nous. Monique, Patrice, moi, vous.
1: Nous qui sommes les missionnaires.
0: Missionnaires. Nous le sommes, Monique.
1: Oui, puisque le Christ nous a envoyé en mission. Mmh. Il nous a donné cette directive. Hein?
0: Oui.
1: Vous partez en mission comme les premiers apôtres. Mmh. Et cela depuis notre baptême. Parce que nous avons été baptisés dans l'Esprit Saint, Dieu le Père, Dieu le Fils, Dieu le Saint-Esprit, et pour être prêtre, déjà prêtre pour célébrer, prophète pour annoncer, et roi, roi pas pour gouverner, hein, mais tout simplement servir à la manière du Christ. Et donc, c'est ainsi, comme les anciens apôtres, il nous envoie, il nous dit, le Christ nous dit que tout disciple n'est pas propriétaire de la grâce, il en est le serviteur. Donc, fort de cela, on part en mission, on a reçu gratuitement, on donne gratuitement. Donc, visiter les malades. Voir les exclus, les pauvres, les humbles, c'est ça notre mission, hein, d'évangéliser et d'exercer ce que le Christ nous a transmis.
0: Et donc tu as cité quelques, on va dire, actions, bon, visiter les malades et se rapprocher des exclus et tout, et en fait ça, c'est la mission.
1: Oui,
0: c'est la mission.
1: Parce que la mission, c'est déjà la parole et l'action.
0: Voilà.
1: Ça ne va pas l'un sans l'autre. Hein? Mm-hmm. Donc, il faut qu'on mette tout en œuvre pour, si on se dit missionnaire, il y a parole et il y a action.
0: Voilà. Et le pape François, donc on dit mission, on a jusqu'à maintenant parlé de mission. Il a un terme, disciple missionnaire. Alors, qu'est-ce qu'il nous dit de cela, lui?
1: Alors, il dit que, qu'en vertu du baptême reçu, chaque membre du peuple de Dieu est devenu disciple missionnaire avec un trait d'union pour signifier que la condition de missionnaire est celle de tout disciple du Christ.
0: Donc, ce qui signifie que... Continue.
1: Ben, chaque baptisé... Quelle que soit sa fonction et le niveau, son niveau d'instruction de sa foi, est un sujet actif de l'évangélisation. Alors, partout où nous sommes, hein, nous, en tant que chrétiens, nous devons être capables d'évangéliser nos frères et sœurs.
0: Et je crois qu'on peut souligner cela, quelle que soit sa fonction
1: et son niveau d'instruction de sa foi.
0: Est un sujet actif de l'évangélisation. Mm. Pourquoi? Mais parce que, en fait, eh bien, l'Église qui nous soigne, puisque nous avons l'Eucharistie, nous avons la parole de Dieu, les groupes où nous pouvons partager l'Évangile, les différents groupes, il y en a beaucoup d'ailleurs dans notre diocèse, hein, les différents groupes. Eh bien, chacun est amené à progresser. C'est un escalier. On est en bas, un moment, il y a un déclic qui se fait. Et si on persévère et qu'on est régulier, voilà, eh bien,
1: on peut.
0: Et à chacun, avec les différents charismes que le Seigneur, que l'Esprit Saint, que le Seigneur donne, à qui il choisit, eh bien, chacun peut être... un sujet actif
1: de sa
0: l'évangélisation. Et ça, il faut vraiment que nous le persuadions. Il n'y a pas des super évangélisateurs. Et donc, non, chacun.
1: Et il nous le répète aussi, hein, on a reçu gratuitement, on donne gratuitement. Mm-hmm. Donc, tout chrétien est missionnaire dans la mesure où il a rencontré l'amour de Dieu en Jésus-Christ. Mm-hmm. Ça, c'est important. Tout baptisé aussi, en vertu de son baptême, devient missionnaire. Et la mission n'est pas une activité optionnelle, bien au contraire, chaque communauté, chaque baptisé doit se sentir concerné. Donc il n'y a pas plus de baptisés que chrétiens que d'autres. Tous, ils sont invités à ce même service. Alors, en tant que chrétiens, nous ne pouvons pas garder le Seigneur pour nous-mêmes. On ne doit pas non plus enchaîner la parole si on l'a reçue. Il faut bien qu'on le distille. La mission évangélisatrice de l'Église exprime sa valeur complète et publique dans la transformation du monde et dans la sauvegarde de la création.
0: Alors cela, ce qu'on pourrait, ce serait bien qu'on puisse donner, eh bien, dans notre pratique, des exemples. Bon, quand on parle de la transformation du monde et de la sauvegarde de la création, dans nos TKL, par exemple, il y a des
1: actions qui sont menées envers l'un ou l'autre.
0: Oui.
1: Donc on peut aider. S'il y a bien souvent, il y a des conditions des frères et sœurs qui vivent dans des conditions pénibles, quoi. Donc, c'est le rôle de la TKL de voir au sein du quartier comment améliorer, comment porter de l'aide pour subvenir à ses frères et sœurs, par exemple. Oui. Et dans la sauvegarde de la création, c'est tout ce qui nous entoure, hein. Je vois quand les poubelles s'amassent dans un quartier, les rats, les chiens. Donc on est garant de la création, on doit préserver la création.
0: Voilà, c'est-à-dire que le regard, on revient à notre rôle, c'est-à-dire dans les quartiers, d'être...
1: Vigilant,
0: de pouvoir observer et à nos rencontres où nous partageons la parole de Dieu, pouvoir toujours avoir ce regard aussi
1: sur les uns et les autres.
0: Collectif, collectif pour pouvoir déterminer éventuellement des actions à mener avec d'autres, avec les habitants de notre quartier.
1: Parfait. Alors, avec Jésus, nous avons vu et entendu, senti même que les choses peuvent être différentes. Il a inauguré, déjà aujourd'hui, les temps à venir en nous, en nous rappelant une caractéristique essentielle de notre nature humaine, si souvent oubliée. Alors, dans la lettre encyclique... Nous avons relevé cette phrase, « Nous avons été faits pour la plénitude qui n'est atteinte que dans l'amour. »
0: Vous voyez encore ce mot « amour » qui est souvent...
1: De toutes les manières, on ne peut mener une action que par amour. Hein? Si on le fait...
0: Contraint,
1: c'est pas l'œuvre de Dieu. Donc, c'est bien gratuit. Tout ce qu'on fait, c'est gratuit. On se donne pour nos frères et sœurs. On n'attend rien en retour. Pourquoi? Parce que on a de l'amour dans notre cœur. L'amour de Dieu déjà qui habite en nous.
0: Alors, au début de l'émission, je disais aussi que nous voulons dépoussiérer ce mot « mission ». Parce que dans notre tête, surtout, voilà, on pourrait penser au passé. Mais en fait, avec tout ce que nous avons déjà, nous avons dit, nous sommes repartis de Jésus-Christ quand il était là, il a envoyé les disciples. Le relais, les apôtres, arrivé jusqu'à nous, l'Église, et nous, parce que nous sommes les pierres vivantes de notre Église. L'Église n'existe pas sans nous. Nous sommes l'Église. Donc, aujourd'hui, nous pouvons dire que plus que jamais,
1: le monde a besoin de missionnaires. Voilà, c'est ça. Et il faut qu'on soit conscient que la vocation à la mission n'est pas quelque chose du passé ou un souvenir romantique d'autrefois. Alors, nous avons la citation du pape François. C'est pourquoi j'aime penser que même les plus fragiles, les plus limités et les plus blessés peuvent être missionnaires à leur manière. Parce qu'il faut toujours laisser le bien de communiquer, même s'il coexiste avec de nombreuses fragilités. Alors ceci, c'est dans l'exhortation apostolique post-synodale de l'encyclique.
0: Non, c'est l'exhortation apostolique
1: Christus Vivit, 239 comme numéro.
0: Alors,
1: pour vivre la mission, aujourd'hui, on peut dire que c'est s'aventurer à développer les sentiments même du Christ Jésus et croire avec lui que celui qui est à mes côtés est aussi mon frère et ma sœur. Alors que son amour de compassion réveille aussi notre cœur et nous rende tous disciples missionnaires. Et aussi avec Marie, qui a été la première disciple missionnaire, alors de faire croître chez tous les baptisés le désir d'être sel et lumière sur notre terre. La référence, on a aussi dans Matthieu, chapitre 5, versets 13 à 14. Être sel et lumière.
0: Oui. Alors, toutes les références que nous avons données, depuis l'Évangile, jusqu'on a, nous avons beaucoup cité, vous l'avez constaté, le pape François, parce qu'il avait un effet sur la mission. Nous avons retrouvé, dans nos recherches, nous avons trouvé que ces propos répondaient au thème que nous voulions aborder ce matin, la mission. Donc, j'ai déjà entendu certainement que vous allez dire, mais pour nous, qu'il était nécessaire de rappeler. Parce que parfois, on peut penser que ce que l'on fait est peu de choses, ou bien
1: ça ne compte pas
0: extraordinaire, mais ce sont ces petits, on va dire, ces petits gestes répétés consciemment et toujours en lien surtout avec la pleine conscience que c'est le Christ qui nous envoie. Il faut toujours revenir à la source pour ne pas partir, pour ne pas nous disperser. Alors avant, nous allons tous prendre un temps de repos, un temps de vacances. Nous tenions à rappeler déjà que la mission ne s'arrête pas avec les vacances. Ah, nous allons faire d'autres rencontres. Nous allons nous retrouver avec des parents, pour certains des parents venus en vacances ou bien nous-mêmes partir. Mais que, tout cet amour, nous avons terminé en disant que c'est l'amour, les sentiments même du Christ, les sentiments, que cet amour demeure et guide nos actions, Monique.
1: Mais je pense bien que pendant cette période estivale,
0: ces périodes de grandes vacances,
1: de profiter pour faire passer tout cet amour justement, et parce que Jésus-Christ, il compte sur nous, il n'est pas en vacances lui. Et nous, on a un temps de repos, de ressourcement pour mieux revenir, mais il nous invite aussi à témoigner notre joie, la joie d'être chrétien, la joie de rendre heureux ceux qui sont autour de nous, et nous allons rencontrer pendant les vacances tous les amis qu'on n'a pas vus, la famille et tant d'autres. Et il nous invite aussi à vivre une histoire d'amour. Voilà, c'est vivre cette histoire, une histoire d'amour, et nous faire sortir de nos périphéries pour aller à la rencontre de d'autres, de vacanciers et tant d'autres, hein.
0: Et bon, bien, nous ne pouvons pas terminer l'émission sans, en cette fête de Saint-Pierre et Saint-Paul, confier à l'amour du Seigneur la prochaine ordination du diacre José Aubertin. Donc, ce sera
1: dimanche
0: 5 juillet
1: à Bastille.
0: Oui, à la cathédrale Notre-Dame, à 16h.
1: Donc, même si nous ne sommes pas présents, mais nous allons le porter dans nos prières et accueillir ce futur prêtre, eh bien...
0: Que tous ceux qui peuvent y être, y soient.
1: Aussi.
0: Voilà. Voilà, eh bien, amis auditeurs et auditrices de Radio Massabielle, pour nous, ça a été une... Enfin, trois pour moi, je laisserai mon une joie de vous retrouver ce matin. Et donc, nous espérons que vous allez rester bien branchés sur Radio Massabielle, puisque la journée se poursuit.
1: Moi aussi, c'était une joie d'être en votre compagnie, même si on n'a pas eu d'appel. Mais par contre, j'invite tout le monde à revoir un peu la manière de vivre cet amour. Et puis de se poser la question, qu'est-ce que j'ai reçu gratuitement dans ma vie et qu'est-ce que je suis prêt à donner gratuitement? Alors, la question est ouverte, c'est à nous tous, hein? Toi, moi, Patrice, qu'est-ce qu'on a donné, qu'est-ce qu'on a reçu gratuitement et à notre tour, qu'est-ce qu'on veut donner gratuitement? Voilà. Eh bien, bonne journée à tous. Et puis, bonnes vacances.
0: Et nous remercions Patrice pour son accompagnement.

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2: Dans quelques jours, les meilleurs cyclistes du monde s'élanceront sur les routes du Tour de France. Et comme chaque été, des millions de regards seront tournés vers la grande boucle. Alors bien sûr, il y aura les batailles entre les favoris, les arrivées au sprint et les cols mythiques. Mais le Tour, c'est aussi une formidable carte postale de la France. Pendant 3 semaines, les hélicoptères vont survoler des villages de caractère, des châteaux, des vignobles, des montagnes et des littoraux qui donnent envie de prendre la route à son tour. Chaque étape raconte un peu un territoire, met en avant son patrimoine et surtout attire l'attention sur des destinations parfois méconnues. Mais pourquoi le Tour de France est-il devenu bien plus qu'une simple course cycliste? Comment participe-t-il à la fois à la valorisation du patrimoine mais aussi au développement touristique voire économique des régions? On en parle avec nos deux invités dans cette émission, je pense donc j'agis, et bien sûr avec vos réactions et vos témoignages. Si vous allez suivre le Tour de France, dites-nous un peu pourquoi, qu'est-ce qui vous fascine, est-ce que ce sont ces images que vous avez l'habitude de regarder? Et si vous habitez dans une ville, un village où le Tour de France va passer cette année, racontez-nous un peu cette effervescence. 01 56 56 44 00 par mail à direct@rcf.fr pour témoigner ou directement en vidéo sur la chaîne YouTube de Radio Notre-Dame.
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2: Et pour discuter avec nous jusqu'à 11h, on a le plaisir d'accueillir deux invités qui se trouvent un peu partout en France d'ailleurs, mais aussi en Suisse. Je commence avec vous, Michel Desbordes, bonjour.
3: Bonjour Melchior.
2: Merci beaucoup d'être avec nous en direct sur RCF Notre-Dame. Alors vous vous trouvez à Lausanne, vous êtes professeur en management et économie du sport, vous faites partie de l'Institut des sciences du sport. Lausanne d'ailleurs, on va démarrer le Tour de France femmes. Donc comme quoi aussi le Tour de France peut aussi passer dans d'autres pays. Michel Desbordes.
3: Oui, c'est un grand événement ici.
2: Il y a un petit problème de son. J'espère qu'on va pouvoir réussir à entendre Michel Desbordes dans une bonne qualité. Et puis, on a un autre invité, c'est vous, Yves Léonard. Bonjour.
4: Oui, bonjour.
2: Merci beaucoup d'être avec nous en direct de Rouen. On salue d'ailleurs toute l'équipe qui vous accueille en studio et notamment Kylian. Yves Léonard, vous êtes historien, vous êtes auteur de nombreux travaux sur l'histoire du Tour de France, avec un livre sorti aux éditions Chandaigne, La République du Tour de France, que vous avez fait paraître, si je me souviens bien, Yves Léonard, c'était pour les 100 ans du Tour de France.
4: Oui, tout à fait. C'était en 2003 pour le centenaire. C'était aux éditions du Seuil et c'était l'occasion de poser un regard un peu de justement sur cette histoire politique et culturelle du Tour, c'est-à-dire faire un pas de côté par rapport à l'histoire simplement de l'épopée, des grands moments, des exploits, mais aussi s'interroger sur cette question du rapport si particulier au territoire, au fait national, comment le Tour de France était né en 1903 dans le contexte de l'affaire Dreyfus et comment son concepteur, son premier grand directeur, Henri Desgranges, avait finalement voulu mettre au centre de cette épreuve sportive une sorte de leçon d'histoire et de géographie, une sorte de pédagogie de la France à une époque où les territoires étaient fort peu connus. La France des petites patries, eh bien, Desgranges, au moment où Lavis et d'autres réfléchissaient au roman national, ce qu'on appelait le roman national, eh bien, Desgranges, lui, a donné à lire et à penser ces territoires à travers l'épreuve du Tour de France.
2: Voilà, véritable carte postale, c'est ce que je disais en introduction. Michel Desbordes, on vous a retrouvé avec un meilleur son. Alors, c'était pas de votre faute, on est vraiment désolé pour ça. Donc, je rappelle que vous êtes à Lausanne actuellement. Le Tour de France, qu'est-ce que c'est pour vous? Est-ce que c'est une passion ou alors, finalement, ça fait partie aussi de vos fonctions de professeur en management et économie du sport, d'aller étudier un peu tous les sports qui existent?
3: Ben c'est un peu tout ça, d'abord parce que je suis fan de vélo et que je pratique moi-même beaucoup de cyclisme. Je vais faire l'étape du Tour féminin au Ventoux cette année. Ah oui. Et le Tour de France, moi j'y vais depuis que j'ai 5-6 ans comme un Français moyen l'été au mois de juillet sur les routes. Donc ça, c'est la partie personnelle. Et puis après, évidemment, c'est extrêmement intéressant à étudier d'un point de vue médiatique, d'un point de vue économique, parce que c'est un modèle économique bien particulier, le Tour de France.
2: Oui.
3: Et plein de particularités, et on pourra en reparler, c'est vraiment un événement à part. Donc il y a la partie poétique, touristique, les clochers, mais il y a la partie business qui est effectivement assez intéressante à étudier. Donc ça fait partie des passages obligés pour un prof d'économie du sport. En même temps, je me force pas du tout, puisque vous l'avez compris, j'aime ça.
2: Ouais, on entend. Vous dites que c'est un événement vraiment particulier, Michel Desbordes. Pourquoi vous dites ça? Parce que voilà, on a d'autres épreuves sportives qu'on connaît en France. Pourquoi le Tour de France, c'est quelque chose qui est un petit peu à côté?
3: Alors, d'un point de vue business, c'est très particulier parce que c'est le jackpot assuré.
2: Ah oui.
3: Alors,
2: pour qui?
3: Parce qu'en fait, si vous regardez les autres événements, ils sont souvent controversés. Les Jeux Olympiques, on vous dit, ça coûte cher. On vous dit, la Coupe du Monde, ça coûte cher. Il faut construire des stades. Et après, qu'est-ce qu'on fait des stades? Et l'héritage? Enfin, en gros, ça soulève plein de polémiques. Et à juste titre, il y a pas mal de soucis. Je vais pas vous faire l'héritage de la piste de bobsleigh, de la plagne, ou ce genre de problème. Enfin, les grands événements posent problème, incontestablement. Et les études d'impact économique sont extrêmement controversées parce qu'elles sont souvent surgonflées par l'organisateur. Mais dans le cas du Tour de France, c'est assez simple et assez unanime parce que c'est impossible de perdre de l'argent sur le Tour de France. Et s'il y a une liste d'attente de 5 ou 6 ans des communes, c'est pas très étonnant. C'est que même si vous détestez le cyclisme ou que vous pensez que c'est un sport de dopé ou que c'est nul ou que c'est vieux, que c'est ringard, c'est une cash machine monumentale parce que vous ne construisez rien. Comme les gens ne payent pas, ils sont toujours extrêmement nombreux. Donc, alors après, on peut éventuellement discuter est-ce qu'ils sont 500 000 ou 200 000 à l'Alpe d'Huez, mais qu'ils soient 200 000 ou 500 000. On admettra tous que même s'ils dépensent quelques euros par jour, ça fait tout de suite rapidement plusieurs millions.
2: Tout à fait. Et on va voir ça, parce que quand vous parliez de jackpot, ça m'interpelle. Yves Léonard, est-ce que vous êtes en accord avec ce que nous dit Michel Desbordes?
4: Ah oui, complètement. Oui, c'est effectivement une machine à cash. Et je dirais presque depuis l'origine, il faut le Tour de France, Henri Desgranges, je joue le rôle de l'historien de service.
2: Mais, oui, bien, c'est votre
4: Henri Desgranges, Henri Desgranges l'a pensé comme l'a pensé comme une épreuve avant tout à finalité commerciale. Hein. Il s'agissait de doper littéralement les ventes de son journal, l'Auto, hein, qui était à la fois concurrencé par un autre, le Vélo, et qui devait trouver sa place avec des commanditaires qui étaient très désireux d'imposer leur marque. Et donc, l'idée a germé d'une épreuve sportive tout à fait originale, singulière, qui était le Tour de France cycliste.
2: Oui.
4: Et très vite, l'idée, ça a été de trouver à chaque fois de bonnes idées, entre guillemets, pour que ce soit un succès public et un succès commercial, parce que l'Auto, le journal, donc, vivait de ses annonceurs, de la réclame, comme on disait à l'époque. Et donc, pour cela, il fallait trouver pas mal d'ingrédients. Et après la Première Guerre mondiale, dans l'entre-deux-guerres, c'est là que véritablement le Tour de France a pris son envol dans les années 1930 avec la création des équipes nationales, de la caravane publicitaire, qui était un moyen en 1930, là aussi, de contrecarrer le pouvoir des marques qui avaient un peu bridé l'épreuve dans les années 1920. Et donc, en imposant les équipes nationales et en créant des recettes complémentaires avec la caravane, eh bien, les ingrédients étaient réunis pour que cette épreuve prenne un nouvel envol et soit véritablement, comme le confrère l'a dit, une machine à cash. Hein, ouais. C'est-à-dire que les ventes chaque été s'envolaient du journal Lotto et d'autres supports de presse d'ailleurs. Hein, la radio s'est vite mise dans la boucle, dans la grande boucle, à partir du début des années 30. Et là, véritablement, le Tour de France s'est imposé comme un moment fort et un patrimonial. On l'a dit, mais surtout un moment commercial, un moment économique. Et par la suite, après Henri Desgranges, Jacques Godet et les autres ont toujours cherché à trouver des idées de nature à doper un petit peu les ventes et l'attention du grand public.
2: Le Tour de France qui va démarrer ce samedi 4 juillet et donc pendant un mois jusqu'au 26 juillet, ça va être cette grande boucle que vous pourrez regarder à la télévision comme chaque été. Et le Tour de France femme, il a arrivera un petit peu plus tard, hein, ce sera le samedi 1er août, si je me trompe pas, au départ donc de Lausanne, Michel Desbordes, où vous vous trouvez d'ailleurs aujourd'hui. Quand vous parlez de jackpot ou cash machine en parlant du Tour de France, c'est pour qui justement que c'est un jackpot? Est-ce que ce sont pour les communes, pour les annonceurs, pour les chaînes télé en même temps? C'est un peu tout le monde qui bénéficie des audiences aussi du Tour de France.
3: Alors là, il faut un peu différencier les acteurs. Moi, je parlais de jackpot pour les communes qui l'accueillent. Après, sur le reste, c'est un peu plus difficile à calculer. Quand vous voyez, par exemple, une équipe comme UAE, l'équipe de Pogacar, c'est un budget de 60 millions.
2: Ah oui.
3: Après, charge à eux de voir si l'exposition qu'ils obtiennent, l'image de Pogacar, etc., en fin d'année, ça vaut 60 millions. Ça, c'est à eux de voir. Là, je vais pas pouvoir vous dire oui ou non. Il y a des exemples de sponsoring très réussis, des exemples de sponsoring un peu plus ratés. Mais d'un point de vue des communes d'accueil, c'est là où je voulais en venir dans mon premier propos, c'est impossible de perdre de l'argent avec le Tour de France et c'est extrêmement facile d'en gagner beaucoup. Parce que si prenez allez n'importe quelle ville française, on va dire Montpellier. Si Montpellier accueille le Tour de France, vous considérez que vous avez au minimum 300 000 personnes qui viennent. Montpellier va payer quelques dizaines ou centaines de milliers d'euros, allez maximum 100-150 000 pour l'accueillir. C'est pas très. Ils vont rien construire, ils vont peut-être rénover un ou deux ronds-points, en tout cas c'est. Et donc, s'il y a 300 000 personnes qui viennent, même si on suppose que les gens dépensent 10 euros par jour, allez, c'est quand même pas beaucoup entre ceux, il y aura les locaux qui boiront un coca et puis il y aura éventuellement des touristes qui dormiront à l'hôtel. On a des recettes en millions et des coûts en dizaines ou centaines de milliers. Ah, oui. Donc, c'est évident. Alors que quand vous construisez un stade à 500 millions comme le stade de Lyon pour l'Euro 2016, là, le calcul, il devient beaucoup plus touchy. Vous retrouvez avec un stade qu'il faudra amortir sur 20 ans avec des possibilités de construire un tramway, etc. Et là, tout de suite, on va compter en milliards et on va se trouver sur 30 ans. Donc, d'un point de vue purement local, le Tour de France, c'est, de toute façon, il n'y a pas de hasard. Si tous les gens veulent l'obtenir, même aux pires années du dopage, on va dire, allez, les Lance Armstrong and Co, pour pas trop stigmatiser d'autres personnes, le Tour de France n'a jamais perdu de sa superbe. Donc ça, c'est quand même intéressant de voir. Les gens du business ne s'y trompent pas. S'ils se pressent au portillon, c'est qu'il y a un intérêt. Ouais. Et sur les équipes et les médias, c'est plus délicat à calculer. Par exemple, sur France Télévisions, c'est quand même un gros investissement. On sait quand même que les jeunes regardent un peu moins la télévision. Il y a quand même un public un peu de retraités, sans rentrer dans les clichés. Là, le calcul sera peut-être plus délicat. Alors, ceux qui l'accueillent, c'est monumental.
2: C'est vraiment intéressant quand vous parlez aussi des jeunes qui regardent un peu moins le Tour de France. Pour autant, le Tour de France, on va dire l'organisation, essaie justement d'investir sur cette jeunesse. Il y a une série Netflix qui est sortie pour mettre en avant les coulisses un peu du Tour de France, un peu ce qui s'était passé aussi pour la Formule 1 il y a quelques années avec une série qui a permis de remettre, on va dire, au goût du jour, en tout cas au goût des jeunes, la Formule 1. Yves Léonard, c'est ça aussi qui est intéressant quand vous, l'historien que vous êtes, et vous avez travaillé en 2003 sur les 100 ans du Tour de France, de regarder à quel point aussi le public a peut-être aussi évolué autour du Tour de France, justement.
4: Ah oui, il a fortement évolué. Il faut savoir, sur cette chronologie, si vous voulez, avant la Grande Guerre, avant la Première Guerre mondiale, on est quand même dans une France qu'on qualifierait la France des terroirs, la France des petites patries, comme je l'évoquais, où les déplacements sont assez peu fréquents, ou du moins sont à hauteur de sinon de cheval, mais enfin à hauteur d'un département ou d'un chef-lieu de canton. Ce qui va changer beaucoup la donne, c'est l'essor non seulement des transports, les facilités de transport, mais surtout dans les années 1930. Nous fêtons cette année le Front Populaire, 1936, c'est-à-dire l'instauration des congés payés. Les congés payés vont permettre aussi de rebooster l'épreuve, de permettre à tous ces urbains de fraîche date, quand ils rentrent sur leur territoire l'été, eh bien, au mois de juillet, de faire de l'épreuve du mois de juillet l'épreuve phare. On va voir dans son village passer les coureurs du Tour. Donc, il y a véritablement là une évolution, un changement d'échelle hein, qui se produit à partir des années 1930 et qui va aller en s'amplifiant. Et comme c'était rappelé tout à l'heure, c'est certainement la grande trouvaille du Tour. Hein, ça a été de maintenir une épreuve oui. qui était gratuite, accessible à tous. Tout le monde peut aller sur le bord de la route sans payer. Et ça, évidemment, c'est quelque chose de tout à fait singulier à l'échelle même du sport business aujourd'hui. Hein. C'est-à-dire qu'on est aujourd'hui toujours sur ce modèle de l'accessibilité gratuite et qui confère évidemment à l'épreuve. Alors, on parle de chiffres toujours très difficiles à évaluer, mais les millions de personnes hein, qui sont sur le bord de la route et le tout, évidemment, rehaussé. Je l'évoquais tout à l'heure, à partir du début des années 1930, la TSF, c'est-à-dire la radio, qui va là aussi augmenter non seulement l'audience et toucher des nouveaux publics, et puis avec la télévision dans les années 1950, ouais. et ensuite les nouveaux médias, et vous évoquiez les réseaux sociaux, etc. Donc le Tour a su en permanence s'adapter, et donc toucher de nouveaux publics, même si, comme c'était rappelé tout à l'heure, il y a un côté un peu vintage aussi, c'est-à-dire que on voit bien que, notamment sur le média télévisuel, ce sont effectivement peut-être plus des publics de retraités ou d'habitués qui vont sacrifier à la grand-messe du Tour au mois de juillet.
2: Ouais. C'est intéressant, Michel Desbordes. Si on met de côté la télévision, les autres médias vont s'emparer du Tour de France et d'une manière ou d'une autre vont le populariser aussi, voire le démocratiser.
3: Oui, de toute façon, ça a bien été souligné par mon collègue. Le Tour de France, c'est inventé par un média pour se donner du contenu. Donc de base, il y a un prisme médiatique qui est un peu obligatoire. Et c'est vrai que ces derniers temps, on a vu, ça rejoint à la fois ce qui vient d'être dit et votre question, il y a quand même un rajeunissement. J'ai souligné le fait qu'il y a un peu le cliché du public de retraités devant France Télévisions qui s'endort pendant la sieste devant le Tour de France. C'est vrai que ça, c'est un cliché.
2: Même les jeunes font ça. Hein.
3: Aujourd'hui, il y a quand même une hype autour du vélo qui n'est pas neutre, et notamment dans la pratique. Moi, je le vois, je fais beaucoup de vélo. C'est des gens qui viennent souvent par le triathlon. Il y a toute une génération de trentenaires, et y compris des filles, ce qui n'était absolument pas le cas. Si vous prenez toutes les études sociologiques, historiquement, le public du sport, c'est des hommes. Et souvent, à 80-90%. Et le vélo encore plus. Et là, aujourd'hui, il y a une féminisation incontestable. Il y a des tenues de plus en plus adaptées. Il y a des marques très, très branchées que vous voyez beaucoup. Si vous allez à Longchamp, en région parisienne, si vous allez un peu partout, vous verrez vraiment, il y a vraiment une mode autour du vélo. Et ça, c'est pas neutre. Et du coup, alors, il y a deux choses différentes. La pratique du vélo, c'est une chose. S'intéresser après à Pogacar, Evenepoel, c'en est une autre. Mais il y a quand même un lien assez fort. Et le lien, il se fait souvent par les fabricants. Il y a aussi une mode autour des vélos. Et le design des vélos est extraordinaire. Les vélos valent 5 000-6 000 euros. Donc, il y a tout un... Aujourd'hui, les anglo-saxons parlent d'une cible qui est doctors and lawyers. Aujourd'hui, le vélo, c'est aussi des médecins, des avocats. Ah oui. Alors qu'auparavant, le cliché, c'était plutôt le petit paysan breton qui était devenu cycliste professionnel façon Bernard Hinault ou façon le petit belge qui venait de la campagne. Donc ouais. ça, c'est un peu en train de changer. Et ça, clairement, il y a une gentrification du vélo qui est incontestable.
2: Il est 10h20 sur RCF Notre-Dame. On parle du Tour de France qui démarre samedi, avec évidemment tous ces cyclistes favoris que vous allez regarder certainement à la télévision ou écouter à la radio. Dites-nous justement, hein, si vous allez le suivre, ce Tour de France, qu'est-ce qui vous fascine d'ailleurs ? Et peut-être que vous avez déjà accueilli d'une manière ou d'une autre une des étapes du Tour dans votre ville ou village. Racontez-nous l'effervescence de cet événement au 01 56 56 44 00 par mail à direct@rcf.fr. Et vous nous regardez en vidéo sur la chaîne YouTube de Radio Notre-Dame.
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2: Et toujours en direct avec nos deux invités, Michel Desbordes. Vous êtes professeur en management et économie du sport à l'Université de Lausanne. Vous êtes faites partie de l'Institut des sciences du sport de cette université. Et Yves Léonard, vous êtes historien. Vous avez travaillé sur l'histoire du Tour de France avec notamment La République du Tour de France paru aux éditions Chandaigne. C'était pour les 100 ans du Tour. On évoquait justement cette popularité autour du vélo de nos jours, notamment aussi liée, je pense, à ces performances qu'on va mettre en avant beaucoup plus facilement sur les applications, sur Instagram et j'en passe. Yves Léonard, ça c'est à prendre en compte aussi sur la popularité du Tour de France.
4: Oui, ben ça vient d'être rappelé, hein, c'est-à-dire que le Tour, en fait, l'équation qui on parlait du centenaire tout à l'heure, mais maintenant on est à plus de 120 ans d'existence, c'est une structure qui a su en permanence non seulement s'adapter, même anticiper sur un certain nombre de modes et d'évolutions, on va dire, sociétales. Et il n'y échappe pas, c'est-à-dire que le Tour d'aujourd'hui, alors aux yeux de certain nombre de puristes ou même de ceux qui ont à juste titre la nostalgie de grandes épopées du passé, évidemment, ne ressemble pas du tout à ce qu'il est devenu aujourd'hui et donc suscite cette nostalgie. Voire une certaine amertume, mais c'est une épreuve qui épouse son temps et même qui le devance, hein. Et ça, c'est la clé du succès et d'une forme de longévité, parce que à plusieurs périodes de son histoire, il a été contesté, menacé, même dans son existence. Dès la deuxième édition, on parlait que ça allait s'arrêter tout juste. 1929, pour ses concepteurs, c'était un ratage absolu. C'est pour ça qu'on a fait la réforme de 1930 avec les équipes nationales, la caravane, etc. Au milieu des années 1960, vous aviez des tas de personnalités qui s'interrogeaient. Le Tour continuera-t-il d'exister, hein?
2: C'est fou, ça.
4: Il y avait des remises en question. Ouais. Et à chaque fois, le Tour a su rebondir, a su évoluer. Par exemple, après le Tour 1968, eh bien, ça a été terminé du concept des équipes nationales qui avait déjà été sérieusement ébranlé en 1961. Là, on l'a complètement abandonné pour sacrifier aux équipes de marque, ouais, avec tout ce que ça suppose. Mais le Tour, c'est ça, c'est une adaptation, une anticipation pour résister d'abord à la concurrence d'autres sports, hein, très médiatiques, et s'imposer comme dans le tiercé gagnant. Hein. On parlait tout à l'heure des Jeux Olympiques, on parlait de la Coupe du Monde en ce moment de football, eh bien, le Tour de France, c'est dans le tiercé de tête. Mmh. Et cela depuis des décennies. Donc c'est un gage d'efficacité, d'adaptabilité extraordinaire. Mmh. Et donc ces nouveaux médias, ces nouveaux supports, effectivement, à la fois renouvellent l'auditoire, hein, les spectateurs, et surtout impriment des choses totalement différentes, hein, sur la conception de l'épreuve, qui est évidemment maintenant très visuelle, retransmise, visualisée, etc. Alors qu'avant, on passait plus par un support de l'écrit. Qui parlait du Tour de France, sinon un certain nombre d'écrivains, un certain nombre de journalistes qui en comptaient les grands moments, hein, ouais, commencé par Desgranges et quelques autres. Aujourd'hui, on est sur un rapport, on va parler de présentisme, d'immédiateté, qui, évidemment, confère à l'épreuve une toute autre tonalité.
2: Mmh. Michel Desbordes.
3: Oui, pour rebondir sur ce qui vient d'être dit, je suis tout à fait d'accord sur effectivement la digitalisation. Mmh. Et il y a une particularité qui est intéressante dans le vélo, qu'on voit beaucoup. Vous avez parlé de Strava tout à l'heure, Melchior.
2: Oui.
3: Strava, c'est le Facebook des sports d'endurance. Tadej Pogacar y est, et vous y êtes peut-être aussi. Et vous pouvez, en tout cas, tous les athlètes un peu du quotidien le sont. Et en fait, régulièrement, vous voyez, le cycliste, il est pas protégé dans un stade, dans un vestiaire ou à Roland-Garros. C'est à Roland-Garros, vous y allez, essayez d'approcher Federer à moins de 50 mètres.
2: C'est impossible.
3: Vous êtes bon courage. Ouais. En vélo, ils sont dans l'espace public, naturellement. Ils y sont sur le Tour de France. Ils y sont à l'arrivée. À l'arrivée, même avec le protocole, etc., vous pouvez encore assez facilement aller parler à une star. Et régulièrement, vous croisez une star sur la route. Et puis, comme ce sont plutôt des gens sympas, souvent, ils s'arrêtent, ils font quelques kilomètres avec un amateur, ils font une petite vidéo. Et à peu près tous les jours, vous pouvez traîner sur Instagram ou sur Strava. Vous verrez, trop cool aujourd'hui, j'ai un peu roulé avec Mathieu Van Der Poel, c'était sympa, et on voit un selfie. Et ça, c'est une particularité quand même essentielle. Vous l'avez compris, j'aime bien le vélo et j'aime bien le Tour de France. Il y a quand même une certaine objectivité de chercheur. La proximité, elle a rien à voir avec Mbappé, ou avec Neymar. Ouais. Là, on est dans une vraie proximité. Et ça, c'est quelque chose qui, je pense, touche beaucoup le consommateur. Et aussi important pour les sponsors, parce qu'il y a cet effet, vraiment, on va à la rencontre des gens à travers le vélo, ce qui est l'inverse dans d'autres événements. Aujourd'hui, à la Coupe du Monde, vous payez 1 000 $ pour aller dans un stade. Là, c'est le Tour de France qui vient chez vous, dans votre rue. C'est quand même un rapport un peu inversé.
2: Mais par contre, on peut pas du tout comparer les popularités de ces deux sports. Le football, évidemment, c'est le sport le plus populaire dans le monde. Les audiences sont énormes. D'ailleurs, on voit ça avec les matchs de l'équipe de France, même en pleine nuit, jusqu'à 3 h du matin, les audiences sont vraiment bonnes. Et voilà, le Tour de France fait aussi de bonnes audiences, mais on peut pas comparer les deux sports non plus, Michel Desbordes.
3: Non, mais par contre, d'un point de vue de l'audience directe, c'est-à-dire sur le terrain de jeu qui est le bord des routes, c'est quand même entre 10 et 15 millions de gens qu'on estime qui vont voir le Tour de France en vrai. Et même les Américains, moi de par mon métier, j'ai beaucoup de collègues américains qui eux évidemment étudient le foot américain, la NBA, etc. Vous emmenez n'importe quelle personne du monde du marketing ou un milliardaire sur le Tour de France, il va être impressionné quand même par cette ferveur du spectateur direct. Ouais. Alors oui, France Télé sous le Tour de France, c'est pas ce que M6 va faire si la France est en demi-finale contre l'Argentine, on est d'accord. Mais d'un point de vue d'un sponsor, c'est quand même assez intéressant d'avoir cette possibilité. Et d'ailleurs, ils s'y sont pas trompés. Vous voyez, le maillot jaune, c'est une banque, LCL avant le Crédit Lyonnais. Une banque, c'est froid, c'est pas très sympa, et globalement, quand vous y allez, c'est soit parce que vous avez des problèmes d'argent, soit parce que vous allez négocier un prêt. Ben là, la banque, elle vient à votre rencontre sur un événement festif, elle vous distribue des peluches historiquement, donc et ce rapport est quand même très très intéressant, même si effectivement le volume n'est pas comparable, vous avez raison.
2: On marque une petite pause dans cette émission, je pense, donc j'agis sur RCF Notre-Dame, on parle du Tour de France avec un top départ en fin de semaine. Deux invités pour parler de cette carte postale aussi de la France qui est le Tour de France. Vous nous appelez pour apporter vos réactions, vos témoignages en direct au 01 56 56 44 00 ou par mail à direct@rcf.fr. À tout de suite.
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2: Il est 10h30 sur RCF Notre-Dame. On parle du Tour de France. Ce matin, dans cette émission, je pense donc j'agis avec nos deux invités, Yves Léonard, historien du Tour de France, et Michel Desbordes, professeur en management et en économie du sport. Deux invités avec, bien sûr, vos réactions, vos témoignages. Je rappelle ce numéro, le 01 56 56 44 00. Venez nous parler du Tour de France et on vous accueillera après cette chanson d'Alexis Carlier pour vous accompagner ce matin.

0: le chanteur Alexis Carrier, passionné par le cyclisme, que vous venez d'entendre en ce lundi matin sur RCF Notre-Dame. Le cyclisme, et oui, avec le Tour de France qui va démarrer en fin de semaine. Deux invités pour en discuter avec nous, l'historien Yves Léonard et Michel Desbordes. Vous êtes professeur en management et économie du sport à l'université de Lausanne. Alors, on le disait tout à l'heure, hein, vraiment, le Tour de France, c'est aussi une carte postale quand on regarde, en tout cas, les images à la télévision. Il y a souvent des commentaires, des hélicoptères, évidemment, qui volent au-dessus des villages de caractère, des châteaux, des vignobles. Michel Desbordes, avec de plus en plus aussi d'historiens, en tout cas de commentateurs qui viennent vraiment commenter les images. Et ça aussi, je trouve que ça fait partie du Tour de France.
1: Oui, clairement. Et puis, faut pas oublier que c'est quand même un peu nécessaire, parce que même si on est fan de vélo comme moi, s'enthousiasmer sur Blois-Châteauroux pendant 5 heures avec une arrivée au sprint, c'est pas forcément très facile. Parce qu'aujourd'hui, on prend l'antenne genre à 13h, 13h30. Alors, quand on était plus jeune, enfin quand moi j'étais petit, on avait la dernière heure juste et l'arrivée. Donc, quand on diffuse 5 heures de spectacle, faut les animer et ça fait partie de l'animation. Alors oui, c'est intéressant. Et ce qui est intéressant, c'est que là, je vais reprendre ma casquette de marketeur. On parle aussi du marketing des collectivités. Mmh. Collectivité, la Vendée s'est fait connaître par le vélo.
0: Ah, oui.
1: La planche des belles filles. Planche des belles filles, il y a 10 ans, ça n'existait pas. Aujourd'hui, c'est un lieu touristique. Le Grand Colombier, c'est pas une invention du Tour de France. Évidemment que le lieu existait, mais c'était pas un passage. Donc, il y a aussi cette idée. Évidemment que l'Alpe d'Huez, c'est connu depuis 50 ans, Orcières-Merlette, mais il y a où le Ventoux. Mais il y a des nouveaux lieux, et ça, c'est extrêmement important, justement, de voir comment le Tour de France peut façonner, à travers la notoriété et l'image. Hein. Le Grand Colombier, avec un hélicoptère, c'est juste un endroit sublime. Vous avez le lac du Bourget au fond, c'est absolument sublime. Donc ça, c'est le côté magnifier le lieu, c'est très intéressant.
0: Yves Léonard, vous êtes d'accord avec Michel Desbordes? Il y a des endroits un peu en France qui ont été popularisés grâce au Tour de France.
2: Ah oui, complètement, ça vient d'être rappelé. Alors moi j'évoquerai à titre personnel, moi aussi je suis un passionné, un praticien du vélo et depuis ma tendre enfance. Et ma tendre enfance justement, par ma famille du côté maternel, c'est les Pyrénées. Et donc, par exemple, on évoquait le Grand Colombier, mais dans les Pyrénées, des lieux comme le port de Balès, hein, qui est un lieu que j'ai beaucoup fréquenté avant qu'il soit ouvert et que la route forestière soit améliorée pour en faire un lieu de passage du Tour de France. Ce sont des images absolument superbes, avec des arrivées ensuite sur Luchon qui sont absolument magnifiques. Une ville comme Luchon, par exemple, qui a été une des villes les plus citées comme ville étape, hein, dans l'histoire du Tour, dès les premières années, enfin dès les années 1910, eh bien, ça lui confère une notoriété absolument incroyable, et elle reste encore aujourd'hui, malgré les évolutions, une ville référence. Oui, donc le Tour, c'est une manière de faire connaître les territoires. Et là encore, je reprends la casquette de l'historien, mais dès le début, alors sans la télévision bien évidemment, et avec un rapport à l'écrit, un support écrit, c'était une véritable propédeutique, une manière d'enseigner la France et la géographie de la France aux lecteurs et aux passionnés de l'épreuve. Il s'agissait de faire connaître ces lieux dont on ne savait pas grand-chose. Et Henri Desgranges et toute son équipe autour du journal Loto ont beaucoup contribué. Ils écrivaient des tonnes d'articles, de chroniques pour dire la beauté des sites et raconter à travers ces sites quelquefois des pages entières d'Histoire de France. On parlait dans les Alpes, le franchissement du Grand Saint-Bernard, et bien c'était l'occasion pour Henri Desgranges d'évoquer évidemment le passage du Grand Saint-Bernard par le consul Bonaparte. Et à chaque fois vous avez cette alliance et cette volonté véritablement de faire connaître les territoires et de se les réapproprier aussi, symboliquement. C'était très important aussi dans cette construction qui avait autour du Tour de France. Enfin, on pourrait multiplier la liste de ces lieux qui ont été, y compris, je disais tout à l'heure, on est passé de la France des terroirs à la France du tourisme. C'est une phrase célèbre que j'emprunte à Georges Vigarello, mais ce passage à la France du tourisme dans les années 60-70, c'est aussi l'éclosion de Ville-Étape qui consacre justement cette dimension touristique, la Grande Motte, etc., etc., qui correspond.
0: C'est devenu culte, finalement.
2: Oui, oui, culte, oui, en un sens. Hein, il y a, de toute façon, il y a une dimension tout à fait, une vraie réflexion à mener sur cette dimension-là du Tour de France. Mais oui, vous avez des tas de lieux qui sont véritablement identifiés au Tour de France.
0: Vous venez nous parler du Tour de France au 01 56 56 44 00 avec vos commentaires et vos réactions. Dites-nous justement s'il y a des images qui vous ont marqué, si vous-même vous habitez dans une ville ou un village qui a connu une étape du Tour. Bah, racontez-nous un peu comment vous avez vécu ce moment. 01 56 56 44 00. Vous pouvez témoigner également par mail à direct@rcf.fr. Michel Desbordes, l'année dernière, on se souvient aussi de l'arrivée du Tour de France qui passait par Montmartre à Paris. Alors, Montmartre n'a pas attendu le Tour de France pour devenir populaire, hein, mais par contre, c'est venu appuyer aussi ce moment culte qu'est le Tour de France et dont les images aussi font tour du monde.
1: Oui, bah disons que Montmartre, c'est Amélie Poulain et avant Amélie Poulain, enfin, c'est plus cliché sur la France et Paris. Je crois que c'est difficile de trouver. Oui. Et donc le lien est fort. Et puis donc c'est ASO, Amaury Sport Organisation, qui organise le Tour de France. Mmh. Ils avaient vu, ils sont moteurs sur beaucoup de choses. Ils ont été moteurs au niveau médiatique, la télévision dans les années 50-60, la radio auparavant, etc. Et là, ils ont quand même été, entre guillemets, ils ont pris une petite leçon, je mets des guillemets, de la part de l'organisateur des Jeux Olympiques en 2024. C'est là qu'on est passé à Montmartre, j'y étais. Personnellement, j'ai jamais vu une ambiance comme ça sur un événement. On parle de 500 000 personnes sur la butte. Et là, ils se sont dit, waouh, mais là, ils ont fait un truc qu'on n'a jamais fait. Alors, pourquoi on l'avait jamais fait? Je m'enseigne l'organisation d'événements sportifs. Il y a un point hyper important qui est la sécurité, la logistique. Sécuriser une rue de 5 mètres de large, c'est compliqué. Faut pas oublier une chose, c'est que le Tour de France, il n'y a pas de billetterie. Mmh. Comme l'a rappelé Yves Léonard, c'est gratuit. Donc pas de billetterie, c'est très très sympa pour attirer du monde. Mais s'il y a 400 000 personnes alors qu'on en attend 200, ça peut poser des problèmes de sécurité. Donc il y a quand même eu cette leçon magnifique donnée par le comité d'organisation des Jeux Olympiques derrière. Immédiatement, ASO reprend la balle au bond et se dit, mais nous aussi, on peut faire ça. Ouais. Et c'était clairement un spectacle magnifique. Il y a aussi l'idée de terminer au coucher du soleil. Avant, on terminait le Tour de France à 16h ou 17h. Là, les images de Paris, le coucher de soleil sur l'obélisque, la Concorde ou l'Arc de Triomphe, c'est quand même inégalé. Donc tout ça, oui, contribue à forger une image exceptionnelle avec la collectivité. En même temps, à être toujours en prise avec les innovations.
0: Yves Léonard, c'est vrai que le Tour de France, contrairement peut-être à d'autres compétitions, c'est le moment de montrer que la France, ce n'est pas que Paris ou l'Île-de-France, justement, ce sont tous ces villages, toutes ces villes, tous ces paysages absolument magnifiques qui composent notre pays.
2: Oui, effectivement, ça participe un peu de l'idée, de la volonté qu'avaient les concepteurs au début d'enseigner la géographie de la France et l'histoire de France. Après, le Tour, structurellement, il y avait cette dimension aussi, on va dire, très républicaine, d'une certaine manière. La capitale, c'était Paris, on partait, on revenait à Paris, ou proche banlieue, hein. On parle de Montgeron ou de Courbevoie, peu importe, et on revenait à Paris, et notamment très longtemps au Parc des Princes. Et il a fallu attendre pas mal d'années pour qu'il en aille différemment. Donc il y avait une dimension à la fois centralisatrice et décentralisatrice avant l'heure. C'est-à-dire que le Tour de France, même avant la Première Guerre mondiale, a déjà pris la tâche des communes pour construire un petit peu, imaginer ce tracé. Et peut-être un des exemples les plus symboliques de cette réappropriation de l'Hexagone, si vous voulez, avant la Grande Guerre, c'est l'affaire du passage du Tour en Alsace-Moselle, en Moselle. Hein, c'est-à-dire qu'il faut se réapproprier les provinces perdues symboliquement. Et ça, c'est une volonté que Henri Desgrange a eue de faire passer le Tour en Moselle, qui était en occupation donc allemand à l'époque. Et donc en 1906-1907, on fait même étape à Metz, pour bien ancrer dans l'esprit que cette France des provinces perdues, elle n'est peut-être pas complètement perdue. Et c'est très intéressant de voir qu'au à la reprise du Tour en 1919, eh bien on va en Alsace, on passe de ce côté-là pour bien montrer que le bornage de cette France hexagonale, eh bien il est réalisé.
0: Alors c'est vrai que chaque année, c'est un petit peu le débat quand on découvre le tracé du Tour de France, de dire mais est-ce que c'est vraiment un tour de la France? Parce que cette année, par exemple, la première étape, si je me trompe pas, aura lieu en Catalogne, vraiment en Espagne, à Barcelone. Et puis on a toute la région Grand Ouest qui n'est pas vraiment mise dans la boucle. Michel Desbordes, ça aussi, ça fait partie un petit peu du jeu du Tour de France, de découvrir ces tracés qui parfois ne plaisent pas vraiment à tout le monde.
1: Alors c'est difficile de satisfaire tout le monde avec le Tour de France, parce que même si les coureurs sont exceptionnels, ils peuvent pas faire 12 000 km. Donc par définition, on oublie des territoires, et c'est la magie de l'organisateur ASO que d'essayer d'arriver à peu près à satisfaire tout le monde. Après, faut pas se leurrer non plus, il y a des impératifs économiques, puis il y a des impératifs sportifs. Économique, c'est quoi? C'est que c'est devenu une telle machine. Loger des gens à Bordeaux, c'est facile, 5000 personnes de l'organisation, mais vous pouvez pas peut-être pas vous arrêter à Dax. Voilà, enfin c'est un exemple que je prends, parce qu'après vous pouvez pas faire 200 km aux coureurs en voiture pour aller loger. Donc il y a des contraintes aussi qu'on voit pas forcément. Donc derrière, entre guillemets, cet oubli de certains lieux, c'est aussi des contraintes économiques et logistiques. Et puis après, il y a aussi des politiques qui croient dur comme fer à cet axe de communication. Il y a des maires qui aiment le sport, comme il y a des présidents de région qui aiment le sport, on le voit bien. Il y en a qui ont renoncé au JO, d'autres qui ont renoncé à l'euro. Ça, c'est aussi des politiques. Et traditionnellement, la Bretagne adore le vélo, donc la Bretagne met le paquet pour accueillir le Tour de France. C'est pas que le Tour de France est méchant avec l'Est de la France ou favorise plutôt l'Ouest. C'est aussi c'est l'offre et la demande. Et si effectivement, il y a des velléités de collectivités, puis après il y a des contraintes aussi et des géographiques, les Pyrénées, les Alpes, c'est un passage obligé. Donc voilà, c'est une subtile équation entre toutes ces parties prenantes, clairement.
0: Et alors, Yves Léonard, pourquoi le Tour de France démarre cette année depuis l'Espagne? Est-ce que il y a une volonté d'internationaliser le Tour de France?
2: Oui, elle est très nette depuis l'après-Seconde Guerre mondiale, la fin de la Seconde Guerre mondiale. Avant la Seconde Guerre mondiale, c'est extrêmement rare que le Tour de France sorte de l'Hexagone. Il s'agit vraiment, je le disais tout à l'heure, de se réapproprier ce territoire, et c'est la France du Tour de Ronde. On fait vraiment le Tour de l'Hexagone. À partir de la reprise du Tour en 1947 et dans les années 50, on commence à s'expatrier. On regarde du côté de la Hollande, d'Amsterdam, bien il y a des départs ou des villes étapes. Il s'agit de non seulement de dilater l'espace national, mais effectivement d'internationaliser, d'européaniser le Tour. Alors c'est à la fois une volonté presque, on va dire, d'anticipation sur la démarche qui va être initiée dans les années 50, qui va aboutir au traité de Rome et l'Europe. Et puis en même temps, on a cette prégnance, je le disais tout à l'heure, des équipes nationales, au moins jusqu'au début des années 1960. Donc une forme d'identification nationale à travers les équipes nationales, et en même temps cette volonté de dilater, d'oublier l'Hexagone pour se positionner sur des pays souvent limitrophes, quelquefois plus éloignés. On va même aller en Angleterre traverser la Manche à plusieurs reprises pour faire des villes et quelquefois le départ en Angleterre. Et puis les pays limitrophes, l'Italie, l'Espagne cette année, j'évoquais la Belgique et les Pays-Bas, bref, et l'Allemagne, bref, la liste est extrêmement longue. Il s'agit aujourd'hui, et ça traduit, si vous voulez, cette ouverture, cette internationalisation de l'épreuve, cette mondialisation de l'épreuve, il s'agit d'échapper un petit peu à cette contrainte du territoire national pour lui donner une tonalité totalement différente. Il y a des aspects, ça a été rappelé, économiques, commerciaux, d'investissement, et il s'agit à chaque fois de trouver quelque chose de plus de plus original, de plus fort. Et de ce point de vue-là aussi, très souvent, l'organisateur SO propose des formules qui sont de véritables réussites. Souvenez-vous du tour quand il est passé par le Danemark, quand il a démarré au Danemark. Cet engouement sur des pays de culture vélocipédique, de vélo, eh bien, l'engouement formidable qu'a connu le Tour de France à ce moment-là encore.
0: Le Tour de France qui démarre en fin de semaine, on en parle ce matin dans Je pense donc j'agis sur RCF Notre-Dame avec nos deux invités et vos réactions, vos témoignages au 01 56 56 44 00.
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0: Yves Léonard, vous êtes historien du sport et Michel Desbordes, vous êtes notre marketeur, hein, comme vous avez dit, professeur en management et en économie du sport à l'université de Lausanne. On a un message de Louis qui nous dit « Le Tour de France, c'est la course suivie dans le monde entier. » Ça, on en a parlé tout à l'heure. C'est aussi une fête populaire. Yves Léonard, qu'est-ce que c'est une fête populaire quand on évoque ce Tour de France, d'après vous ?
2: Ah ben c'est la fête nationale du vélo et de la France, c'est-à-dire que là aussi, de manière très très habile, les concepteurs dès le début ont ancré l'épreuve en plein mois de juillet, et donc cette fête populaire du mois de juillet, elle a acquis une dimension nouvelle. Je l'évoquais tout à l'heure avec l'instauration des congés payés à partir de 1936. Et ça a été quelque chose d'extrêmement fort, d'extrêmement puissant pour faire de cette épreuve du mois de juillet une épreuve excessivement populaire. Avec ce moment absolument emblématique qui est le déroulé de l'épreuve le 14 juillet. Et vous avez très souvent donc une étape qui se déroule le 14 juillet. Et lorsque le hasard, la chance et le talent font que un coureur français gagne l'épreuve le jour du 14 juillet, moi je me souviens d'enfance que j'évoque souvent, mais Raymond Delisle gagnant à Luchon le 14 juillet 1969, j'étais sur le bord de la route, je peux vous certifier que c'était du délire. Il avait le maillot de champion de France en plus sur les épaules, et il gagne le 14 juillet, donc aux couleurs bleu-blanc-rouge. Donc c'est la France un petit peu, cette France bleu-blanc-rouge du mois de juillet qui communie dans ce sport excessivement populaire. Et ça ne s'est jamais démenti. On les a évoqués tout à l'heure, les ingrédients, mais cet élément de la gratuité fait. Hein, qui fait que tout le monde, on disait les chiffres, hein, 10 à 15 millions de spectateurs sur le bord des routes, et cela depuis très longtemps. C'est l'accessibilité, la facilité. C'est une épreuve qui passe sur le pas de la porte en quelque sorte. Et moi, je l'ai vu dans le village de mes grands-parents dans les Pyrénées. On pourrait multiplier les exemples. Eh bien, on se met sur le pas de la porte et on voit passer les coureurs. On voit passer les coureurs sans faire d'effort particulier. Alors rapidement, ça dépend où. Quand vous êtes dans une étape où il y a de la pente, etc., vous voyez passer moins rapidement. Si c'est effectivement sur du plat, en général, mais c'est précédé. Là aussi, la ferveur populaire, c'est aussi depuis les années 30, la caravane du Tour qui, en passant, en précédant l'épreuve, draine une population, les jeunes enfants, etc., viennent voir les coureurs, mais ils viennent aussi
0: voir la caravane publicitaire.
2: La caravane publicitaire. Bref, vous avez, c'est une fête, c'est un événement multifonction. Hein. Vous avez cette dimension visuelle. Hein. Moi, l'année dernière, j'ai conduit mes petites filles, je m'excuse de multiplier les exemples personnels, mais ils sont très évocateur. Justement, ici à Rouen, le Tour est passé à Rouen, il n'était pas passé depuis un moment en Normandie. J'ai amené mes petites filles sur le bord de la route. Ce qu'elles ont retenu, c'est le passage de la caravane publicitaire. Ouais. C'est une fête, une ferveur populaire incroyable. Puis après, les coureurs passent effectivement plus ou moins rapidement. Là, on a eu la chance de les voir plus en séquencé, puisqu'il y avait quelques échappés. Sur les hauteurs de Rouen, mais c'est un moment extrêmement incroyable. Et puis le climat, c'est le mois de juillet, c'est la fête et les vacances.
0: Hein. J'aimerais qu'on écoute Patricia, justement, qui a de bons souvenirs à propos du Tour de France au 01 56 56 44 00. Bonjour Patricia.
4: Bonjour Melchior, bonjour à vos invités. Je souhaitais témoigner du fait que quand le Tour de France est passé dans le Yorkshire, dans ma région natale en Angleterre, ça a apporté beaucoup de plaisir, beaucoup de joie, et je pense que ce genre d'événement aide beaucoup à fédérer les gens au niveau de l'Europe. Et quand on a un contact direct avec les gens, tous les préjugés ou disparaissent en fait, et que même des années après, on voit dans certains villages dans le Yorkshire des vieilles bicyclettes peintes en jaune en mémoire du maillot jaune en fait, et les gens en parlent toujours. Ça reste un très très bon souvenir.
0: Eh bien, écoutez, merci beaucoup. Thank you, Patricia, pour votre témoignage dans cette émission, je pense, donc j'agis. Michel Desbordes, ça rejoint un petit peu ce qu'on disait, c'est que certes, les coureurs passent assez vite lors du Tour de France, même s'il y a la caravane publicitaire. Par contre, les souvenirs, eux, ils restent vraiment.
1: Oui, clairement, ça fait partie de l'histoire de chacun. Et il y a une forme de patrimonialisation, comme disent les historiens. Sur l'aspect popularité qui a été évoqué, je crois qu'il y a un point absolument clé, c'est la gratuité. La gratuité, c'est rare aujourd'hui. Aller à quatre personnes, passer une après-midi quelque part en famille, c'est gratuit. Parfois même, vous revenez avec des cadeaux. Ouais. D'un point de vue du comportement du consommateur, c'est extrêmement rare. Aujourd'hui, on a parlé de la Coupe du Monde de foot. Le foot est soi-disant populaire, avec des places à 1 200 $ pour voir Congo-Ouzbékistan. Personnellement, j'ai du mal à voir l'aspect populaire et attractif, bien que j'adore le foot. Donc là, il y a même des maires, il y a eu 2 ou 3 maires des Pyrénées il y a quelques années, qui n'avaient à mon avis rien compris au Tour de France, qui s'étaient dit, mais il y a tellement de monde, on va faire payer 20 euros. Ah, donc c'était dans leur projet. Alors déjà, bon, l'idée est idiote, ça c'est de base. Mais en plus, même la faisabilité. Où est-ce qu'on va couper la route et comment est-ce qu'on va empêcher les gens de passer à travers champs ou à travers la forêt? Enfin, c'était complètement idiot. Ceux qui avaient eu cette idée n'avaient rien compris, je pense, à ce qu'était le Tour de France. La gratuité, elle est essentielle.
0: Ouais. Yves Léonard, évidemment que la gratuité, elle n'est pas remise en question actuellement à propos du Tour de France.
2: Pas à ma connaissance, c'est un élément clé du succès. Donc il faut pas casser un

0: Il suffit d'assister à une étape du tour hein, pour savoir comment tout ça se passe. Hein. C'est un, vous parliez de, c'est une sorte de rituel. Hein. On part tôt, on se positionne tôt. Mmh. C'est une journée festive et où, dont on revient avec plein d'images, avec quelquefois effectivement des cadeaux, avec la caravane publicitaire. Voilà, donc ne pas changer un dispositif qui est aujourd'hui complètement original et anti-modèle.
1: Bon, alors peut-être puisqu'on arrive à la fin de cette émission, Michel Desbordes. Un pronostic sur le vainqueur de ce Tour de France.
2: Ah, en économie du sport, on travaille beaucoup sur l'incertitude du résultat qui amène normalement de la valeur. Malheureusement là, même si Pogacar est extrêmement sympathique et un magnifique coureur, j'aimerais quand même personnellement qu'il ait quelques difficultés. Bon, j'y crois pas trop. Là, je n'en veux pas personnellement.
1: Oui,
2: c'est pas le sujet, mais c'est vrai que c'est quand même très sympa que d'avoir 5 vainqueurs potentiels à 3 jours de l'arrivée. Là, j'ai quand même un peu peur que ça tourne court et que je vois pas trop comment, avec en plus l'équipe qu'il a aujourd'hui, la victoire pourrait lui échapper. Mais j'ai évidemment envie de voir Paul Sexas briller, voilà, parce que ça fait tellement longtemps qu'on attend un Français.
1: Le jeune cycliste.
2: C'est magnifique.
1: Voilà, il y a un petit peu tous les espoirs qui sont sur ses épaules. Et puis, eh ben, évidemment, il y aura le Tour de France femme, hein, n'oubliez pas. Ce sera début août également à suivre et qui se popularise également de plus en plus. Merci beaucoup à tous les deux d'avoir été avec nous dans cette émission. Je pense donc Jagy, Yves Léonard, historien du Tour de France. Et Michel Desbordes, professeur en management et économie du sport à l'université de Lausanne. Lausanne qui sera le point de départ du Tour de France femmes cette année. Merci à Pierre-Henri et Sabine à la réalisation. Je vous souhaite une très belle journée et je vous retrouve demain de 10h à 11h dans Je pense donc j'agis. En attendant, voici Marie-Ange de Montesquieu pour l'émission Enquête de sens. Bonjour, chère Marie-Ange.
3: Bonjour, Melchior. Vous passez un bon week-end.
1: Alors, il a fait chaud, mais là, c'est...
3: Il a la fraîche hier, quand même.
1: J'ai eu froid ce matin. Pour
3: c'est merveilleux d'en avoir froid. Il faut savourer ce moment où
1: on a froid.
3: Il faut savourer.
1: Non, mais bien sûr, c'était vraiment compliqué, je trouve, ces fortes chaleurs.
3: Ouais, et puis, ça va recommencer, peut-être. On ne sait pas. Heureusement, on ne sait pas. Comment refaire confiance quand on a été abandonné, avec le témoignage exclusif d'Armel Dethé dans quelques instants, cher Melchior.
1: Bonne émission à vous, Marie-Ange.
3: Merci.

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3: Auditeurs et auditrices de Radio Massabielle, le lâcher prise, cela vous parle-t-il ? Qui ne s'est pas entendu dire un jour « tu devrais lâcher prise » ? C'est comme si on vous demandait d'abandonner quelque chose, n'est-ce pas ? Il est peut-être question d'une aide que vous apportez régulièrement et qui vous envahit l'esprit, d'un travail qui laisse peu de place à d'autres activités dans votre vie, d'une préoccupation obsessionnelle sur votre santé, sur une histoire passée douloureuse, d'un regret, d'une culpabilité, d'un échec. En tout cas, il est fait allusion à quelque chose qui vous obsède, qui fait du bruit constamment dans votre tête, mais qui alerte également ceux qui vous côtoient. On imagine que vous vous adressez régulièrement des injonctions telles que « il faut que »,« je dois faire » ou « j'aurais dû faire autrement », »,« j'ai failli ». Vous faites des scénarios en boucle. Vous sentez-vous concerné ? Alors restez à l'écoute, car vous serez peut-être sensibilisé pour vous aider à lâcher et ainsi éviter probablement l'épuisement, car ici se trouve un enjeu, votre santé mentale. Bien souvent, on fait référence au lâcher-prise par opposition au fait de s'accrocher ou de se cramponner à quelque chose de façon excessive. Selon Paul-Henri Pion, psychologue, l'expression renvoie à l'image de quelqu'un qui s'agrippe désespérément et finit par renoncer à sa proie ou à sa prise, comme pour arrêter de se battre ou de forcer. En effet, dans un monde aux solitaires,

0: félicitations plurielles qui exigent des exploits au travail, un niveau de compétence accru, y compris pour les loisirs. Lâcher prise signifierait savoir s'asseoir dans un canapé et laisser le temps passer. Mais qu'en est-il du fonctionnement psychique de quelqu'un qui fait face à une absence de lâcher prise? Vous l'aurez compris, on ne peut évoquer le lâcher prise sans aborder l'attitude opposée, qui consiste à s'accrocher fermement à un fil barbelé. Oups ! Image douloureuse, me direz-vous, mais tellement symbolique et concise. On peut aisément imaginer la souffrance, les blocages et les conflits auxquels est assujetti un individu face à une telle difficulté. Fondamentalement, le lâcher-prise est à l'opposé du contrôle excessif. Pourtant, le contrôle en lui-même est un mécanisme de défense qui sert à protéger le bien-être psychologique. Mais c'est le besoin compulsif ou excessif de contrôler, de maîtriser chaque aspect de son existence, ses pensées, ses émotions, ses relations ou les événements qui se déroulent autour de soi, qui est contre-productif et ravageur. Il s'agit donc de la volonté à vouloir tout régir avec cette croyance « je contrôle la situation, je ne me laisse pas submerger par mes émotions ». Cet excès du contrôle devient délétère et préjudiciable à la condition humaine, qui ne peut se laisser enfermer dans ce fonctionnement psychique étouffant et rigide pour celui ou celle qui la pratique. En effet, il est impérieux de distinguer ce que l'on peut contrôler, voire influencer en termes de capacité, et ce qui nous échappe et qui ne dépend pas de nous. Nous n'avons pas de contrôle sur le passé, sur la maladie, la mort, les injustices, ce que pensent les autres, comment les autres nous perçoivent, sur les erreurs, le temps, ce qui se passe dans le monde. On ne peut pas s'y agripper de manière obsessionnelle en pensant pouvoir influencer leur cours, car c'est un leurre et un aveu de toute puissance. Toutefois, nous pouvons exercer un contrôle sur nos efforts, ce que nous écoutons, ce que nous disons, sur nos attitudes, sur qui sont nos amis, sur nos décisions, en règle générale, sur nous-mêmes, si on a les pieds sur terre. Ainsi, le manque de lâcher prise renvoie à des distorsions cognitives telles que l'autodénigrement, une sorte d'autoflagellation, de critique constante envers soi. Des distorsions telles que le doute de soi, car trop préoccupé par l'opinion des autres, quitte à renoncer à son authenticité. La culpabilité, qui surestime sa capacité de contrôle sur une situation passée et active les reproches envers soi par des ruminations mentales. Ces pensées névrotiques épuisent et sont énergivores, ce qui peut aboutir à des somatisations, des maux de tête, des douleurs digestives ou musculaires, de l'eczéma. Dire à une personne de lâcher prise peut générer chez elle de la frustration, car cette attitude renvoie à la psychologie de l'attachement. Cela touche au mécanisme du maintien du lien. Or, le lâcher prise peut être assimilé à une perte, à un abandon plutôt qu'à plus de liberté, et devenir douloureux, inconcevable à envisager. Le lâcher prise envers quelqu'un que l'on aime peut s'accompagner d'un sentiment de déloyauté. Prendre du recul envers un emploi ou renoncer à un objectif qui est au cœur de la façon dont on se perçoit attise des questions identitaires. Qui suis-je sans cela? Comment poursuivre? Que vais-je faire maintenant? Le moi a besoin de continuité et de stabilité. Si un aspect important de l'histoire de vie disparaît ou devait prendre moins de place, cela peut être propice à une grande anxiété, à des peurs. D'où le fait de s'accrocher, de s'écorcher pour survivre et éviter le vide intérieur, le manque de maîtrise. Le lâcher-prise invite l'individu concerné à trouver un équilibre entre désir de contrôler et réalité mouvante de la vie, entre flexibilité du comportement et ouverture au changement. En effet, la croyance selon laquelle le contrôle préserverait de tous les problèmes est une illusion, un mensonge. Alors, comment lâcher prise? Cette aptitude fait appel à une forme d'abandon, de deuil ou de mise en sommeil du contrôle que nous pouvons exercer dans différentes sphères de notre vie. Cependant, il est compliqué de le faire sur commande pour les individus qui ne l'ont pas expérimenté. Vous conviendrez, chers auditeurs, que le moteur que représentent l'hypervigilance et le contrôle excessif sont le miroir d'un état intérieur construit par l'individu. Cet état rassure, permet à celui qui l'a mis en place de rester vertical face aux autres et d'éviter un effondrement psychique. Aussi est-il préventif que la personne concernée comprenne le sens et l'opportunité de lâcher prise pour elle-même. Et bien entendu, conscientise en amont la fonction du cramponnage en question et l'interprétation qu'elle en fait personnellement. Que signifie pour l'individu s'accrocher au temps, ne pas lâcher? Que signifie pour cette personne rester embrigadée dans un fonctionnement délétère dans sa vie ou qui la sollicite autant? Ce sont des préalables thérapeutiques qui prépare à la mise en place de stratégies adaptées face à cette attitude problématique. C'est un vrai travail introspectif qui peut être accompagné par des professionnels de la santé mentale. Cela permettra de se défaire petit à petit de certaines barrières psychologiques et émotionnelles. Il s'agit de se libérer de l'emprise émotionnelle qu'une expérience, une personne ou un événement exerce sur sa vie quotidienne, tout en conservant le souvenir et la signification qu'il porte. Par exemple, vous pouvez vous souvenir d'une rupture douloureuse en détail sans être dominé par la souffrance qu'elle a provoquée. C'est cela, lâcher prise. Le souvenir reste intact, mais la charge émotionnelle reliée ne façonne plus vos décisions, vos humeurs et ne vous bloque plus. C'est une acceptation de la réalité des faits en toute sérénité. Le lâcher-prise est une attitude active et non passive qui consisterait à tout laisser aller. C'est la volonté de se transformer par une intériorisation qui va assouplir la personnalité. Car l'être humain a besoin de se sentir acteur de sa vie. Certains psychologues considèrent le lâcher-prise comme une compétence active. Il convient de saisir que vouloir lâcher prise réside dans l'aptitude à accepter et à s'adapter au changement de la vie, sans essayer de la faire correspondre à ses attentes ou à ses idéaux. Ce qui est envisageable par le biais d'un recadrage cognitif pour une interprétation différente et par le truchement d'une régulation émotionnelle. Le véritable lâcher prise est une question d'intégration. L'expérience devient une partie d'un vécu sans en être le moteur. Vous la portez en vous, mais elle ne vous porte plus, nous dit Christophe André, psychiatre. Ce qui contribue à la marche de sa vie pour aller de l'avant, en paix, libéré de ses entraves, de ses chaînes psychologiques. Jésus dit à ses disciples, « Si quelqu'un veut marcher à ma suite, qu'il renonce à lui-même, qu'il prenne sa croix et qu'il me suive. » Car celui qui veut sauver sa vie la perdra, mais qui perd sa vie à cause de moi la trouvera. Le renoncement est une condition essentielle à l'appel de Dieu, ce qui permet d'entrer véritablement dans la vie d'amour qu'il propose. Ceci afin de profiter pleinement des effets de sa vie divine dont il veut faire chacun profiter dès ici-bas. Lâchons prise avec la chair et ses mensonges pour entrer dans la vérité de Dieu en marchant en paix à sa suite. Pareillement, la jeune Vierge Marie, par son fiat confiant à Dieu, a renoncé à ses idéaux, à ses propres attentes. Elle a refusé tout contrôle excessif sur sa vie, sur son environnement, sur le jugement des autres pour entrer dans une confiance totale en Dieu dès ici-bas et dans son plan d'amour sur sa vie. Elle a fait preuve d'humilité, sans tenter de s'accrocher à quoi que ce soit, car elle était libre de se laisser aimer par le tout autre. Lâcher prise et abandon à Dieu, des réalités somme toute très proches. Alors, chers auditeurs, avez-vous foi en Dieu ou avez-vous foi en vous-même? Je vous lâche là et on se dit à la prochaine.
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2: Tout de suite, nous vous proposons un enseignement enregistré au sanctuaire Notre-Dame du Lot dans le cadre du congrès Adoratio 2025. L'enseignement est donné par le père Michel Desplanches et il nous parle de Marie et l'Eucharistie au Lot.
3: Voilà, chers amis, vous prenez vos marques dans le sanctuaire et on m'a demandé avec beaucoup de gentillesse d'intervenir le premier jour pour vous parler de ce lieu et du lien entre les événements qui se sont passés ici et l'Eucharistie. Depuis des siècles, l'histoire du Lot est donc indissolublement liée à la célébration et à la dévotion à l'Eucharistie. Il nous est impossible de séparer le culte marial du culte rendu à l'Eucharistie dans l'Église. Marie est intimement liée au mystère de la rédemption qui s'y accomplit chaque fois que nous la célébrons. Le Concile Vatican II nous dit, dans Lumen Gentium numéro 58, « La bienheureuse Vierge avança dans son pèlerinage de foi, gardant fidèlement l'union avec son Fils jusqu'à la croix, où, non sans un dessein divin, elle était debout, souffrant cruellement avec son Fils unique, associée d'un cœur maternel à son sacrifice, donnant à l'immolation de la victime, née de sa chair, le consentement de son amour, pour être enfin, par le même Christ Jésus mourant sur la croix, donné comme sa mère aux disciples par ces mots, « Femme, voici ton Fils ». On ne peut pas séparer le sacrifice de Jésus du culte marial. La maternité de la Vierge Marie est intimement liée au mystère de la croix et donc au mystère de l'Eucharistie, et donc au mystère de notre salut. C'est en mai 1664 que la jeune bergère Benoîte, âgée de 17 ans, découvre dans le creux d'un rocher, derrière son village natal à Saint-Étienne, un petit peu en face dans la vallée, un petit peu plus bas, elle découvre là, dans cette anfractuosité du rocher, une belle dame, dont elle ne connaîtra le nom que 4 mois plus tard. Les premières apparitions n'ont pas lieu ici, mais au vallon des fours, derrière le village de Saint-Étienne, qui était un lieu où il y avait des fours à chaux. On chauffait du gypse, puisqu'il y a une veine de gypse qui traverse la vallée. C'est donc le 18 septembre 1665 que le pèlerinage sera reconnu officiellement, puisqu'après ces 4 mois de familiarisation avec le ciel, il y aura un mois de silence, puis l'apparition de Pindreau, où Benoîte recevra sa mission de venir au Lot, d'y accueillir les pécheurs et de les accompagner au sacrement de réconciliation. Officiellement, 2 prêtres jeunes et pas très expérimentés sont donc attachés au sanctuaire sous la direction du père Gaillard, qui était ancien vicaire général de Gap, et son expérience et sa sagesse ont posé alors les bases de ce sanctuaire. Parce qu'il faut le dire, les foules se pressent ici. Dans les 18 premiers mois d'apparition, il n'y a pas la belle route que vous avez prise. Il n'y a qu'un mauvais chemin débouli du côté de Pindreau ou la descente du col de l'Ange. Il n'y a pas beaucoup de moyens d'arriver ici. Eh bien, dans les 18 premiers mois d'apparition, 130 000 pèlerins comptés viendront ici prier. Il n'y a qu'une toute petite chapelle, celle-ci, qui était évidemment fermée par une façade qui a été démolie au XVIIIe siècle, mais c'est la petite chapelle des apparitions où, pendant 54 ans, Benoîte rencontrera le ciel. Les foules se pressent ici. En 18 mois, 130 000 personnes, il n'y a pas de carpoolman, il n'y a pas de voiture, il n'y a pas de... Mais on vient ici, à pied, parfois de très loin. Les manuscrits que nous avons nous renseignent sur la manière dont ça se passait, parce que nous possédons tous les manuscrits du XVIIe siècle qui retranscrivent en quelque sorte le journal des 54 ans d'apparition. Et nous avons donc, nous possédons encore aujourd'hui, un témoignage inestimable de l'époque, tout ce qui s'est passé. Et dès l'été 1665, on peut lire que on y va de toutes parts et en grand nombre. La sœur Benoîte, on l'appelle sœur Benoîte, mais elle est du tiers-ordre, elle n'est pas religieuse, hein, c'est la tiers-ordre de Saint-Dominique et de Saint-François. La sœur Benoîte assure qu'on y a vu à la croix de mai, le lundi de Pentecôte, le 3 mai, 35 processions. Tout le vallon était rempli de monde, disent les manuscrits. On y disait la messe au pied des arbres avec des autels qu'on faisait et des pierres sacrées. On y apportait des vivres et Dieu permit que, dans cette grande affluence de peuple, il n'y manque rien, que tous soient rassasiés et chacun s'en va content, plus de l'esprit encore que du corps. Vous voyez un petit peu ce qui se passe. L'Eucharistie est célébrée tout de suite. On ne manquait pas de prêtres à l'époque. Et l'Eucharistie est célébrée, mais là, au pied des arbres, comme on peut, avec des groupes très divers et nombreux. Il n'y a pas de prédication, il n'y a pas de registre de grâce, mais aussi les marchands du temple s'installent et pullulent. Et Benoît essaye de mettre de l'ordre dans tout ce fourmillement de vie qui envahit le hameau. Les guérisons se multiplient, mais peu à peu, l'autorité diocésaine va commencer à bouger. Il faut un petit peu de temps, vous avez les autorités. Et elle va mettre un peu d'ordre dans cet élan de foi. Le vicaire général d'Embrun, parce qu'ici, ça dépendait de l'archevêché d'Embrun, hein, même si nous sommes tout près de Gap. Eh bien, le vicaire général d'Embrun, Monsieur Lambert, va convoquer Benoît et va la menacer de la châtier si elle ment. Et les manuscrits nous disent Benoît, avec toute sa simplicité ordinaire, le remercie très humblement de ses bons avis. Lui dit ensuite qu'elle prierait Dieu selon ses intentions et ajoute qu'il pouvait bien faire descendre Jésus dans l'Eucharistie par le pouvoir que Dieu lui a donné, mais qu'il n'a rien à commander à sa sainte mère qui fait ce qui lui plaît. Voilà. Mais Benoît, elle est magnifique parce que ça ne laisse jamais démonter. Elle est solide dans son témoignage, elle se recoupe jamais, elle ne se contredit pas, et pourtant, les jésuites d'Embrun feront tout pour l'embrouiller. Mais non. Dès la Pentecôte 1665, un an après les premières apparitions, on signale qu'il y a un carnet de messe, hein, et qu'il y en a pour 530 livres, 12 sols et 6 deniers. Je suis allé chercher tout ça, mais on voit bien que des intentions de messe sont données très vite. On va aussi installer des confessionnaux. Évidemment, cette modeste chapelle ne peut pas suffire. Et la Vierge Marie a dit qu'elle veut faire bâtir là une église en l'honneur de son très cher fils et d'elle, car beaucoup de pécheurs et de pécheresses s'y convertiront. Cette église sera de la longueur et de la largeur qu'elle veut, et c'est là qu'elle la verra très souvent. Benoît lui répond qu'il n'y a pas d'argent pour la bâtir, qu'il faudra demeurer dans cette petite chapelle comme elle est. Marie lui dit de ne pas s'étonner que quand il faudra bâtir, on trouvera tout ce dont on aura besoin, qui sera les deniers des pauvres, et il n'y manquera rien. La Sainte Vierge, elle la veut, cette église. Benoît la met devant la réalité, elle dit, écoutez, Sainte Vierge, vous êtes bien gentille, mais faudra vous contenter de la petite chapelle. Et la Sainte Vierge dit, non, les deniers des pauvres y pourvoiront, et il n'y manquera rien. Donc merci de vos contributions qui permettent de faire vivre le sanctuaire. Aujourd'hui encore. En conséquence, dans le règlement de la maison établi par les deux vicaires généraux de Gap et d'Embrun, le 16 septembre 1665, vous voyez, on commence à mettre de l'ordre, on prévoit un agrandissement de la petite chapelle afin d'y disposer de 2 ou 3 autels. Et la construction commence. Et Monsieur Gaillard, vicaire général de Gap, précise « Tout est venu des desseins des deniers des pauvres, ce qui montre que c'est l'ouvrage de Dieu, un prodige d'admiration. » La liturgie de cette église de campagne devait être bien simple dans notre vallée si pauvre, hein. Mais voici que Benoît va être convoqué à l'archevêché d'Embrun pour y subir un interrogatoire. Elle va y rester 10 jours. 10 jours. en ayant un grand désir de retourner au Lot pour revoir la Vierge Marie. Mais le vicaire général d'Embrun lui demande de rester jusqu'au jeudi de la fête Dieu, où elle verrait quelque chose de beau. En ce jour donc de fête, où l'Église célèbre bien sûr de manière particulière la Sainte Eucharistie, Benoît de fête verra à la cathédrale d'Embrun tout le faste que l'on pouvait déployer à la fête Dieu de l'époque, mais surtout elle verra la Vierge Marie dans la cathédrale d'Embrun. Le vitrail qui est ici en fait mémoire. L'abbé Pétieux, qui avait en charge les célébrations du sanctuaire, dès le début rapporte les faits. Presque durant toute la prédication, elle n'écoutait pas trop ce qu'on disait, je suppose, comme beaucoup de paroissiens, elle s'extasia d'un si admirable objet. Ceux qui en avaient soin crurent en une pâmoison. La mère de Dieu lui dit de ne s'étonner et que les ennemis du Lot seraient confondus. Et l'abbé Gaillard complète le récit. Elle eut l'honneur de voir la divine Marie, pendant qu'on disait la grand-messe, habillée en reine, une couronne sur la tête, toute éclatante de lumière. Quand on commença à jouer de l'orgue, ce qui surprend Benoît, la mère de Dieu lui apparaît et lui dit de n'avoir pas peur, que ce sont de petits instruments pour honorer son très cher fils, dont c'était la plus grande fête, la marque de son amour infini. Et quantité d'autres belles choses dont elle ne se souvient plus et qu'on n'a pas eu le soin d'écrire, mais que j'ai su depuis que ce lieu lui serait bien contraire à la dévotion du Lot, mais qu'il fallait avoir bon courage, bien prier son très cher fils, faire toujours de bonnes œuvres, souffrir très patiemment tout ce qu'on ferait contre elle et contre le Lot. Mais tous les ennemis de ce saint lieu seront un jour confondus. Il faut dire qu'à la cathédrale d'Embrun, il y avait une dévotion à Notre-Dame du Réal qui apportait évidemment des subsides à la cathédrale et que le sanctuaire du Lot venait là pour faire concurrence directe au chapitre d'Embrun qui ne l'entendait pas de cette oreille et qui dénigrait les apparitions du Lot. On imagine bien la scène, oui, Benoît dans cette cathédrale tout illuminée, elle qui ne connaît rien que sa petite chapelle et l'église de son village. Benoît qui est là dans cette cathédrale tout illuminée, un décor impressionnant, subjugué par l'orgue qu'elle n'avait jamais entendu. Hein. Voilà, la Vierge couronnée renvoie à Embrun au culte local donc de Notre-Dame du Réal. Elle dit c'est un sanctuaire royal. Hein. Et Benoît en reste transporté tout le lendemain avant de revenir à son village. La tâche de Benoît, ce sera d'accompagner les pèlerins vers une vie chrétienne plus authentique, plus vraie. Le chemin de la perfection n'est pas réservé aux religieux et aux religieuses. Soyez parfaits comme votre Père Céleste est parfait. Et Benoît a ce souci toujours d'une vie chrétienne plus parfaite. Elle luttera toute sa vie contre le péché. Vous savez, le péché, c'est pas joli. Voilà. Et dès que des gens se déplacent, dès qu'il y a des attroupements, comme disait saint François de Sales, là où il y a de l'homme, il y a de l'hommerie. Et puis il y a des dames aussi. Et la prostitution est un fléau à cette époque, où on meurt de faim. Les soldats ne cessent de hanter ces vallées. La misère pousse les familles à ses extrémités. Et Benoît ne cessera pas de lutter contre ce fléau qui touche aussi le sanctuaire. Tous ces gens qui laissaient leur ferme pour venir jusqu'ici, pensaient ça n'arrivait que une ou deux fois dans la vie. Alors c'était un peu la bamboche, comme aurait dit le général. Benoît lutte contre ce fléau, et elle reprendra avec vigueur le clergé qui est mal formé, désœuvré dans ces villages, qui se laissait aller à des conduites scandaleuses. Les gentilshommes n'y échapperont pas. Et la Vierge Marie aussi avertit le clergé de bien éduquer les enfants et les pénitents, au respect envers le Saint-Sacrement, et à le recevoir avec une profonde vénération, dit-elle. Benoît sera l'objet de plusieurs apparitions bien plus frappantes, en particulier de 1673 à 1679. dans ces 6 années-là, eh bien Benoît verra le Christ en croix. Au lieu dit le précieux sang, la petite chapelle du précieux sang qui est en dessous du grand parking en bas, et au débouché du vieux chemin qui venait d'Avançon. Il y avait une croix là sur ce vieux chemin, on l'appelait la croix d'Avançon. Et Benoît se rendait à cette croix 3 fois par semaine, pieds nus, même dans la neige, pour prier au pied de la croix. Et là, pendant ces 6 années, à 5 reprises, Benoît verra le Christ en croix. Cette grande croix en bois dur, devant laquelle Benoît aimait prier, a été conservée dans un reliquaire qui est attaché au sommet du plafond de la chapelle du précieux sang. Elle est dans un reliquaire aujourd'hui, cette croix où Benoît a vu le Christ souffrir sur la croix. Et ces visions sont certainement l'approche eucharistique la plus frappante et la plus éducative pour nous. Je me permets de vous lire quelques extraits encore des manuscrits. C'était en l'année 1673, au mois de juillet, un vendredi. Benoît moissonnait avec plusieurs autres personnes dans une terre qui était à la chapelle et en présence de quelques étrangers, lorsque par un mouvement de l'Esprit divin, elle quitte la compagnie, s'en va à cette croix sur laquelle elle vit notre divin Sauveur. Et le vicaire général rajoute en marge, après avoir questionné Benoît, tout ensanglanté, qui lui dit « Ma fille, je me fais voir en cet état afin que vous participiez aux douleurs de ma passion. » Le recteur de l'époque écrit « Ce qui est merveilleux, c'est que depuis, tous les vendredis, elle était crucifiée, son corps étendu en forme de croix, ses pieds l'un sur l'autre, ses doigts tant soit peu fermés et rétrécis, aussi moins pliable qu'une barre de fer. Mais en échange de si grandes douleurs, elle était très souvent visitée par la très auguste reine de l'univers qui la laissa dans cette souffrance jusqu'à ce que nous commençâmes à bâtir. Elle lui dit « Vous n'aurez plus ces souffrances du vendredi. Vous êtes nécessaire pour distribuer les vivres à cette grande quantité d'hommes qui viendront des villages pour ôter le terrier et disposer la place pour le logement des prêtres, ceux-ci n'y peuvent vaquer à cause du confessionnal. » Et oui, les prêtres ne cessent de confesser, et ils peuvent pas trop s'occuper d'enlever la terre qui est sur le côté là où est bâtie la première aile de l'hôtellerie. Elle date, c'est dans le projet de la Sainte Vierge, elle veut une maison pour accueillir les pèlerins et loger les prêtres qui confesseront. Et donc, ces travaux se mettent en route tout de suite après l'église. Donc ça va s'arrêter pendant 2 ans et la bergère n'éprouvera plus plus ses souffrances. Et elle fait la cantinière pour les ouvriers qui viennent pour bâtir l'hôtellerie. En 1679, pour suivre les manuscrits, au mois de novembre, Benoît, retournant à la même croix pour adorer notre Sauveur en vue de la croix, cet aimable Jésus lui parut tout sanglant sur cette croix et perça son cœur de tant de compassion que durant 6 mois, elle était inconsolable. D'abord, elle reprit les souffrances du vendredi qui lui ont duré jusqu'à la visite que fit l'archevêque d'Embrun au retour d'un voyage. C'était un jeudi matin. Comme c'était le jour où les souffrances commençaient, nous lui en dîmes le commencement et les suites. Il voulut voir Benoît en cet état, accompagné d'un fameux médecin de sa mère et des prêtres de ce saint lieu, par 3 fois, au commencement, au milieu et à la fin de ses souffrances. Le médecin, raisonnant selon les causes naturelles, attribuait ses souffrances à une infirmité corporelle. Mais Dieu voulut faire voir à Monseigneur la merveille, car étant revenue de ses souffrances, elle vint voir Monseigneur avec la même gaieté que si elle n'avait rien souffert. Cela surprit l'archevêque, et comme le médecin disait qu'il y avait du remède à son mal, Benoît lui répondit qu'elle n'avait pas besoin de ses remèdes. Elle me dit d'assurer Monseigneur que la très digne Mère de Dieu la délivrerait sitôt que Monseigneur serait en peine de cette merveille et qu'on la persuaderait d'en douter, et qu'on lui persuaderait d'en douter. De fait, le samedi suivant, la Mère de Dieu lui dit « Vous ne souffrirez plus ces douleurs du vendredi, mais vous en aurez d'autres, et désormais ces phénomènes ne parurent plus. » Et le recteur Pétieux ajoute cette remarque, « L'affliction qu'elle reçut de Jésus vu sanglant était si grande qu'elle disait « Mon doux Jésus, si je vous vois encore quelque temps en cet état, je suis morte. » Elle se mourait. La vision finit si un ange apparu ne lui dit « Ne vous troublez point, ma sœur, quoique notre divin maître vous ait paru dans cet état, il ne souffre rien, ce n'est que pour vous faire voir ce qu'il a souffert pour l'amour du genre humain. » Et le vicaire général rajoute deux précisions importantes. C'est le jeudi vers 4 heures du soir que commençait la souffrance de la bergère, et elle se terminait vers les 9 heures le samedi matin. C'est intéressant, pourquoi ? Parce que c'est une durée de 40 heures. Alors, je pense, enfin, je ne sais pas si vous savez, mais il y avait une dévotion des 40 heures, qui une supplication devant le Saint-Sacrement, et pendant 40 heures, cette dévotion qui a lieu encore dans certains lieux, pendant 40 heures, on se relaie deux à deux, le plus souvent, avant le début du carême. 40 heures, c'est le temps que l'on estime entre la mort de Jésus, enfin le dernier repas de Jésus, son agonie, et jusqu'à sa résurrection au petit matin de Pâques. Donc ainsi, Jésus passe par la mort durant 40 heures. Cette tradition nous est déjà rapportée par saint Augustin, même si les heures ne faisaient pas 60 minutes au 5e siècle. C'est en 1604 que les 40 heures commencent à être célébrées à Gap. Donc vous voyez, il y a tout ce climat de dévotion qui nous est un peu étranger aujourd'hui, nous qui sommes là comme des martiens dans la culture d'aujourd'hui. À l'époque, ça n'est pas le cas. En 1618, on dit que 100 000 personnes s'étaient déplacées à Gap pour les 40 heures. Des décors extraordinaires, des musiques magnifiques sont mises en place pour exalter l'Eucharistie, c'est la contre-réforme. Des prédications frappantes sont organisées. 10 ans plus tard, en 1628, on rapporte que durant les 40 heures, 1500 protestants ont abjuré. Et on écrit que les hérétiques qui venaient des plus hautes montagnes du Dauphiné, entrant dans l'église et la voyant parée en une si grande pompe et magnificence, éclairée avec tant de lumière pour honorer le très saint sacrement, étaient exposés en évidence, se mettaient d'abord à genoux, croyant d'être dans le paradis, et disaient tout haut, vive l'Église romaine qui est si magnifique et non pas le temple des ministres qui a des étables à bêtes. Bon, c'est la contre-réforme, vous savez. Alors, il y a une liturgie un peu hollywoodienne, mais qui va frapper, évidemment, les pauvres paysans de montagne du Dauphiné et qui va les amener à rejoindre l'Église catholique. Mais on voit là toutes la machine de guerre de la contre-réforme. D'ailleurs, l'organisation technique des cierges, etc., on appelle ça une machine des 40 heures. Voilà. Donc c'est vraiment toute une dévotion de l'époque, mais qui nous rappelle que cette crucifixion mystique de Benoît, on peut pas parler de stigmate, c'était pas une stigmatisation, mais Benoît va la vivre en union avec le Christ en croix. Et avec le Christ mort dans l'attente de sa résurrection. Et cela pendant plus de 9 ans. Benoît vit donc, durant ces heures-là, de très grandes souffrances. Elle s'unit à l'offrande de Jésus. Elle s'unit au sacrifice rédempteur du Christ. Mais Benoît n'a rien d'une névrosée pour autant. Elle a un don réel de profonde sympathie avec la souffrance des autres. Et évidemment celle de Jésus. Mais rappelons-nous que dès l'âge de 13 ans, elle ne s'alimente qu'une semaine sur deux en donnant son pain aux enfants de la veuve Astier qui l'employait comme bergère. C'est le premier tableau qu'on a là. À 13 ans, elle se nourrissait qu'une semaine sur deux. Elle disait, je mangerai la semaine prochaine chez mon autre patron. Sa patronne ne pouvait lui donner qu'un peu de pain qu'elle ne donnait pas à ses enfants. Alors Benoît le faisait passer aux petits. Elle avait 13 ans. peu à peu, dans l'écoute des pèlerins aussi, Benoît va découvrir l'horreur du péché. Imaginez-vous que cette bonne fille, dans ce village perdu, n'avait pas idée de la puissance du péché et de l'horreur du mal. Et sa compassion devant l'horreur du péché, sa compassion pour les pécheurs se fait plus ardente. Elle multiplie les prières, les veilles nocturnes, les pénitences corporelles. À 26 ans, Benoît a un cœur pour la miséricorde. On reprend dans les manuscrits que la vision de la crucifixion produit en elle une impression ineffaçable. Elle est bouleversée en contemplant l'agneau immolé, le Christ sanglant du calvaire. Voilà ce que notre maître a souffert pour l'amour du genre humain. Voyez, elle a cette sensibilité si vive, Benoît. C'est ça qui nous la rend à la fois si proche et si... c'est une compagne pour chacun et chacun des pèlerins. On peut rappeler ici la coïncidence qui est souvent signalée entre Benoît et la voyante du Sacré-Cœur, Sainte Marguerite Marie. C'est le jubilé des apparitions du Sacré-Cœur cette année. Elles sont nées toutes les deux en 1647, et c'est la même année, 1673, qu'elles reçoivent la même intense révélation de l'amour du Sauveur pour le monde pécheur. Voyez, il y a vraiment la volonté du Seigneur de révéler la puissance de son amour en cette période précise. Benoît, on fait sa compagne, voilà. À partir de ce jour, notre tertiaire dominicaine s'infligera des mortifications nouvelles, dans la ligne de la piété de son époque, bien sûr, où on utilisait les cilices, les flagellations, tout ça était très courant. Mais dès 1684, son sens du sacrifice rédempteur va s'approfondir, elle comprendra mieux le rôle de la patience et de la mortification de la volonté dans sa vie pénitentielle. Cette vision du Christ à la bergère a été mise à l'honneur sur le tabernacle du sanctuaire du Lot, que l'on peut voir où Benoît se pâme devant la croix en présence de trois anges. Ce qui nous aide et qui aide Benoît à mieux pénétrer le mystère de la célébration eucharistique. Nous entendons souvent, je sais pas, ça doit vous arriver comme moi, et c'est pas d'hier. Vous savez, si on fait du bien, c'est comme si c'est pas la peine d'aller à la messe, suffit de faire du bien, quoi. Voilà. Suffit de faire du bien. L'un vaut bien l'autre, Eh bien, en 1673, dans les manuscrits, on peut lire « Un solitaire, un ermite, demande à Benoît s'il ne valait pas mieux prier Dieu dans sa solitude que d'aller à la messe où l'on peut être distrait en voyant le monde. « Non, dit-elle, car le sacrifice est d'un mérite infini. Si l'on y va bien recueilli, on mérite infiniment plus que dans sa cellule. » Oui, Benoît, elle remet sur le droit chemin, y compris des ermites. Benoît a aussi des apparitions durant la messe, ici même, dans cette église. Parce que l'église telle que vous la voyez, c'est l'église qui a été construite par Benoît. Et Benoît a des apparitions pendant la messe. On rapporte en 1680, à une grand-messe, Benoît voit jusqu'à la consécration un ange en l'air, et parfois sur la crédence, qui la salue en riant, et qui regarde en souriant, ceux qui la servaient et l'entendaient, ce qui montre que cela lui faisait un grand plaisir. Ce fut une grande consolation pour cette fille. Benoît vit avec le ciel. Voyez-nous, ça nous surprend, nous qui sommes là tellement englués dans la glèbe. Eh bien, Benoît vit avec le ciel, les anges, les saints, tous restent là devant la Vierge Marie, elle vit avec le ciel. Et des miracles ont lieu aussi pendant la messe. Une dame aveugle tombée de l'épilepsie, Benoît l'amène à la messe. Elle recouvre la vue à l'élévation du Saint-Sacrement, guérie de l'épilepsie et ne tombe plus comme on a su après, en 1692. En tout état de cause, Benoît demeure auprès des pèlerins, Un apôtre infatigable du sacrement du pardon, c'est sa mission principale. L'Eucharistie, vous savez, on y communie très peu au XVIIe siècle. C'est très rare de communier. Hein. Mais on se confesse. On a une vive conscience de son péché. Mais on ne se confesse pas assez, trouve encore Benoît. Que dirait-elle aujourd'hui, hein. Mais sa mission principale, ce sera là. Hein. On lit dans les manuscrits, l'estime que Benoît avait pour la confession. Elle a toujours cru qu'il était difficile de s'en passer parce qu'on ne pouvait approcher avec trop de pureté du très auguste mystère. Et pour elle, ses péchés étaient si grands qu'elle n'avait osé aller à la Sainte Table sans se confesser. Elle disait que la confession est un lavoir et la plus belle préparation qu'on peut apporter à cette aimable table. Voyez, on ne s'approche pas du Christ n'importe comment. Moi, je suis toujours frappé, vous savez. Ici, de temps en temps, nous recevons monsieur le préfet, monsieur le président du département. Alors là, on met le costume, on met les décorations. Et puis, quand on vient à la messe, on est avec un vague t-shirt, machin. Alors qu'on rencontre le roi des rois, le seigneur des seigneurs. Mais j'ai l'impression que parfois notre âme, c'est un peu pareil. Voilà. Hein. Sur le plan mondain, on se prépare bien, faire une belle conversation, etc. Et quand on va rencontrer le seigneur, on arrive avec une âme ben, qui n'est pas propre. Alors le lavoir, c'est là-bas. Hein. Et Benoît, ça la touche, vous voyez. C'est une fille toute simple, mais enfin Dieu est Dieu, quoi. Elle nous remet devant la transcendance du don de Dieu. On communie au corps du Christ. Communier au corps du Christ, ça peut changer notre vie. Encore dans les manuscrits, en 1685, une personne visiblement touchée par le démon vient au lot. Par les remontrances que Benoît lui fait, elle la porte à faire une bonne confession générale, à implorer le secours de la Vierge Marie, et à lui faire des prières particulières pour ce sujet. Elle suit les conseils et les avis de Benoît, fait une bonne confession générale, conçoit un regret extrême d'avoir offensé Dieu, et communie. Effet miraculeux de la grâce, après sa communion et son action de grâce, on la voit toute changée, son visage serein, son ton de voix et sa parole sont tout autres, ses discours mieux réglés, plus doux et mieux suivis qu'ils n'étaient. Une belle communion, préparée comme il faut, vivre l'Eucharistie comme une transformation de notre être. Voilà l'expérience qui se vit ici. Mais de 1692 à 1712, pendant 20 ans, ici, l'archevêque janséniste d'Embrun enverra des prêtres jansénistes. Leur travail, mais c'est de mettre fin au pèlerinage. Voilà. Ils sont nommés ici pour ne rien faire. Ils ne confessent pas et ils renvoient les gens. Ils disent, allez voir dans votre paroisse. Benoît est interdite d'accès à la basilique. Ils la dénigrent. Et puis, ils renvoient les pèlerins. Et Benoît ne peut pas communier parfois même. On lit qu'en 1700, le jour de Notre-Dame des Anges ou de la Portioncule, Benoît vit des anges sur l'autel. Elle prend alors la clé de la chapelle. Les anges lui dirent, c'est aujourd'hui une grande fête. Voudriez-vous communier? Hélas, comment communier puisqu'il n'y a personne pour me confesser? L'ange lui dit, peu importe, je vous donnerai la communion. Vous n'avez pas fait de péché qui vous empêche de communier. L'ange lui donne la communion en mettant la Sainte Hostie au milieu de sa langue. Pendant ce temps, l'autre ange se tenait dans un très profond respect, les mains jointes, bien inclinées, autant que l'autre qui donnait la communion à Benoît. Après sa communion, l'ange lui dit « Éteignez les cierges et allez dans votre chambre faire votre action de grâce. » Ce qu'elle fit en le remerciant, elle lui dit « Bel ange, j'ai à cette heure ce qu'il me faut. » Benoît vit avec le ciel, vit avec le ciel. Si au commencement, Benoît ne communiait qu'une fois par mois, à partir de 1671, elle va communier et se confesser tous les 8 jours, ce qui est exceptionnel à cette époque. Le jour de Noël, en 1718, Benoît reçoit le viatique. Elle arrive à la fin de ses jours. En effet, si en 1712, les prêtres jansénistes sont chassés du sanctuaire, une nouvelle équipe va venir ici. Ce sont les pères de Sainte-Garde dans le Vaucluse qui vont accepter cette mission et ils vont redonner du souffle au pèlerinage. Ils remettront Benoît au cœur du pèlerinage et elle verra renaître ce pèlerinage pour lequel elle s'était donnée toute sa vie. Après 20 ans de vie en catimini dans sa petite chambre, où là elle vivra ses apparitions, où elle recevra les pèlerins. Mais 6 ans plus tard, en 1718, à la fin du mois de décembre, voilà que Benoît arrive à la fin de ses jours. Elle demande le viatique. Elle est usée par les pénitences, par les violences que le démon lui faisait subir. Elle a vécu de grandes épreuves, de grands combats, un peu comme le curé d'Ars contre le démon, avec des coups, des bleus. Un témoin nous dit qu'elle reçut le viatique avec une très profonde dévotion, après avoir demandé pardon 2 fois à tous. Durant ces derniers jours, elle aime embrasser les pieds du crucifix. Puis elle reçoit l'extrême onction. Et le prêtre qui était là à l'époque dit « Je m'approchais alors d'elle, je lui fis prononcer plusieurs fois le nom de Jésus et de Marie, je lui prêtai le crucifix qu'elle prenait entre ses mains, tenant sa bouche collée contre les pieds de son divin époux. Ma bonne sœur, lui dis-je alors, nous sommes vos enfants, ne voulez-vous pas leur donner votre bénédiction ?» Elle répondit aussitôt « C'est à la bonne mère de vous la donner. » Et tout aussitôt, elle sortit la main du lit et nous dit « Je vous la donne bien volontiers, mes bons pères. » Elle s'en excusa par respect. Cependant, elle ne voulut pas nous refuser cette consolation. Et cette scène touchante, elle méritait d'être connue. Elle a été retranscrite, qui marque bien les liens d'affection qui unissaient Benoît avec envers les chapelains. Il y avait un lien très profondément enraciné dans la prière et l'amitié. Le prêtre poursuit, « Nous nous réunîmes pour dire nos offices en attendant de revenir avec elle toute la nuit, mais Dieu en ordonnant autrement. Sur les 8 heures, elle dit adieu à ses nièces, à monsieur le prieur, à toute la compagnie. Elle dit qu'on alluma son cierge. Elle demanda à monsieur le prieur de lui faire la recommandation de l'âme. Elle dit « La mort vient comme un larron sans dire gare ». Elle demanda à sa filleule Benoît et à sa chère Isabelle de dire les litanies de l'enfant Jésus. Et là, c'est magnifique. Et tout aussitôt, levant les yeux vers le ciel entre les bras de ses nièces, et la venue des anges qu'elle donnait à connaître par son visage riant, elle décéda joyeusement. Et son âme, selon qu'on le peut pieusement croire, fut portée dans le ciel par les esprits bienheureux. Vous voyez, tous les combats, toutes les austérités de Benoît que nous n'avons pu qu'évoquer rapidement, sont toujours compensées par les douceurs du ciel et par la joie du ciel. Ce sanctuaire est très marqué par le sourire de Marie. En effet, les 2 premiers mois d'apparition au Vallon des Fours, dont nous parlions tout à l'heure, derrière le village, c'est un lieu absolument magnifique. Si vous ne le connaissez pas, ça vaut le coup d'y faire un petit tour, on peut y aller en voiture. Et c'est un lieu naturel, tellement authentique, tellement beau. Et ces 2 premiers mois d'apparition au Vallon des Fours, il n'y a pas de message. La belle dame, comme elle dit, apparaît souriante. C'est le sourire du ciel, sourire qui illumine la vie de Benoît, qui lui donne une joie qui n'est pas de ce monde. Et tout au long de sa vie, ce sourire de Marie va la rejoindre, jusqu'à devenir le sien. Et vous voyez, c'est ça que je trouve très beau, c'est que elle décéda joyeusement. Vous vous rendez compte? Ce n'est pas un adverbe qu'on mettrait avec le verbe décéder. Eh bien oui, elle décéda joyeusement. Le sourire du ciel est devenu le sien. Elle vit avec le ciel, elle vit du ciel, elle vit du bonheur de communier à la vie du Christ, et elle décéda joyeusement. Retenons donc que Benoît a toujours lutté contre la médiocrité des chrétiens qui montaient au lot. Elle est une apôtre de la perfection chrétienne. Et l'Eucharistie demeure à ses yeux le grand et sublime trésor confié à l'Église. On se centre sur la confession, la confession, la confession au lot, bien sûr, mais c'est toujours en vue de l'Eucharistie, c'est toujours en vue de la communion avec Dieu. C'est le grand trésor. On ne peut pas s'en approcher en n'importe quel état, dit-elle. Ben oui. Ayons cette délicatesse envers Dieu, envers l'Eucharistie, de ne pas la recevoir n'importe quand, n'importe comment. On aperçoit parfois des pèlerins qui arrivent juste au moment de la communion, alors ils arrivent, ils passent par la porte, ils communient, puis ils s'en vont. Il y a même une dame une fois qui m'a dit, vous pouvez pas me donner une hostie parce que ça me ferait un souvenir. Je dis, non madame, le magasin des souvenirs, c'est là-bas. Hein, voilà, ça marche pas comme ça, hein. Voilà. Ah, mais j'ai promis d'apporter la communion à ma grand-mère depuis le lot. J'ai dit, écoutez, vous habitez à Toulon. Il doit y avoir des églises à Toulon quand même, hein. Bon. Benoît remet de la verticalité dans nos vies. Elle nous remet devant Dieu. Hein, et devant ce qu'on peut appeler nos devoirs. C'est sa grâce. C'est sa grâce à Benoît de nous remettre sur le chemin de la vérité de nos vies, de la beauté de la grâce et de la douceur de la miséricorde. Voyez-vous, puisse cette grâce continuer à éclairer tous les pèlerins qui viennent ici chercher la rencontre véritable avec Dieu. Benoît vit avec le ciel et elle nous invite, nous aussi, chacune, chacun de nous, à vivre avec le ciel. L'Eucharistie est évidemment le levier le plus puissant pour nous aider à réaliser dès cette terre que le royaume de Dieu est proche. Bonne journée et bon pèlerinage à tous.
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4: L'ange du Seigneur apporta l'annonce à Marie.
5: Et elle conçut du Saint-Esprit. Je vous salue Marie, pleine de grâce. Le Seigneur est avec vous. Vous êtes bénie entre toutes les femmes, et Jésus, le fruit de vos entrailles, est béni. Sainte Marie, Mère de Dieu, priez pour nous pauvres pécheurs, maintenant et à l'heure de notre mort.
4: Voici la servante du Seigneur.
5: Qu'il me soit fait selon votre parole. Je vous salue Marie, pleine de grâce. Le Seigneur est avec vous. Vous êtes bénie entre toutes les femmes, et Jésus, le fruit de vos entrailles, est béni. Sainte Marie, Mère de Dieu, priez pour nous pauvres pécheurs, maintenant et à l'heure de notre mort.
4: Et le Verbe s'est fait chair.
5: Et il a habité

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1: Nous savons que nous avons une puissante avocate en Marie au ciel. De la place privilégiée qu'elle occupe auprès de son Fils, elle voit toutes nos peines. Elle connaît les besoins de chacun et surtout, elle connaît la volonté bonne de Dieu sur nous. Nous savons donc avec certitude que nous pouvons compter sur la même sollicitude maternelle que celle dont elle a fait preuve sur terre. D'abord à Cana, puis au Cénacle, quand, restée avec les disciples après la mort et la résurrection de Jésus, elle sut les guider, les soutenir, leur communiquer le courage de témoigner jusqu'au martyre. Nous sommes sûrs que Marie nous obtiendra du Seigneur toutes les grâces dont nous avons besoin, essentiellement à cause de nos fragilités. N'hésitons pas à nous tourner vers elle, à nous considérer comme ses vrais enfants, car, par la volonté de Jésus, elle se considère comme notre mère, et elle l'est réellement. Qu'elle nous obtienne surtout la grâce de libérer notre cœur de tout ce qui nous empêche de vivre et de témoigner le commandement de l'amour. Que son intercession nous délivre de la haine, de l'envie, de la jalousie, de l'orgueil, qui sont à l'origine de tous les maux du monde et la

0: cause de toute guerre. Que le généreux cœur de Marie obtienne à tous les hommes la paix du cœur.
1: À présent, nous nous unissons en prière avec le monde entier en renouvelant notre consécration à Marie.
2: Vierge Immaculée, Mère de Dieu et de l'humanité, je t'accueille comme don de Jésus sous la croix et je me confie entièrement à toi. Je t'offre toute ma vie, ce que je suis, ce que j'aime et ce que j'ai, afin que resplendisse en moi la beauté du Christ. Aide-moi à être docile à l'Esprit et à vivre avec joie ma vocation dans l'Église, afin de collaborer à ta mission maternelle et d'orienter vers Dieu le cœur de tout homme. Toi qui as guidé Saint Maximilien Kolbe pour aimer sans mesure, enseigne-moi à être témoin de l'Évangile et à faire de ma vie un don. Je te confie les personnes que je rencontrerai et je t'offre le travail, les joies et les souffrances de cette journée. Ô Marie, conçue sans péché, prie pour nous qui avons recours à toi et pour ceux qui n'ont pas recours à toi.
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2: En ce temps-là, Jésus, arrivé dans la région de Césarée de Philippe, demandait à ses disciples, « Au dire des gens, qui est le Fils de l'homme ?» Ils répondirent, « Pour les uns, Jean le Baptiste, pour d'autres, Élie, pour d'autres encore, Jérémie ou l'un des prophètes. » Jésus leur demanda, « Et vous, que dites-vous ? Pour vous, qui suis-je ?» Alors Simon-Pierre prit la parole et dit, « Tu es le Christ, le Fils du Dieu vivant. » Prenant la parole à son tour, Jésus lui dit, « Heureux es-tu, Simon, fils de Jonas. Ce n'est pas la chair et le sang qui t'ont révélé cela, mais mon Père qui est aux cieux. Et moi, je te le déclare, tu es Pierre, et sur cette pierre je bâtirai mon Église, et la puissance de la mort ne l'emportera pas sur elle. Je te donnerai les clés du royaume des cieux. Tout ce que tu auras lié sur la terre sera lié dans les cieux, et tout ce que tu auras délié sur la terre sera délié dans les cieux. »
3: Et vous, que dites-vous ? Pour vous, qui suis-je ? À travers les siècles, ces paroles du Christ s'adressent à nous aujourd'hui. Tout au long des évangiles, la question de l'identité du Christ se pose. Elle se dévoilera définitivement à travers sa mort et sa résurrection, mais nous n'y sommes pas encore. Le passage de l'évangile que nous voulons d'entendre en cette fête de Saint Pierre et Paul se situe avant la passion du Christ. Il y a beaucoup de spéculations sur son identité. Les foules le considèrent comme un prophète, mais ses disciples, ceux qui le côtoient au jour le jour, qui voient les signes qu'il opère et qui reçoivent son enseignement, ceux-là commencent à comprendre que Jésus est plus qu'un prophète. C'est Pierre qui prend la parole et qui affirme que Jésus est le Christ, le Fils du Dieu vivant. C'est un saut dans la foi dont Pierre lui-même ne mesure peut-être pas encore complètement la portée. Et parce qu'il confesse l'identité divine de Jésus, Jésus va lui confier son Église. Car qu'est-ce que l'Église, si ce n'est la communion de celles et ceux qui confessent que Jésus est le Christ, le Fils du Dieu vivant? C'est cette confession de foi qui nous constitue comme Église, ce qui montre au passage l'inanité des affirmations qui voudraient garder l'Église sans le Christ. Pierre ne sait pas encore qu'il va renier le Christ trois fois, et qu'après sa résurrection, le Christ va lui demander trois fois s'il l'aime avant de le confirmer comme le berger de ses brebis. Que le Christ ait pu confier les clés du royaume à un homme qui l'avait trahi doit continuer à nous interpeller. Cela veut dire que, hier comme aujourd'hui, l'Église n'est pas formée par des saints ou des gens parfaits, mais par des humains faillibles qui ont juste en commun de reconnaître en Jésus le Christ, le Fils du Dieu vivant, et de l'aimer.
2: Notre Père qui es aux cieux, que ton nom soit sanctifié, que ton règne vienne, que ta volonté soit faite sur la terre comme au ciel. Donne-nous aujourd'hui notre pain de ce jour. Pardonne-nous nos offenses, comme nous pardonnons aussi à ceux qui nous ont offensés. Et ne nous laisse pas entrer en tentation, mais délivre-nous du mal. Car c'est à toi qu'appartiennent le règne, la puissance et la gloire pour les siècles des siècles. Amen.

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2: Le Père Luc de Belsize du diocèse de Paris, des hommes vont donner toute leur vie au Christ, chaste, pauvre et obéissant, en s'engageant dans le sacerdoce. Comment ces hommes acceptent-ils de passer toute leur vie dans un lit simple, avec une perspective salariale de 1000 euros par mois sans aucune augmentation? Comment peuvent-ils accepter d'obéir à l'Église qui semble un bateau qui prend l'eau de toutes parts? Sans doute parce qu'ils ont reçu un appel mystérieux du Christ et que le regard du Seigneur s'est posé sur eux comme il se posa sur le jeune homme riche en disant « Viens et suis-moi ». Le sacerdoce, disait Saint Jean-Paul II, est un don et un mystère. Certains diraient sans doute un scandale, hein, ce qu'il y a de fou aux yeux des hommes. Voilà ce que Dieu a choisi, dit l'apôtre. La folie de Dieu est plus sage que les hommes. Lorsque l'évêque remet au futur prêtre la patène et le calice, il lui dit ces belles paroles « Recevez l'offrande du peuple saint pour la présenter à Dieu ». Ayez conscience de ce que vous ferez, imitez dans votre vie ce que vous accomplirez par ces rites et conformez-vous au mystère de la croix du Seigneur. Il y a donc dans le sacerdoce une conformité mystérieuse à la croix du Seigneur, qui est le lieu sur lequel le Christ donne entièrement sa vie. Le Christ chaste, pauvre et obéissant. Chaste, est-ce que ces hommes sont normaux? Est-ce que le sacerdoce n'est pas un refuge pour une déviance cachée? Ont-ils les aptitudes humaines, la capacité de renoncer à une vocation naturelle au mariage pour donner toute leur vie au Christ dans le célibat? Tout cela, le chemin du séminaire le mesure. Et ils auront à rentrer dans ce combat pour correspondre sans cesse à ce que le Seigneur attend d'eux dans le don total de leur vie pour la vie des hommes. Le Christ pauvre, il s'engage à une certaine sobriété de vie. Ils ne mettront pas tout leur cœur dans les richesses de la terre. Ils s'en iront pour beaucoup sans réalisation visible, spectaculaire, sans enfants, sans terre, sans maison. Ils orientent le cœur des chrétiens vers les réalités du ciel. « Tu m'as montré le chemin d'Ars, disait le saint curé, et moi je te montrerai le chemin du ciel. » Ils s'engagent à être obéissants. Ils remettent leurs mains dans les mains de l'évêque au jour de leur ordination sacerdotale. Et toute leur vie, ils devront garder leurs mains dans les mains d'un autre qu'eux-mêmes. Ils ne devront pas faire de leur mission une petite chapelle, mais sentire cum ecclesia, sentir, vivre avec l'Église, recevoir la mission, non pas seulement faire ce qu'on leur demande, mais rendre compte de ce qu'ils font en donnant leur vie à un diocèse ou à une communauté. Ils seront 5 à être ordonnés prêtres pour Paris. Ils ne cherchent pas une carrière particulière, ni la gloire qui vient des hommes, ni les honneurs du monde, ni l'argent. S'ils recherchaient l'argent, ils auraient évidemment choisi un autre chemin. Ils ne sont pas non plus obsédés par la quête du pouvoir. La dénonciation du cléricalisme, qui est un refrain qui tourne en boucle comme un disque rayé depuis maintenant trop longtemps, a assombri l'enthousiasme des prêtres. Et cela ne les concerne que très peu. Je pense que nous nous trompons complètement de cible devant les jeunes prêtres et les séminaristes si nous les avertissons essentiellement du danger d'être cléricaux. Il faut surtout leur parler de la beauté et de la joie du sacerdoce. Un homme qui choisit d'être prêtre aujourd'hui manifeste un courage certain qui devrait susciter dans nos cœurs de chrétiens action de grâce et reconnaissance. Sans prêtre, l'Église ne pourrait tenir. Laisser une paroisse 10 ans sans prêtre, disait le saint curé d'Ars, on y adorera les prêtres. Sans le pain de vie, sans le pardon des péchés, nous serions les plus malheureux des hommes. En voyant les foules, Jésus fut saisi de compassion parce qu'elles étaient désemparées et abattues comme des brebis sans berger. Combien de trésors se donnent par la main des prêtres, fussent-ils pauvres et imparfaits? L'Église ne peut se passer des prêtres. Dieu se donne dans leurs mains fragiles ce miracle de nos mains d'argile, comme le dit souvent le père Guy Gilbert, que j'ai la joie de compter comme ami, malgré nos notables différences. J'ai été ordonné prêtre depuis 13 ans. J'ai l'impression que c'était un peu un autre monde. Ma génération est pétrie du saint pape Jean-Paul II qui disait à Notre-Dame de Paris, devant tous les prêtres du diocèse, « Soyez heureux et fiers d'être prêtre. » Quelle belle parole, soyez heureux et fiers d'être prêtre. Oh, sans doute, y avait-il aussi des ombres, des tensions, des petitesses, comme en toute vie. Le scandale de la pédophilie de certains clercs couvait sous la cendre des compromissions et des silences coupables. Benoît XVI a eu le premier, qui nous a tant édifiés dans la foi, la force de dénoncer résolument ses crimes, suivi par le pape François. Sans doute, comme le dit saint Exupéry, nous habillons les morts de leur sourire le plus clair, mais saint Jean-Paul II était un saint, malgré les aveuglements, malgré les erreurs de jugement et la part des ténèbres, et sa sainteté redonnait force et vigueur à nos mains défaillantes. C'était hier, J'ai l'impression pourtant que c'était un autre monde, tant nous sommes aujourd'hui dans un flottement doctrinal, notamment sur la morale sexuelle et familiale, et dans une méfiance larvée envers notre engagement sacerdotal et notre célibat consacré. J'ai relu avec émotion les paroles de l'homme en blanc, l'athlète de Dieu qu'il prononça à Notre-Dame, « Pour marcher avec joie et espérance dans notre vie sacerdotale, il nous faut remonter aux sources. Ce n'est pas le monde qui fixe notre rôle, notre statut et notre identité. C'est le Christ Jésus, c'est l'Église. Nous avons été pris d'entre les hommes et nous demeurons nous-mêmes de pauvres serviteurs, mais notre mission de prêtre est sublime et indispensable. C'est celle du Christ, l'unique médiateur et sanctificateur, qui appelle une consécration totale de notre vie et de notre être. Jamais l'Église ne pourra se résoudre à manquer de prêtres, de saints prêtres. » Comment ne pas idolâtrer nos prêtres, me demandait un journaliste, sans doute en les aimant davantage, comme des êtres fragiles et bien comme tout le monde, mais qui portent en eux le mystère d'un appel et d'une consécration qui les configure au Christ prêtre, particulièrement quand ils célèbrent l'Eucharistie et pardonnent les péchés en son nom. Je n'ai vraiment pas besoin qu'on déboulonne ma statue, et j'ai besoin qu'on me donne d'habiter plus pleinement mon mystère, qu'on m'aide à être un meilleur prêtre. Et je dois avouer qu'il m'a fallu du temps pour trouver la juste place, la juste proximité, la bonne distance avec ce que le Seigneur me confiait, la liberté face au succès et la sérénité face à l'ennemi, le besoin d'aimer et d'être aimé est le moteur puissant de nos actes. Le prêtre doit se tenir à une haute température spirituelle pour se donner à tous sans retenir personne. Dieu doit être le cœur battant de sa vie, comme le fiancé a le cœur rempli de la femme qu'il aime, sinon il s'égarera très vite dans la mondanité, la séduction, l'esprit de comparaison et de jalousie. Plus il vivra en Dieu, plus il sera présent aux hommes pour être un pont et un passage, comme disait saint Jean-Paul II, pour que passent toutes les brebis. Sans doute les fidèles ont-ils un examen de conscience à poser quand ils élèvent au pinacle des êtres fragiles et les mettent en danger de tomber dans l'aveuglement de l'orgueil, le syndrome du sauveur ou la démesure du pouvoir. « Moi j'appartiens à Paul, moi j'appartiens à Apollos », disait déjà la lettre aux Corinthiens. On en voit certains ne jurer que sur un prêtre, comme sur un cheval de course. Ils le voient déjà coiffé d'une mitre ou canonisé, ce qui ne va pas systématiquement de pair, vous en conviendrez, même si nous avons deux saints évêques, mais ils s'empressent de le piétiner dans l'absence totale de retenue et de miséricorde quand ils se rendent compte qu'il n'est finalement qu'un homme qui peut connaître parfois des chutes ou des égarements. Pour une fois, le Tartuffe disait vrai, « Ah, pour être dévot, je n'en suis pas moins homme. Oui, les prêtres ne sont que de pauvres hommes. » Mais ils sont choisis par Dieu, comme les apôtres qui dans l'Évangile sont appelés chacun par son nom. Pourquoi certains continuent-ils de s'engager? Par quelle folie, par quel mystère? Que ceux qui vont être ordonnés prêtres s'avancent, dira le supérieur du séminaire, ces hommes s'avanceront dans la nef immense d'un parferme, puis ils s'allongeront de tout leur long, et nous chanterons la litanie des saints. Ils s'allongeront comme au jour de leur mort, si le grain de blé ne meurt pas, ils restent seuls, mais s'ils meurent, ils portent beaucoup de fruits. Le peuple entier chantera l'Église invisible du ciel et de la terre, tous les saints, nous sommes de leur sang et de leur famille. Puis ils se relèveront comme des ressuscités, ils recevront la grande prière de consécration, l'onction qui les configure au Christ prêtre. Ces hommes n'ont pas choisi le sacerdoce d'abord parce qu'ils le voulaient, ils ont répondu à un appel. Ils n'ont pas été choisis d'abord par quelques qualités particulières, mais par un mystère incompréhensible, parce que c'était moi et parce que c'était lui, disait Montaigne de son amitié pour la Boétie. Je ne saurais dire pourquoi je suis devenu prêtre. Ce dont je puis témoigner, c'est que le Christ ne m'a jamais déçu, et qu'en lui ma vie est d'une beauté extraordinaire, déchirante parfois, comme une joie baignée de larmes.
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2: Angélus de Léon XIV, hier, place Saint-Pierre, à l'issue du consistoire, le pape a appelé les fidèles à être des témoins du royaume de Dieu, invitant au détachement, au don de soi et à l'accueil de l'autre. Le pape a également invité à prier pour les victimes du séisme au Venezuela, dont le bilan ne cesse de s'alourdir. Les secours tentent toujours de retrouver des survivants, alors que le nombre de disparus s'élève à 50 000. Inquiétude en Afrique du Sud pour les immigrés, les mouvements xénophobes ont fixé à demain la date limite pour que les clandestins quittent le pays. Le gouvernement israélien reconnaît le génocide des Arméniens par l'Empire ottoman, ce qui déplaît fortement la Turquie, qui accuse Israël de poursuivre des motivations politiques. Et puis alors que l'armée ukrainienne multiplie les attaques de drones en territoire russe, retour dans notre dossier sur cette stratégie de Kiev dans le conflit qui l'oppose à la Russie, à suivre à la fin de ce journal.
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2: Bonjour. Le pape a donc exhorté les fidèles à être des témoins du royaume de Dieu et les a encouragés à vivre d'un amour fructueux, impliquant le détachement, le don de soi et l'accueil de l'autre. C'est ce qu'il a rappelé hier midi, place Saint-Pierre, lors de la prière de l'Angélus, en commentant le passage de l'évangile de saint Matthieu où Jésus rappelle la primauté du lien à Dieu sur tous les autres liens et biens. Alexandre Zirgo.
4: Per portare frutto, l'amore richiede almeno tre cose. Il distacco, la perdita e l'accoglienza.
5: Pour porter du fruit, l'amour exige au moins trois choses, le détachement, la perte et l'accueil. D'abord le détachement, explique le pape, à l'image des disciples du Christ qui durent se libérer de tout lien pour partir en mission et se consacrer à leur œuvre de diffusion de la foi. Mais cela vaut pour chacun, indique Léon XIV, même les liens affectifs les plus importants trouvent leur plénitude grâce à l'amour que le Christ nous offre. L'évêque de Rome reprend l'image de saint Augustin d'un laboureur qui perd temporairement ce qu'il sème.
4: Perde temporaneamente ciò che semina.
5: De plus, l'amour n'est véritable que s'il est don de soi, explique Léon XIV, lorsque nous sommes prêts à perdre un peu de nous pour faire de la place à l'autre. De même que Jésus donna sa vie pour les hommes, insiste le Saint-Père, si nous vivons dans la logique du don, nous serons nous aussi capables de faire naître une vie nouvelle dans nos relations. Enfin, l'amour exige l'accueil, qui se manifeste par de petits gestes sans cesse renouvelés, la disponibilité pour l'autre et le service d'autrui. En accueillant ceux qui viennent au nom de Jésus, on accueille Jésus lui-même. L'amour pour le Seigneur passe toujours par l'accueil des frères.
4: L'accoglienza dei fratelli.
2: Alexandra Sirgan, et ce matin dans la basilique Saint-Pierre, Léon XIV célébrera la messe en la solennité des Saint-Pierre et Paul, les saints patrons de l'église de Rome, célébration au cours de laquelle il remettra le pallium aux nouveaux archevêques métropolitains, parmi lesquels le cardinal Krajewski, l'ancien aumônier du pape, Monseigneur Duval, l'archevêque de Grouard-Maclennan au Canada, Monseigneur Silla, l'archevêque de Conakry, Monseigneur Gaglo, l'archevêque de Lomé, ou Monseigneur Agbenyadzi, l'archevêque de Berberati en Centre Afrique. Cette cérémonie, elle sera à suivre, bien évidemment, en direct commentée sur nos ondes, notre site internet ou notre page Facebook à partir de 9h30, heure de Rome. Samedi soir, le pape a conclu le deuxième consistoire extraordinaire de l'année dans son allocution aux cardinaux venus du monde entier. Léon XIV a affirmé que les cardinaux avaient clairement saisi l'un des enseignements de l'encyclique Magnifica Humanitas, que la guerre ne naît pas seulement des conflits entre États, mais d'une culture du pouvoir qui imprègne les relations humaines, l'économie, la politique, la technologie et même la religion. En réponse, il a proposé de reconstruire une culture de coopération et de dialogue, de renforcer le multilatéralisme et de promouvoir la participation des laïcs à la vie publique en s'inspirant de la doctrine sociale de l'Église. Le Venezuela, toujours à la recherche d'éventuels survivants après le double séisme de mercredi soir, hier après la prière de l'Angélus, Léon XIV a tenu à exprimer sa solidarité envers les frères et sœurs vénézuéliens touchés par les récents tremblements de terre qui ont fait de nombreuses victimes et blessés et causé d'énormes dégâts matériels, comme il l'a déclaré en espagnol. Sur place, le bilan continue de s'alourdir dans les zones les plus touchées, Caracas et l'état de La Guaira. Il fait désormais état de 1450 morts selon les chiffres donnés par le président de l'Assemblée nationale vénézuélienne ce dimanche. 50 000 personnes sont encore portées disparues selon l'ONU et les secours s'activent pour tenter de sauver les survivants. Les précisions de William Gazo.
0: À une trentaine de kilomètres de Caracas, la ville de Carabayeda, réputée pour ses plages, n'a plus rien d'une carte postale. En quelques minutes, les deux secousses du tremblement de terre l'ont transformée en un champ de ruines. Plus de 600 bâtiments ont été endommagés par le séisme et 189 ont été totalement détruits, selon le président de l'Assemblée nationale du Venezuela. Depuis 4 jours, les pompiers et les riverains s'affairent à main nue ou armés de pioches au milieu des gravats. Les habitants, livrés à eux-mêmes, ont dû attendre l'arrivée de l'aide internationale ce week-end pour obtenir un relais efficace. Mais le manque de machines et de matériel de sauvetage ralentit encore les opérations de secours et alimente le sentiment d'abandon croissant des habitants contre leur gouvernement. 24 pays ont envoyé plus de 2700 secouristes et 521 tonnes de matériel, tandis que 86 équipes avec des chiens entraînés à localiser les personnes piégées ont été dépêchées sur place. 33 personnes, dont plusieurs enfants, ont été secourues au cours du week-end, a déclaré Delcy Rodriguez, la présidente par intérim du pays. Le bilan humain risque néanmoins de s'alourdir. En plus des 1450 morts déjà annoncés, environ 50 000 personnes sont encore portées disparues selon les Nations Unies. Au total, ce sont près de 7 millions de personnes qui ont été affectées par le tremblement de terre. Le bilan économique, lui, est chiffré à près de 7 milliards de dollars de dégâts. Bogota, William Gazo pour Radio Vatican.
2: La liberté de la presse remise en question en Ouganda. Le principal groupe de médias indépendants du pays a déclaré hier être assiégé par l'armée, dont le chef, fils du président Museveni, a ordonné la fermeture. Il a clairement affirmé qu'il ne croyait pas la liberté de la presse et qu'elle devait être guidée par les cadres de la révolution. L'Afrique du Sud, au milieu de la tourmente xénophobe, le pays se prépare à l'échéance des mouvements xénophobes fixés pour le 30 juin prochain. Une date qui inquiète les communautés étrangères dans le pays et les institutions de la nation arc-en-ciel. Les précisions au Cap de Gabriel Porometto.
6: Depuis plusieurs mois, des appels à manifester contre les immigrés ravivent les tensions dans plusieurs villes d'Afrique du Sud, notamment à Johannesburg, Durban et au Cap. Des groupes se présentant comme des mouvements citoyens ont lancé un ultimatum aux étrangers en situation irrégulière, leur donnant jusqu'au 30 juin pour quitter le pays. Ils appellent également à des rassemblements à travers l'Afrique du Sud, faisant craindre une nouvelle flambée de violences xénophobes. Ce climat ravive le souvenir des émeutes de 2008 qui avaient fait 62 morts. Par précaution, plusieurs consulats, dont ceux du Zimbabwe, du Malawi et du Mozambique, organisent le rapatriement volontaire de leurs ressortissants. Au Cap, des centaines de Zimbabwéens patientent devant leur consulat dans l'espoir d'obtenir une place à bord d'un bus pour rentrer chez eux, mais les dates de départ restent incertaines. Face au risque de débordement, les autorités sud-africaines ont annoncé le déploiement de 13 000 policiers appuyés par plusieurs centaines d'agents de sécurité privée et des militaires. Le président sud-africain assure que les forces de l'ordre sont prêtes à faire face à tous les scénarios. Le Cap Gabriel Porometto pour Radio Vatican.
2: Après un week-end houleux avec de nouvelles frappes de drones et de missiles de part et d'autre du Golfe Persique, les États-Unis et l'Iran vont poursuivre leurs négociations. Les attaques vont cesser, a assuré Washington. Concernant le volet libanais du conflit, l'accord cadre signé vendredi entre le gouvernement libanais et Israël sous l'égide des États-Unis ne sera pas adopté. C'est ce qu'affirme le président du Parlement libanais. Le texte ne préserve pas les droits du Liban, affirme Nabi. Libérée. C'est dans ce contexte que le gouvernement israélien a approuvé hier à l'unanimité la reconnaissance du génocide des Arméniens par l'Empire ottoman. Cette décision, qui doit encore être approuvée par le Parlement, intervient dans une période de vives tensions entre Israël et la Turquie. Dans un communiqué, le ministère turc des Affaires étrangères a dénoncé de façon très ferme la décision d'Israël, l'accusant de poursuivre des motivations politiques. À Ankara, à Londres.
7: Sans surprise, la réponse turque est virulente. Virulente à la fois parce qu'il s'agit de la reconnaissance du génocide des Arméniens, un terme qu'Ankara réfute catégoriquement, mais aussi parce qu'elle émane du gouvernement israélien avec lequel les relations sont exécrables. La Turquie qualifie cette reconnaissance de décision politique. Elle accuse le gouvernement de Benjamin Netanyahou de chercher, je cite, « à dissimuler ses propres crimes à Gaza ». De fait, cette décision intervient dans un contexte de très forte tension entre Israël et la Turquie. Le président turc Erdogan s'est imposé comme l'un des dirigeants les plus critiques de l'offensive à Gaza, qu'il qualifie de génocide. Mais au-delà de ces invectives contre les dirigeants israéliens, les autorités d'Ankara semblent soucieux ces derniers mois de conserver une certaine retenue face à une partie de la classe politique et des médias israéliens qui présentent la Turquie comme le nouvel Iran et une menace pour l'État hébreu. Fin mai, le chef de la diplomatie turque assurait, par exemple, qu'une normalisation des relations turco-israéliennes était envisageable. Il la subordonnait à la fin des opérations militaires à Gaza et l'accès sans entrave à l'aide humanitaire. À Ankara, dans le droit pour Radio Vatican.
2: Depuis plusieurs semaines, l'Ukraine a multiplié ses attaques de drones contre la Russie. Des attaques en profondeur, loin du front, qui visent les raffineries et les infrastructures énergétiques autour de Moscou, de Saint-Pétersbourg, mais aussi en Crimée, région annexée par la Russie en 2014 et placée vendredi dernier en situation d'urgence au niveau régional. Les dernières frappes ayant causé de graves pénuries de carburant et d'électricité dans la péninsule. Cette opération massive s'explique par les progrès spectaculaires réalisés côté ukrainien dans la conception et la production de drones à longue portée. Elle s'inscrit dans une volonté de déstabiliser le Kremlin, le forçant à arbitrer sur l'emplacement de ses dernières défenses antiaériennes entre soutenir le front, la Crimée ou la capitale russe. Loin d'être une opération improvisée, Kiev prépare donc minutieusement cette offensive depuis plusieurs mois. C'est ce qu'explique Stéphane Audran, consultant en risques internationaux et chercheur associé à l'IFRI.
8: C'est pas une hardiesse soudaine, c'est-à-dire que c'est vraiment le résultat d'une stratégie qui est bien pensée. On a deux campagnes en parallèle qui se déroulent, donc vous avez évoqué la Crimée et effectivement des frappes dans la plus grande profondeur, Moscou, Saint-Pétersbourg. Voronezh a été frappé aussi, une usine de composants électroniques la semaine dernière, c'était très important. Et en fait, l'Ukraine a constitué deux forces de drones en amont de cette opération. Et là, les Ukrainiens sont en capacité de mener ces frappes dans la profondeur, ce qu'ils ne pouvaient pas faire avant, puisque les Occidentaux livraient très peu de missiles capables de faire ces opérations de frappe. Les Ukrainiens ont développé aussi des capacités d'acquisition pour faire des plans de ciblage eux-mêmes, c'est-à-dire pour trouver quelle cible frapper, en partie en exploitant des sources ouvertes, en partie avec du renseignement occidental qu'ils auraient livré, vraisemblablement. Et donc là, on a vraiment une double stratégie qui a été précédée, en fait, par quelque chose dont on a moins parlé, qui a été une campagne de frappe sur les défenses antiaériennes russes. Les Ukrainiens, là, depuis plusieurs mois, ont vraiment détruit dans la Crimée, dans les territoires occupés entre la Crimée et la Russie, aussi dans la périphérie de Moscou, ils ont détruit beaucoup de systèmes antiaériens. Ça a forcé les Russes à se repositionner, ça a diminué la densité de leur défense. Donc là, on y est.
7: Qu'est-ce que vise l'Ukraine en particulier? C'est quoi ses cibles et pour quel objectif?
8: La Crimée, c'est un peu ce qu'on appelle un centre de gravité pour la Russie. C'est le centre de gravité de son effort contre l'Ukraine du sud et du centre. Et donc, frapper la Crimée, ça a un intérêt militaire, hein, ça gêne l'effort de guerre russe. Ça a un effet très politique puisque la Crimée a été prise par la force à l'Ukraine par la Russie en 2014. Donc c'est un symbole du début de l'agression. Vladimir Poutine s'est investi personnellement et il considérait que c'était une immense victoire d'avoir pris la Crimée à l'Ukraine. Il a investi beaucoup. Et de la même façon, frapper les infrastructures dans la région de Moscou et de Saint-Pétersbourg, ça sert au moins trois objectifs. D'abord, militairement, paralyser la production et la distribution de carburant, c'est important, parce que l'effort de guerre, il n'y a pas d'essence, ça marche pas. Ensuite, sur le plan économique, c'est quand même la production et l'exportation de pétrole et de produits pétroliers, c'est le cœur de la machine russe. Et donc, plus on casse de distribution nationale et de production, moins la Russie parvient à exporter. Et puis enfin, politiquement, frapper Moscou, frapper Saint-Pétersbourg, c'est vraiment le cœur, là où il y a une très grande partie de la population russe, des classes moyennes, des classes supérieures, qui ont été préservées par le pouvoir. C'est donc très symbolique pour Poutine, parce que ça veut dire que finalement, la guerre qu'il a déclenchée au loin et qu'il présentait comme une opération spéciale lointaine, ben elle se rapproche de la vie des Russes.
7: Est-ce qu'il y a aussi là un objectif psychologique évident?
8: Oui, parce que la théorie de la victoire ukrainienne, c'est obtenir le renoncement de l'agresseur. Et donc ça suppose de faire monter le coût de cette guerre pour la Russie bien au-delà de ce qu'elle peut supporter et de ce qu'elle considère comme acceptable. Bon, ben, si là, ils assurent plus l'eau, le gaz, l'électricité, les stations-service et les magasins pleins, il y a toute une partie du contrat social dictature contre confort qui saute. Et donc, c'est aussi une façon de fragiliser le pouvoir. Et d'après les échanges que j'ai avec les spécialistes de la Russie en ce moment, il commence à y avoir un affrontement à nouveau entre deux factions à Moscou, entre une faction qui voudrait que ça s'arrête et une faction plus extrême qui voudrait que la Russie aille plus loin, fasse une mobilisation générale.
7: Mais du coup, ce serait un bon moment pour négocier?
8: En tout cas, très clairement, vis-à-vis de ses soutiens, l'Ukraine est aujourd'hui beaucoup plus solide et beaucoup plus capable de résister à des pressions russes. Et vis-à-vis aussi des pays émergents, de ce qu'on appelle un peu improprement parfois le Sud global, l'Ukraine a démontré depuis un an que ce n'est pas à cause d'elle que cette guerre continue. Et en fait, les Ukrainiens ont toujours joué cette carte de dire « mais nous, on veut bien négocier avec tout le monde ». Et les Russes, eux, ont toujours dit « bah non, capituler d'abord et on négociera après ». Et en fait, la question, c'est est-ce que c'est le bon moment pour négocier pour les Russes? Mais là, il n'y a que Vladimir Poutine qui peut répondre.
2: Interrogé par Marie Duhamel, Stéphane Audran, chercheur associé à l'IFRI, était ce matin l'invité de Radio Vatican.
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9: 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Louis Dauphren, votre grand témoin, le docteur Jean-Marie Gomas, médecin, ancien président du comité scientifique de la SFAP, la Société française d'accompagnement et de soins palliatifs, et il est le co-auteur de Fin de vie. Peut-on choisir sa mort? C'est aux éditions Artege.
6: Et oui, on va parler forcément de ce texte sur l'aide active à mourir non pudique de l'euthanasie. Au fil d'un parcours parlementaire chahuté, le texte devrait être adopté par l'Assemblée nationale demain avant d'aller au Sénat. Et une adoption définitive prévue le 15 juillet. Le conditionnel s'impose encore malgré tout, rien n'étant jamais sûr, sauf que l'épilogue semble à bien des égards écrit d'avance. Et on va le voir avec le docteur Jean-Marie Gomas. Malgré une prise de conscience progressive de la part des parlementaires, plus divisée qu'au début, malgré une opposition toujours si résolue, même si celle-ci n'est point massive, hier l'appel du 28 juin, mais peut-être que mon lapsus était à dessein, en tout cas il s'explique, a réuni à Paris plusieurs milliers de personnes. Ce sera toujours trop peu au regard de l'enjeu qui est rien de moins que doter la vie et surtout de faire de la mort une réponse légale à la souffrance. Bonjour docteur Jean-Marie Gomas.
10: Bonjour.
6: Merci d'avoir accepté notre invitation.
10: Avec plaisir.
6: Vous allez nous dire ce qui se passe demain parce qu'il y a un cas parlementaire assez atypique sur un point quand même assez précis.
10: Oui, l'Assemblée a l'intention de faire ce qu'on appelle une deuxième délibération sur un vote qui ne leur plaît pas. Ça arrive de temps en temps, c'est assez exceptionnel. Il y a quelques jours, à la suite d'une désertion des bancs de l'Assemblée, une partie a fait passer subrepticement un amendement complètement incroyable, à savoir de supprimer la présence du médecin pour l'application de cette loi. Ce qui fait que cette loi ne veut plus rien dire, devient complètement illisible.
6: De sorte qu'il n'y aurait que l'infirmier.
10: De sorte que, évidemment, les comités infirmiers se sont immédiatement réveillés en disant que c'était pas pensable. Et l'Assemblée était tellement perturbée qu'ils ont fait immédiatement une suspension de séance et qu'ils ont dit, quelques heures après, on fera une deuxième délibération. C'est une manière pour l'Assemblée de combattre ce qu'elle estime être une erreur démocratique. Vous voyez un peu le niveau de magouille et de copinage qu'il faut pour en arriver là. Et demain, il y aura donc très vraisemblablement une deuxième délibération pour revenir à la présence du médecin et de l'infirmier, ce qui n'en fait pas une loi formidable pour autant, mais ça devenait complètement illisible. Et les pro-euthanasie en étaient bien conscients. Donc après cette deuxième délibération, la troisième lecture sera terminée, et il y aura le vote solennel d'acceptation de cette loi avant le dernier passage devant le Sénat.
6: Alors généralement, docteur Gomas, les Français et les Écossais sont plutôt des rivaux, ça c'est sur la pelouse et pour le ballon en val, mais là, il faudrait, estimez-vous, se rapprocher des Écossais.
10: Oui, tout à fait. Le journaliste Pierre Jeval, le très fin analyste que nous connaissons, a fait une tribune avant-hier pour montrer que les Écossais ont eu l'intelligence, en travaillant vraiment, ce qui n'arrive pas toujours à nos députés actuellement sur ce sujet, de se rendre compte que c'était vraiment une erreur d'avancer, et les Écossais ont stoppé le processus vers l'euthanasie ou le suicide assisté, alors qu'il y a des différences importantes chez eux. Bref, le processus est stoppé. Et nous appelons de nos voeux que les députés se réveillent enfin. La population n'est pas favorable du tout à ça, contrairement aux mensonges répétés à l'envi par les pro-euthanasie. Cette loi est mal ficelée, inapplicable, va être la source de contentieux sans fin, puisqu'elle est vraiment extrêmement déséquilibrée. C'est encore un mensonge de plus du gouvernement de dire que c'est une loi équilibrée. Pas du tout, elle ne l'est pas. Il y a plein de choses qui ne peuvent pas fonctionner. Donc, on souhaite effectivement que dans un sursaut, il y a d'ailleurs quelques députés qui ont encore changé d'avis ces derniers jours, mais il en manque encore quelques-uns pour que cette loi ne soit pas adoptée.
6: Un 50-50, c'est possible à l'Assemblée?
10: Ça sera un tollé des deux côtés. Nous continuons à nous battre tant que ce n'est pas voté. Ce n'est pas voté, il y a déjà plein de coups de théâtre sur cette loi. Je le redis encore, on est lundi matin. Écrivez à votre député et puis la semaine prochaine à votre sénateur en disant « Mais ce n'est pas ça que nous voulons. Arrêtez de déformer les choses. Arrêtez de mentir en disant que c'est de l'aide à mourir alors que c'est de l'euthanasie et du suicide assisté. » C'est quand même incroyable. Il faut que les auditeurs sachent ça. Toutes les grandes instances nationales ont demandé qu'on change le nom, qu'on ne dise pas aide à mourir, mais qu'on dise le mot, savoir euthanasie ou suicide assisté. Le Conseil d'État, le Conseil de l'Ordre des médecins, l'Académie de médecine, tous, ils ont souligné ce mensonge.
6: Ils veulent que le mot euthanasie figure dans le texte.
10: Mais ils font remarquer que aide à mourir n'est pas une bonne expression et que ça veut dire euthanasie et suicide assisté. Au moins, les Belges, qui ne sont pas du tout un exemple par ailleurs sur ce sujet, ont le courage de parler de l'euthanasie, comme la Hollande. Au moins, ils appellent un chat un chat.
6: Docteur Jean-Marie Gomas, qu'est-ce qui a fait qu'en Écosse,
9: le processus, justement, ait été stoppé. Y a-t-il eu un élément décisif qui serait réplicable dans le cadre de ce parcours français?
10: L'argument important, c'est que beaucoup de députés écossais se sont rendus compte que la première cible, ce que nous disons depuis des mois, la première cible de cette loi, ce sont les gens fragiles, vulnérables, dépressifs, isolés, handicapés également. C'est un message de validisme qu'on envoie à tous les gens qui ne sont pas debout en pleine forme, utiles pour la société. Ben non, vous n'avez pas la même utilité dans la société, mais on ne peut pas dire que vous êtes inutile, on ne peut pas dire que vous êtes une charge. Et ça a été le premier argument qu'ont fait reculer des gens de gauche là-bas en Écosse. Ils se sont rendus compte que c'était vraiment une cible catastrophique pour eux qui voulaient défendre le pauvre et l'orphelin. Ils allaient faire une loi qui allait justement les mettre encore plus en danger. C'est ce que l'association Les Éligibles communique parfaitement en ce moment dans notre pays. Ils montrent bien, et certains d'entre eux ont utilisé une phrase choc. Par exemple, Louis Bouffard a dit, qui est handicapé, qui préside cette association, il a dit, c'est comme si j'avais cette loi, c'est comme si j'avais un revolver chargé sur ma table de nuit. Tous les matins, quand je me réveille, je me dis, allez, je veux vivre ou bien je me suicide. Non, poser un choix comme ça aux gens fragiles, c'est évidemment incitatif. Et on le voit très bien d'ailleurs, parce que nous avons travaillé avec tous les pays du monde qui ont dépénalisé. On a travaillé soit directement avec les gens, soit en lisant leurs publications. Dans tous les pays du monde qui ont dépénalisé, c'est incitatif. Le Canada ne s'arrête plus, la Hollande et la Belgique n'arrêtent pas d'ouvrir les portes de plus en plus grandes, d'être éligibles de plus en plus de gens. Pour la première fois en Hollande, il y a un enfant de moins de 12 ans qui a été euthanasié la semaine dernière. Il faut quand même se rendre compte de ce que ça veut dire. Quel est le message d'une civilisation qui se met à euthanasier ses enfants? Enfin, où allons-nous, quoi? Réfléchissons.
9: Vous avez utilisé le terme « inapplicable ». En quoi la chose sera-t-elle inapplicable?
10: Alors, cette loi est inapplicable de fait et évidemment va être l'objet de contentieux, de dérives ou d'élargissements parce que elle est tellement peu équilibrée, contrairement à ce qu'ils prétendent. Elle est tellement floue. Regardez le critère. Je dis, vous savez, quand un législateur se met à faire de la médecine, c'est un métier à risque. La preuve. Le législateur a voulu réécrire à notre place ce que c'est qu'une phase avancée. Tenez-vous bien, c'est l'entrée dans un processus irréversible marqué par l'aggravation de l'état de santé de la personne qui affecte sa qualité de vie. Mais le processus irréversible de l'état de santé aggravé qui affecte votre qualité de vie, c'est des millions de personnes.
9: Vous-même, vous êtes éligible.
10: Et moi-même, je suis éligible à l'euthanasie, puisque j'ai d'ailleurs commencé mon édition comme ça au Sénat. Ça fait un petit choc, je peux vous dire, parce que j'ai un diabète grave avec plein de complications. Heureusement, j'ai une vie pratiquement normale, alors qu'il y a des diabétiques graves qui sont déjà très gênés. Mais je suis donc éligible à l'euthanasie, parce que ça m'amuse pas du tout d'avoir cette maladie. Et je ne rentre pas dans les détails, mais je fais partie des gens qui, on peut dire, dans une phase avancée. Alors, petite subtilité pour nos auditeurs. Il y a des grands débats en ce moment dans les milieux spécialisés. La phase avancée pour un médecin, c'est pas ce qu'ont dit les législateurs. On n'a jamais défini la phase avancée comme ça, nous. La phase avancée, c'est le court terme, la fin de vie, les dernières semaines. Et donc, on se garderait bien d'utiliser cette phrase complètement inappropriée que les législateurs ont mis dans l'article 4. Voilà le genre de phrase qui va être l'objet de contention infinie.
9: Le mot phase avancée est une forme de rhétorique, en fait, pour essayer de faire avancer, c'est le cas de le dire, plutôt une cause.
10: Oui, c'est pas une loi d'exception. Avec des articles comme ça, c'est une loi qui concerne des millions de malades. D'ailleurs, on a fait une note pour le cabinet du ministre. On ne peut pas dire qu'elle ne le sait pas. J'ai été le co-auteur de cette note qui est arrivée sur son cabinet il y a quelques mois, sur son bureau. Donc, qu'elle ne continue pas à dire que c'est une loi d'exception, qu'il y a très peu de malades qui sont concernés. C'est des millions de malades qui sont concernés.
9: Docteur Jean-Marie Gomas, puisque vous parlez de notes, il y a une note de cadrage que j'ai sous les yeux qui s'appelle « Substances létales pour l'aide à mourir et conditions d'administration ». Elle date du 4 juin. Et celle-ci, vous allez nous le dire, montre, c'est ce que je disais justement en introduction de notre propos, que les choses semblent vraiment pliées, en tout cas tout à fait décidées en amont. Expliquez-nous.
10: Voilà, donc Stéphanie Rist, notre ministre de la Santé, notre neuvième depuis que M. Macron dirige le pays, c'est vous dire à quel point c'est difficile d'avoir des politiques homogènes, Stéphanie Rist a cru bon, avant même que la loi soit votée, de demander à la Haute Autorité de Santé de préparer les recommandations pour les produits mortels. Parce que ça va être compliqué quand même dans notre pays. Hein. Il va falloir aller demander aux gens qui ont plus d'expérience comme nous, comme les Hollandais, les Belges, ou les Canadiens, bien sûr. Stéphanie Rist a demandé à la Haute Autorité de Santé de prévoir le document qui sera le référentiel pour les médecins et les pharmaciens, comment préparer le médicament, comment l'administrer, l'injecter, le faire boire, etc. Il y a plusieurs options possibles, comme dans différents pays qui les ont expérimentés. Nous avons toute l'expérience des pays qui ont commencé avant nous, mais en France, ça s'est jamais fait. Et je suis très choqué, nous sommes très choqués que le ministre de la Santé ait demandé à la Haute Autorité de Santé de travailler là-dessus, parce que ça prend des mois hein, de faire un travail scientifique là-dessus, avant même que la loi soit votée, comme s'il y avait une urgence. Mais l'urgence, nous savons d'où elle vient. Notre président a X fois parlé d'urgence et de nécessité absolue que ce soit voté avant la fin de son quinquennat. Non, il ne reste plus qu'un an, donc tout le monde se dépêche d'obéir à Monsieur Macron et on demande à la Haute Autorité de Santé, avant même que la loi soit votée, de préparer les conditions de ces produits mortels. Nous sommes extrêmement choqués par cette initiative.
11: Docteur Jean-Marie Gomas, un autre point est tout à fait essentiel, même s'il y en a évidemment beaucoup sur le terrain de cette question de la fin de vie, de l'aide active à mourir, de l'euthanasie. C'est celui de savoir si les établissements de santé pourront bénéficier d'une clause de conscience institutionnelle. Alors j'ai posé la question à Elisabeth de Courrèges, porte-parole justement de l'appel du 28 juin, hier lors de cette mobilisation à Paris dans le 7e arrondissement, tout près de l'UNESCO où le pape Léon XIV se rendra dans quelques semaines.
12: Alors malheureusement, pas à titre institutionnel, c'est-à-dire qu'un soignant pourra l'avoir à titre individuel, pourra dire « moi je ne le pratique pas ». En l'occurrence, ça va plutôt être les infirmiers, hein, parce que les médecins ont été écartés, donc le mauvais travail revient aux infirmiers. Mais les infirmiers pourront dire à titre individuel qu'ils ne veulent pas pratiquer cet acte ou n'y avoir part. En revanche, une institution ne pourra pas dire « ici on ne le fait pas ». Alors j'espère que certaines auront le courage de le faire, j'espère. Mais nous n'aurons pas le droit en soi de le dire et devrons trouver des solutions pour que l'aide active à mourir soit pratiquée chez eux si une personne le demande.
11: Vous ferez jouer la clause de conscience?
12: Si on me demande de prendre part à cet acte, oui.
11: C'est probable qu'on vous le demande?
12: En tant qu'ergothérapeute, on sera plus dans l'installation et le positionnement, mais c'est déjà une manière de participer en soi. Moi, je veux vraiment participer à 0% de cet acte. Il va profondément à l'encontre de ce pourquoi je porte une blouse blanche.
11: Voilà, des blouses blanches qui étaient donc hier à Paris pour cet appel du 28 juin. Alors évidemment, petit correctif, puisqu'elle a dit au tout début que les infirmiers étaient exemptés, alors que vous nous avez dit, docteur Gomas, que demain, ce ne sera pas le cas.
10: Oui.
11: Précisément. Donc pas de clause de conscience institutionnelle, ça veut dire que les petites sœurs des pauvres, par exemple, risquent de fermer leurs établissements en France.
10: Et c'est ce qu'elles disent et on les comprend, mais c'est un drame que les Canadiens ont déjà vécu et on sait comment ça s'est terminé. Il faut quand même savoir que il y a 7-8 ans, quand la loi fédérale a été imposée à l'ensemble du pays, la totalité, je dis bien la totalité des établissements palliatifs canadiens ont dit non, nous ne le ferons pas. Et puis au bout de quelques années, les pressions sociologiques, les pressions des mécènes, les demandes des familles, toujours manipulées par le courant public et les pro-euthanasie, qui disent si, il faut que vous le demandiez, ont commencé à lâcher du lest. Et maintenant, le gouvernement fédéral a fait des menaces directes sur les établissements financiers au Canada. Et ils font tous, peu ou prou, des gestes euthanasiques dans leurs établissements de soins palliatifs, ce qui est une catastrophe pour eux, bien sûr. Mais ils ont été obligés par la pression gouvernementale qui n'a reculé devant rien au Canada, je peux vous le dire.
11: Comment l'expliquez-vous, cette obstination?
10: Eh bien, c'est une obstination dogmatique. Vous avez une partie de la classe politique qui n'a jamais vu un malade et qui n'a jamais fait ni d'éthique ni de philo. Donc, ils travaillent sur des idées reçues, sur des idées simplistes, hein, qui pensent que l'euthanasie est un progrès social. C'est une monumentale bêtise de dire ça. Quand M. Eindhoven dit que l'euthanasie, c'est le soin ultime, c'est le soin par excellence, il dit n'importe quoi.
11: Et au Canada, on dit le soin,
10: faux.
11: D'ailleurs.
10: Hein. Et au Canada, on dit le soin. Et je suis attristé de voir que des intellectuels qui devraient faire attention à la manière dont ils utilisent leur notoriété puissent dire autant de bêtises. Non, l'euthanasie, c'est pas le soin ultime. Non, il faut laisser les gens libres, évidemment, et surtout, faut leur dire la vérité sur ce que sont ces modalités de fin de vie et d'administration de substances mortelles. Donc, nous sommes effondrés de voir que, malgré tous nos efforts, quand je dis « nous », c'est il y a plein de partis politiques, plein d'amendements qui ont été déposés pour protéger les institutions, rien n'a été accepté. Le gouvernement a vraiment bétonné le refus contre toutes ces possibilités d'assouplir cette loi et de l'améliorer.
11: Le fait que ce soit une proposition de loi et pas un projet de loi, ça ne change rien, fondamentalement.
10: Alors, la détermination gouvernementale est telle qu'ils ont déjà décidé que le vote solennel final, après le refus probable du Sénat début juillet, sera le 15 juillet. Donc, d'ici là, chers auditeurs, continuez à écrire à vos députés. Le débat n'est pas terminé. On a gagné une trentaine de voix depuis l'an dernier. Il y a plein de députés qui ont changé de position, qui ont réalisé qu'ils n'avaient pas assez travaillé. Ils ont enfin lu toutes les preuves scientifiques qu'on leur a montrées et qui montre le danger de cette loi. Il faut continuer à leur écrire. Il y a des gens de bonne volonté qui n'ont pas les bonnes informations.
11: Docteur Gomas, du point de vue juste de l'équation parlementaire, ça se joue plus à gauche ou plus à droite, en fait, les votes qu'il peut y avoir dans le camp d'en face, d'une
10: certaine Alors, façon. Oui, il y a beaucoup de dogmatisme de droite à gauche, et je ne ferai pas plus de politique que ça ce matin. Beaucoup de dogmatisme, beaucoup de gens qui sont bloqués sur leur avis. Mais il y a une bonne vingtaine de personnes qui ont changé d'avis, il y en a quelques-unes qu'on rencontre. Vous vous rendez compte? Le nombre de députés qui ne travaillent pas assez. Cette semaine, nous avons rencontré, nous et quelques autres, nous avons rencontré des députés qui n'avaient toujours pas lu complètement la loi sur laquelle ils ont déjà voté deux fois. Mais c'est incroyable. Mais travaillez, mesdames et messieurs les députés. C'est ça qu'on attend de vous. Vous êtes les élus de la nation pour faire un travail de qualité. Donc, nous tous continuons à écrire à nos députés pour leur dire, mais travaillez, regardez ce qu'on publie, regardez les preuves. Nous ne voulons pas de cette loi-là.
11: Et les députés votent en conscience.
10: En conscience et sous le contrôle de leur parti. Vous savez, on a rencontré un député qui dit « Moi, j'y connais rien, mais mon député m'a dit de voter pour, alors je vote pour. » Il y en a encore qui travaillent comme ça.
11: Mon parti m'a dit de voter pour,
10: voilà,
11: c'est ça.
10: Voilà, mais oui, hélas, oui.
11: Merci, docteur Jean-Marie Gomas, pour ces éléments de compréhension. Et donc, la chose aura lieu demain, vraisemblablement, à l'Assemblée nationale. Et puis, le 15 juillet, évidemment, on aura l'occasion d'en reparler. Vous êtes ancien président du comité scientifique de la Société française de soins palliatifs, auteur de « Fin de vie, peut-on choisir sa mort ?»
13: Et on continuera d'en parler à 8h10 avec François-Xavier Bellamy, eurodéputé Les Républicains.

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3: Nous irons d'abord sur le terrain de la fin de vie. Tout est-il déjà joué pour ces parlementaires qui vont se réunir demain à l'issue donc d'une troisième lecture qui aura aussi réservé quelques chahuts, si on peut s'exprimer ainsi, et un vote définitif prévu le 15 juillet. On parlera également du Grand Orient de France qui veut changer la société. C'est une interview dans l'hebdomadaire Marianne qui a retenu notre attention. L'Institut Thomas More, de son côté, publie 50 décisions qui ont coulé la France. Ça fait la une en particulier du Figaro Magazine. C'est intéressant de regarder un petit peu le diagnostic que certains font du pays. On aura l'occasion de le faire à nombreuses reprises à mesure que l'on se rapprochera de l'élection présidentielle. Nous accompagne ce matin Rachel Bignas, journaliste à Marianne, justement. Bonjour Rachel.
4: Bonjour.
3: Merci d'avoir accepté notre invitation. Stéphane Vernet est notre également éditorialiste à Ouest France. Bonjour Stéphane.
5: Bonjour.
3: On va commencer donc par la fin de vie. La fin de vie, l'aide active à mourir, l'euthanasie. On ne sait pas trop quel terme utiliser puisque sur notre antenne, Yael Braun-Pivet a dénié l'usage du terme d'euthanasie qui ne figure pas dans la loi, ainsi que suicide assisté. Et les détracteurs de cette loi se plaignent de cette forme d'hypocrisie, disent-ils, puisque la chose doit être nommée comme telle. En tout cas, il y a une perspective, c'est demain d'abord à l'Assemblée, puis le 15 juillet, après un passage au Sénat en troisième lecture. On regarde bien sûr aussi ce qui s'est passé ailleurs, en Écosse notamment, où la troisième lecture a débouché sur une suspension finalement de cette initiative. Alors, la France réserve-t-elle encore une possibilité pour que le texte ne passe pas? C'est l'espoir que partagent certains, en particulier ceux qui étaient mobilisés à la faveur de l'appel du 28 juin qui s'est réuni hier à Paris. Et je vous ferai écouter notamment quelques réactions à ce sujet de personnes mobilisées. Stéphane, au sujet du parcours parlementaire, est-ce qu'on peut se dire que demain sera une journée un peu particulière comme les précédentes?
6: Alors, demain, c'est le vote solennel à l'Assemblée du texte en troisième lecture, vous l'aviez très bien dit. Donc si le texte est adopté, il partira au Sénat ensuite pour une troisième lecture. Il n'y a aucune raison que le Sénat ne le rejette pas, puisqu'il a déjà rejeté deux fois. La commission mixte paritaire début juin a échoué. Donc il y a un désaccord profond entre les deux chambres. Et si le Sénat rejette le texte en troisième lecture, ce qui va se produire vraisemblablement, à ce moment-là, le gouvernement donnera ce qu'on appelle le dernier mot à l'Assemblée. Il retournera vers l'Assemblée en disant, voilà, le texte a été rejeté par le Sénat. Donc on reprendra le texte à ce moment-là, qui sera voté en vote solennel demain par l'Assemblée, c'est-à-dire que les députés repartiront du texte qu'ils auront voté eux demain mardi.
3: Sur la dernière mouture.
6: Si c'est voté demain mardi, sur la dernière mouture, et il n'y a plus possibilité d'introduire des amendements à ce stade. Ce sera ce qu'on appelle un vote définitif, et là la loi passerait. Donc c'est programmé pour le 15 juillet. Selon toute vraisemblance, c'est ce qui va se passer. Oui, c'est ce qui est dans les tuyaux. Sauf coup d'éclat, sauf surprise.
3: Coup d'éclat ou coup d'état?
6: Non, mais enfin voilà, on n'est jamais sûr de rien. Mais a priori, ouais. Oui, on va vers le dénouement entre guillemets, c'est-à-dire une adoption définitive de ce texte avant les vacances parlementaires de la mi-juillet.
3: Même si les choses, Rachel Bignas, semblent assez serrées quand même côté député.
4: Je partage le même point de vue, c'est-à-dire que malgré en effet une opposition qui est forte. Pas tant en réalité dans les chiffres que dans la sincérité qu'elle transporte. En réalité, si on compte un petit peu, il y a de très fortes chances que le texte passe. Donc il n'y a pas énormément de surprises. On ne peut pas dire qu'on surveille ça comme le lait sur le feu et que, alors, on n'est jamais à l'abri, bien sûr, d'un changement de cap. Mais pour le moment, il ne se dessine pas. Tant d'ailleurs au sein, en réalité, de la société, on observe un consensus. Alors, c'est un consensus que je dirais d'ordre général, parce que, soyons honnêtes, peu de personnes connaissent réellement le texte dans les détails. Et je vous renvoie aux travaux de la Fondapol, avec Dominique Régnier, qui a mené un travail justement de consultation selon moult détails. Et là, il peut y avoir des objections. Mais de manière générale, ce texte qui n'est pas anodin, hein, puisqu'on vote l'idée que la mort finalement peut être perçue comme un soin, est une idée assez acceptée d'un point de vue général, dans son ensemble.
3: Oui, mais alors justement, dès qu'on affine, le sujet paraît beaucoup plus complexe qu'il ne semble être vendu à l'opinion et les choses deviennent plus partagées. Aujourd'hui, on est apparemment, dans le rapport de force parlementaire, on serait plutôt autour de 55-45 que 80-20. Stéphane Vernet, qu'est-ce que vous en pensez?
6: Les lignes ont bougé, bien sûr, mais parce qu'il y a eu débat et parce que effectivement c'est un sujet éminemment complexe qui est d'une importance extrême. Enfin, je sais pas comment le dire, mais c'est peut-être pas le bon terme, mais c'est un sujet qui mérite un vrai débat de société très approfondi. Mais il a eu lieu, c'est-à-dire que le problème, c'est qu'il a, il est pas forcément porté complètement et totalement à la connaissance du grand public qui je pense l'envisage par bribes. Mais il y a quand même eu des choses qui se sont passées. Autour de ce débat, d'abord il y a eu une convention citoyenne sur la fin de vie qui a produit énormément de choses particulièrement intéressantes. Vous l'avez cité, Rachel, il y a le travail de la Fondapol de Dominique Régnier qui lui est opposé en fait il redoute en fait un changement de paradigme que pourrait introduire cette loi en fait en créant un droit à mourir. C'est là-dessus en fait notamment que les deux chambres s'opposent. Il y a deux visions, si vous voulez. Je vais faire ça rapidement et puis je veux pas être trop caricatural, mais l'idée c'est que en fait vous avez l'idée qui est partagée par les partisans de ce texte qui disent il faut trouver un système, il faut mettre en place un système qui permette aux gens qui sont condamnés en fin de vie, enfin et qui souhaitent mettre un terme à leur souffrance parce qu'ils n'ont pas de perspective et d'échéance. Et il faut les accompagner dans une aide à mourir, donc qui soit active, qui n'existe pas en France et qui fait qu'il y a un certain nombre de gens qui partent le faire à l'étranger, etc. Et les opposants à ce texte qui disent mais il faut d'abord travailler notre réseau de soins palliatifs, le système des soins palliatifs qui est indigent en France, qui est pas à la hauteur en fait. Vous n'avez pas de services de soins palliatifs dans tous les départements, il manque de moyens, et en disant en fait quand les personnes en souffrance expriment le désir de mourir, la plupart du temps quand on leur propose un parcours de soins palliatifs en leur disant on est en capacité d'alléger votre de faire en sorte que vous ne souffriez plus et que vous puissiez prolonger, etc., et organiser votre fin de vie, profiter de ces derniers moments avec vos proches, avec mettre de l'ordre dans vos affaires. En fait, les gens, la plupart des patients acceptent cette idée. Donc, il y a les deux écoles qui s'opposent aujourd'hui. Il y a eu des travaux qui ont été faits et des débats qui éclairent tout ça. Le problème, c'est qu'on arrive à un moment où on est aussi sur une approche très caricaturale de ce qui se joue.
3: Avec caricaturale, ça veut dire militant.
6: Il y a une part de militantisme, bien sûr, mais en même temps, si vous voulez, je pense que ceux qui expriment des réserves par rapport à ce texte ont totalement raison. C'est-à-dire qu'il faut, il y a un certain nombre de garde-fous qui sont indispensables. Il faut les mettre en place. Il y a un certain nombre de pays qui ont adopté des législations similaires, pas les mêmes, mais similaires, qui ont donné lieu à des dérives, qui posent problème. Moi, il me semble, mais je connais pas le détail absolu de l'ensemble du texte, etc. Comme disait Rachel, c'est un corpus qui est encore évolué, enfin qui est encore évoluant et qui est compliqué. Mais si vous voulez, il me semble que les garde-fous qui sont proposés dans ce texte sont particulièrement forts. On n'est pas sur une loi de confort,
3: estimez-vous.
6: Non, et puis on n'est pas sur une loi d'autorisation de l'euthanasie, ça n'a rien à voir. C'est pas du tout ça, en fait. Le terme est beaucoup utilisé par les détracteurs de ce texte. C'est pas ça, c'est autre chose.
3: On va écouter Hassan Mansouri, elle a 25 ans, c'est la Benjamine de l'Assemblée nationale. Elle est députée UDR, c'est le groupe d'Éric Ciotti. Députée UDR de l'Isère, elle était hier à Paris, près de l'UNESCO, où le pape se rendra d'ailleurs au mois de septembre, où avait lieu donc l'appel du 28 juin, je dis bien le 28 juin, mais vous avez compris la similitude, l'appel du 28 juin qui réunissait les opposants à ce texte. Hassan Mansouri répondait à la question, les choses sont-elles jouées d'avance ?
0: C'est ce qu'on essaie de nous faire croire. En réalité, il est vrai qu'il y a un système qui considère que la loi est déjà adoptée. J'en tiens pour preuve très récente la Haute Autorité de Santé, qui est une agence de l'État qui a déjà sorti des offres d'emploi pour des postes afin de délimiter en tout cas l'application de cette future loi qui n'a toujours pas été adoptée. Il est indéniable aujourd'hui que le système considère que cette loi passera. En revanche, nous, parlementaires contre cette loi et avec le soutien d'énormément de Français, on considère que cette loi est mauvaise, qu'elle va à l'encontre du principe de fraternité été garantie par la République, que les termes qui sont utilisés dans cette loi sont mensongers, sont faux et vont à l'encontre de ce qu'est un soin.
3: Voilà, à l'encontre de ce qu'est un soin. Le soin, c'est le terme utilisé au Canada pour dire le geste létal. Alors évidemment, il y a une controverse sémantique autour de cette notion de soin. Et puis la Haute Autorité de Santé, le point auquel fait allusion Anan Mansouri, c'est le fait que le ministre de la Santé, Stéphanie Rist, dès le mois de février, a demandé effectivement à la Haute Autorité de Santé que soient connus les produits létaux qui allaient être utilisés, alors que la loi n'était même pas votée et que les débats étaient vraiment en cours. Donc c'est en cela que je voulais insister sur le caractère militant de cette démarche parlementaire, cette démarche qui va changer la vie des gens, c'est que les choses semblaient quand même un petit peu jouées d'avance, en tout cas de manière très très déterminée du côté de l'exécutif.
4: Très déterminée dans la mesure où Emmanuel Macron en avait fait l'un de ses projets pour ce quinquennat et n'avait pas de mal à expliquer qu'il souhaitait que ça passe avant la fin de son mandat. Donc en cela, en effet, c'est conforme à la volonté affichée.
3: Et les ensuite, décrets d'application sont prêts avant Noël, ça sera sans doute appliqué.
4: C'est pour ça que le mot déterminé est le bon. On a vu quand même autour d'autres lois un exécutif un peu moins prompt à fournir les textes sur lesquels s'appuyer. On l'a dit, en fait, ce texte, quelque part, il est un petit peu aussi l'emblème, la figure des difficultés que traverse le pays. Parce que aujourd'hui, 22 départements ne peuvent pas proposer des soins palliatifs. C'est énorme, hein, 22. On a de fortes disparités entre les territoires. Alors, l'accès aux soins, les chiffres selon l'accès aux soins des palliatif pour les Français varie, donc je l'utiliserai pas, mais les 22 départements, ça on en est sûr. Donc il y a ce sentiment finalement que ce texte arrive au mauvais moment, parce qu'on ne ferait pas les choses dans l'ordre. C'est-à-dire avant d'avoir cette réflexion sur la mort comme soin, déjà se poser la question de notre système de soins palliatifs. Et puis il y a ces comparaisons qui peuvent faire mal. Alors on a plutôt le bon élève, si je puis dire, avec tous les guillemets que ça nécessite, que sont le Québec et le Canada, où il y a un encadrement assez fort. En tout cas, ils ont une expérience assez maintenant forte, puisque je crois que ça doit faire 10 ans hein, que ça existe. Et puis d'autres pays qui sont plus voisins que nous, au moins géographiquement, avec ce que moi j'appellerais en tout cas des dérives. Je pense par exemple à la Belgique, avec la question des mineurs. La question de la dépression. Est-ce que l'état dépressif peut permettre justement l'euthanasie? Tout ça, c'est des sujets quand même qui ne sont pas réglés, en tout cas dans ces pays-là. On a aussi des dérives, je pense, à la Suisse, avec certaines associations qui font du militantisme, et la question de l'argent aussi, qui vient percuter ce domaine extrêmement sensible. Ça fait partie et ça nourrit le débat français à juste titre. Je ne dis pas, bien sûr, que ce projet de loi est un effet miroir, mais force est de constater que ça pose des questions qui traversent tous les pays et qui traversent aussi la France. Notons une chose quand même, on aura l'occasion peut-être d'y revenir avec le prochain son, mais on n'a pas vu de grands mouvements de mobilisation. Alors, d'aucuns me diront que c'est une sociologie qui est d'un petit peu enclin à prendre la rue, mais quand même, on se souvient pour l'école libre, on s'en souvient aussi pour le mariage homosexuel. C'est une sociologie qui peut aussi se mobiliser. Là, on voit que les opposants peinent à porter les foules.
3: Oui, c'est une remarque. Enfin, que je trouve, Rachel, merci de la mentionner, parce qu'elle est effectivement pertinente. On pourrait se dire que c'est un sujet qui concerne tout le monde, qu'on soit jeune, vieux, parce que de toute façon, c'est une perspective qui nous est promise de toute façon, la fin de vie. Donc, on peut dire qu'elle est vraiment transversale. Alors justement, j'ai rencontré hier, au cours de ce rassemblement intitulé « L'appel du 28 juin », un jeune qui s'appelle Maxence. Il est atteint de la myopathie de Duchenne. Et je lui ai posé la question suivante, c'est que répondre aux personnes, et d'ailleurs je vous poserai cette question, que répondre aux personnes qui disent qu'il s'agit d'un droit qui n'enlève rien à ceux qui ne l'exercent pas? C'est Maxence qui nous répond.
5: Je réponds à ces gens-là qu'en fait c'est le message, quel message qu'on offre aux Français, à la société française? Est-ce qu'on a envie de donner de l'espoir, être une société de l'espérance, ou plutôt être dans une société qui n'arrive pas dans la résilience? Parce que oui, il y a plein de difficultés auxquelles les gens sont confrontés, mais aujourd'hui, on a le pouvoir en France de développer les soins palliatifs et développer d'autres solutions à ces problèmes-là.
7: Vous êtes chrétien ?
5: Oui, catholique, pratiquant. La foi, la religion, c'est ce qui permet de, de voir plus loin et de voir plus haut, ce qui permet d'un peu de tenir. J'ai un objectif à long terme. Mon objectif, c'est pas seulement de survivre, mais c'est aussi pour plus tard gagner notre salut. Je pense que le Seigneur nous invite à faire des choses. Et moi, je pense que c'est plus essayer de transmettre la joie de vivre. C'est un peu ma mission, mon sacerdoce au monde entier.
3: Voilà, Maxence. Alors, si je lui ai posé la question de savoir s'il était chrétien, c'est vrai que hier, on avait un petit peu l'impression que c'était le Catholand qui se réunissait et que donc ça ne touchait pas toutes les strates de la société, en particulier d'autres parlementaires qui auraient pu, au-delà de Anand Mansouri, du côté d'Éric Ciotti, se mobiliser. Donc, c'est une vraie question qui se pose alors que le sujet est vraiment transversal. Donc, il y a ce point-là et puis cette question, est-ce finalement accorder des droits d'une certaine façon, à qui les demande, sans discernement? Est-ce qu'on est dans cette société où chacun peut exiger les droits pour lui, dans l'indifférence absolue, d'une certaine façon?
6: Deux choses. Sur la mobilisation, moi, je pense que ce qui est intéressant de noter, si vous voulez, c'est qu'on vit dans un pays qui s'est sécularisé, qui est un pays qui était donc de tradition chrétienne et catholique, et dans lequel la pratique a beaucoup baissé. Mais pendant des années, en fait, les catholiques de France, en fait, considéraient que la République avait adopté ou fait sienne leur système de valeurs et les grands principes. Il y avait une osmose entre les deux. Il y a eu un long travail d'adaptation et d'acculturation. Voilà. Et la rupture, c'est 2013, c'est le mariage pour tous, en fait. Au moment du mariage pour tous, il y a une mobilisation massive des catholiques de ce pays contre, qui a été exemplaire, très forte, etc. Et en fait, le mariage pour tous s'est passé quand même. Et je pense qu'il y a eu à ce moment-là la prise de conscience qu'en fait la République, les valeurs portées par les chrétiens, les catholiques, ne faisaient plus loi.
3: Il n'y avait plus d'entente cordiale.
6: Je pense que ça peut expliquer aussi la faible mobilisation autour du projet de loi en cours. C'est-à-dire que il y a ce précédent-là. C'est-à-dire que il y a cette idée que c'est pas parce qu'on se mobilise massivement qu'on arrivera à tordre le bras entre guillemets à la République et faire capoter une loi dont on ne veut pas.
3: Vous voyez ce que je veux dire ? Vignasse, bien sûr.
4: Oui, un mot quand même parce que je suis assez effarée à chaque fois de cette idée selon laquelle c'est créer un droit pour certaines personnes. Vous l'utiliserez, vous ne l'utiliserez pas, vous n'êtes pas concerné. C'est quand même un argument qui illustre un individualisme forcené. C'est-à-dire selon l'idée selon laquelle, si on n'est pas concerné directement le jour J, pourquoi manifester une opposition ou une simple critique? Encore une fois, heureusement qu'on pense encore l'intérêt collectif dans un pays et dans une société. Et puis on peut être également jeune et avoir un rapport à la finitude. Je pense au contraire que c'est plutôt sain.
3: Rachel Bignas, Stéphane Vernet, le débat continue, les infos de 9h30 et la suite du débat du jour jusqu'à 10h.
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3: En écho à notre discussion sur la fin de vie, Rachel Bignas, qui est avec nous ce matin, journaliste à Marianne, parlait justement de l'individualisme forcené. Avec Stéphane Vernet, éditorialiste à Ouest France, on va aussi mettre cette question en débat pour la suite de notre discussion. C'est justement dans les pages de Marianne, c'est Pierre Bertinotti, grand maître du Grand Orient de France, qui dit la phrase suivante, hein, « Nous voulons changer l'homme pour changer la société ». Il donne une interview à Frédéric Taddeï sur cette question-là. Alors justement, cette question contredit, Rachel Bignas, le fait que chacun se verrait accorder des droits, j'allais dire dans sa case, dans sa catégorie sociologique, et pourrait en exiger autant qu'il en voudrait de la part de l'État. Est-ce qu'on est vraiment dans ce registre-là, ou bien la société reste-t-elle en proie à des rapports de force, des enjeux d'influence exercés par telle ou telle institution, et qu'il faudrait avoir cette lecture où chacun veut influencer l'autre d'une certaine façon? Pourquoi Pierre Bertinotti s'exprime-t-il dans les pages de Marianne?
4: Ça fait beaucoup de questions. J'espère y répondre, mais rappelez-moi à l'ordre si j'en oublie une. Je ne veux pas me défausser ou donner ce sentiment. Alors, tout d'abord, il est dans l'ADN de cette institution, Grand Orient de France, de vouloir changer la société. Ses membres se veulent...
3: Et changer l'homme, hein, ce n'est pas rien.
4: Et changer l'homme, bien sûr. Ils se veulent être des militants du progrès social, pour ne pas dire sociétal, qui, depuis toujours, qui ont accompagné aussi de grands changements. On s'en souvient, l'abolition de la peine de mort... tout le travail autour de la séparation des églises et de l'État, avec un appui très fort à la laïcité portée également par les protestants. Donc il y a une portée universelle, selon eux, à tout ça, qui est assumée et, encore une fois, qui fait partie de l'ADN de cette institution Ensuite, vous me demandez pourquoi cette prise de parole. C'est vrai que pendant longtemps, finalement, la position était très discrète de cette maison. Elle tente aujourd'hui de regagner en influence. Alors, elle a été portée par le Parti socialiste, notamment, et le Parti radical. Aujourd'hui, ce sont deux mouvements politiques qui sont considérablement affaiblis, et on peut penser que ces prises de parole publiques, finalement, elles viennent aussi faire poids, peser via ces positions publiques dans le débat, dans la société. Parce que, alors certes, il y a la fin de vie hein, dont on vient de parler, mais ce qui se dit, c'est que l'influence de la franc-maçonnerie dans son ensemble est plus faible qu'il y a quelques années, pour les raisons que j'évoquais précédemment. Donc, c'est
3: plus faible dans l'opinion, c'est ça que vous dites?
4: Non, plus faible, pas tant dans l'opinion, plus faible politiquement. C'est-à-dire qu'ils n'auraient pas la même influence qu'ils ont pu avoir lorsque l'exécutif était de gauche.
3: Mais comment le savoir? Parce que elle ne publie pas, enfin, à ma connaissance, la franc-maçonnerie ne publie pas la liste de ses membres.
4: Non, bien sûr, c'est, et elle n'a pas vocation à le faire.
3: Et Mediapart n'a pas enquêté pour savoir qui ils étaient.
4: Elle a on a de temps en temps, hein, dans la presse des sujets un peu d'enquête, qui sont-ils, etc. Parce qu'il y a aussi tout un fantasme autour de ça. Mais lorsqu'on est notamment journaliste ou politique, on peut voir un peu qui appuie tel texte. Il y a aussi des conférences de presse, hein, qui sont organisées. Il y a des séances qui se veulent publiques, qui se veulent ouvertes aux profanes, non profanes. Donc tout ça, ce sont des éléments qui disent un petit peu de l'institution. Et pourquoi je fais cette distinction entre le grand public et l'instance politique, c'est que ces dernières années, au moins cette dernière année, en tout cas, il y a un regain d'intérêt pour cette institution, avec un nombre notamment de jeunes qui candidatent pour y entrer, très important. Vraiment, il y a une augmentation. Donc en fait, il y a à la fois un affaiblissement certainement politique de son influence dans les hautes sphères, mais une curiosité très forte de la part de la population française.
3: Stéphane Vernet?
6: Oui, qu'est-ce que vous voulez que je vous dise de plus? Je pense que c'était bien résumé, mais oui, il y a un engouement pour la franc-maçonnerie qui.
3: Alors, je vous pose une question, Stéphane, comme ça vous aurez une.
6: Oui,
3: voilà,
6: ouais,
3: une rampe de lancement, si je puis dire. Non, pour non pas contredire Rachel Binas, mais simplement peut-être apporter une précision.
6: Mais moi, je suis d'accord.
3: non, parce que vous disiez, Rachel, que c'était largement assorti au Parti socialiste, au Parti radical, qui effectivement n'ont pas aujourd'hui des résultats électoraux, j'allais dire, aussi importants qu'avant. En revanche, dans les rouages institutionnels et politiques, le Parti socialiste a encore quand même des personnalités bien placées. C'est-à-dire qu'on ne peut pas dire que ce soit un parti qui ne soit pas influent. Il y a une différence entre l'audience et l'influence.
6: Dans l'appareil d'État?
3: Oui, dans l'appareil d'État.
6: Oui, bien sûr. Mais alors après, sur la franc-maçonnerie elle-même, je pense que en fait, le Grand Orient de France se définit comme un mouvement apolitique, aconfessionnel. Vous pouvez très bien être chrétien, catholique et être franc-maçon. C'est pas incompatible.
3: Et de leur côté?
6: Oui, bien sûr. C'est complètement ouvert, si vous voulez. Et il n'y a pas de, voilà, il y a une liberté de, un des grands principes défendus par le Grand Orient de France, c'est la liberté de penser, en fait. C'est la liberté de conscience. Donc voilà, les choses sont très ouvertes. Par contre, je pense qu'effectivement, il y a un regain d'intérêt pour ce type de structure, parce qu'il y a aussi un besoin de spiritualité aujourd'hui qui est très fort, et que peut-être que vous avez un certain nombre de, notamment de jeunes qui sont en quête d'eux et qui ne trouvent pas d'espace de réflexion, d'échange, et qui peuvent se tourner vers la franc-maçonnerie. Et je crois qu'au Grand Orient, ils sont 55 000 aujourd'hui, c'est ça, et que ils ont une augmentation forte des demandes pour y rentrer. Mais je partage totalement l'analyse de Rachel. Je pense que ce sont des organisations qui aujourd'hui font un gros travail de transparence, en fait, hein. Il n'y a rien de secret, rien de caché, etc. Ils sont très ouverts sur ce qui s'y passe, ce qui s'y fait. Ils vous diront pas qui est franc-maçon et qui ne l'est pas, parce que ça, c'est la base du truc. Mais comment dire, je pense que l'influence réelle de la franc-maçonnerie dans la société française, dans les prises de décision, a beaucoup reculé. Effectivement, je pense pas que ce soit l'alpha et l'oméga des politiques publiques, voilà, je pense qu'on a accordé beaucoup plus d'importance à ces mouvements qu'elles n'ont réellement de pouvoir, entre guillemets.
3: Quels sont les présupposés philosophiques Rachel Bignas.
4: Alors, c'est un rapport à la laïcité, à la notion d'universel extrêmement forte. À la liberté, bien sûr, de conscience, d'expression, qui est fort également. C'est une certaine idée du progrès, dans le sens du progressisme. Ça, c'est très clair. Ensuite, c'est une institution qui se veut apolitique, hein, tout en étant aujourd'hui traversée par des clivages, des tensions, à l'approche notamment des élections, c'est-à-dire quelle position doit-on avoir, puisque l'institution se veut républicaine et attachée à cela, à des partis ou des formations politiques que l'on peut parfois juger en dehors de l'axe. Mais tout ça est très subjectif, finalement, et donc des tensions autour notamment d'un militantisme qui pourrait être pro-LFI, le parti de Jean-Luc Mélenchon, ou pro-RN Rassemblement National. Et c'est quelque chose... C'est un thème, en tout cas, qui vient percuter cette institution, qui doit gérer avec ça, en se posant parfois la question, de sortir, de remercier, de pousser vers la sortie des membres qui, disons, feraient preuve d'une sympathie ou d'un militantisme trop appuyé à l'égard de ces deux formations.
3: Si je comprends bien, ça reste l'arc républicain.
4: Ça reste l'arc républicain, mais moi, si vous voulez, à titre personnel, j'ai toujours du mal à dire qui l'est ou qui ne l'est pas. Je trouve ça assez spécial et évincé à partir du moment où un parti politique a voix au chapitre. Mais c'est quelque chose, oui, c'est un élément très fort dans les réflexions politiques de l'institution.
6: En fait, la problématique du Grand Orient, si vous voulez, c'est que moi, tel que je le comprends, en fait, hein, c'est que dans les valeurs, il y a toutes les notions d'humanisme, de fraternité, et qu'en fait ils sont un petit peu piégés eux-mêmes dans la mesure où ils considèrent qu'en fait vous avez un certain nombre de formations politiques qui vont à l'encontre manifestement d'un certain nombre de valeurs qui sont très fortes et ancrées pour eux, sur la laïcité, sur la fraternité, sur l'humanisme, etc. Donc en gros, qui leur fait dire que les extrêmes, qu'ils soient d'extrême droite, d'extrême gauche, sont parfaitement incompatibles avec les valeurs qu'ils portent. Et en même temps, vous ne les entendrez jamais dire, ils ne donneront pas de, ils feront aucune, il n'y a pas de consigne de vote, il n'y a pas d'appel à voter, au nom de la liberté de conscience. Chacun est libre, donc, et de penser et de faire ce qu'il veut. Donc, ils se refusent à dire ne votez pas pour tel ou tel parti, et en même temps, ils vous expliquent que, compte tenu de leurs valeurs, il y a telle et telle formation politique qui sont parfaitement incompatibles avec ce qu'ils portent eux.
4: C'est un en même temps très subtil. Oui.
6: Mais l'exprimons pas publiquement. Bref, vous voyez ce que je veux dire. Donc, et je comprends que ça puisse faire débat ou peut leur poser des problèmes en interne, parce que la franc-maçonnerie, 55 000 personnes, c'est une base conséquente, mais qui probablement est très à l'image de ce qu'est la société aujourd'hui. Donc voilà. Donc je pense qu'ils doivent avoir effectivement un certain nombre de frères, comme enfin quel terme consacré. Qui sont attirés ou qui votent pour un certain nombre de partis ou qui peuvent potentiellement voter pour un certain nombre de partis qui sont en désaccord avec les valeurs qui sont censées porter et appliquer. Donc je comprends que ça puisse tirailler et poser problème en interne.
3: Alors les frères, évidemment, dans l'Église catholique, c'est un terme que l'on connaît bien, hein, le mot frère. Donc il peut y avoir peut-être des sortes de passerelles, hein, c'est que vous le disiez ou le sous-entendiez. Stéphane Vernet, ce qu'on aimerait voir, c'est justement par ce titre, hein, ce sera l'une de mes dernières questions sur le sujet, de Pierre Bertinotti dans les pages de Marianne, sur changer l'homme pour changer la société. Ce qui intrigue, c'est qu'aujourd'hui, on ne voit pas la société animée par un puissant projet collectif. Or là, c'est une forme de déclaration, une sorte de profession de foi pour dire, bah voilà, on a toujours un projet, une perspective. Et c'est une forme de, je sais pas comment l'interpréter, mais de volonté, en fait, de peser. Qui est respectable en soi, hein, mais quand je posais la question des présupposés philosophiques, je dirais pourquoi faire ? Et quand on voit qu'ils sont extrêmement présents militants en faveur de l'euthanasie, on peut se poser quand même des questions. Vous voyez, c'est ça ma... Quels sont les présupposés philosophiques qui nous amèneraient à changer la société ? Pour aller vers quoi ?
4: Ils vous diront vers un mieux. En fait, changer l'homme, il faut le comprendre, et je pense ne pas travestir
3: les
4: mots d'interviewer. C'est améliorer, en réalité. C'est améliorer l'homme, c'est ça. Et ça, et c'est le fondement de l'institution du Grand Orient de France. C'est l'améliorer. Alors ensuite, bien sûr, on ne met pas les mêmes choses derrière ce mot. Et puis les valeurs en elles-mêmes aussi. Qu'est-ce qu'on appelle humanisme ? Qu'est-ce qu'on appelle même d'un point de vue juridique, état de droit, etc. Vous voyez bien, même république. C'est des termes qui en plus parfois sont tellement utilisés qui deviennent des notions creuses. Il leur arrive le pire, c'est qu'elles deviennent des notions fourre-tout. Mais c'est un projet qui est affiché, qui est clair. Ce que viennent chercher aussi les membres, les futurs frères et sœurs qui s'en approchent, c'est une amélioration intellectuelle vers plus d'humanisme, plus d'écoute.
3: Et comment le comprendre par rapport à ce que dit l'Église? Quand l'Église dit par exemple l'homme nouveau, il faut revêtir l'homme nouveau et abandonner l'homme ancien. On pourrait dire aussi c'est améliorer l'homme. Donc, et pourtant, ces deux réalités, franc-maçonnerie et Église, ont souvent existé en miroir, vraiment très très... très très antagoniste. Alors comment ça se fait qu'on utilise le même langage sur deux visions de la société qui semblent assez différentes ou très différentes? C'est ça que j'aimerais comprendre.
6: Mais en fait, si vous voulez, ce que vous diront les francs-maçons, c'est qu'aussi ils sont porteurs de valeurs multiséculaires et qui n'ont pas dévié en fait, et qui ne changent pas en fait. Et donc il y a une espèce de transition, une continuité dans ces valeurs. Après, tout est question d'interprétation. C'est-à-dire que vous pouvez vous dire, bah, comment c'est possible que les francs-maçons soient pour l'euthanasie si justement ils prennent des valeurs de fraternité, de, voilà, exactement, c'est la question du libre arbitre. Et puis encore une fois, par rapport, si on en revient au sujet fin de vie, les partisans de ce texte vont vous expliquer que le droit à mourir, c'est pas l'euthanasie, c'est pas du tout la même chose en fait. Donc tout dépend comment vous abordez les choses. Et je pense que entre les valeurs portées par l'Église aujourd'hui et les valeurs portées par la franc-maçonnerie, il y a l'antagonisme que vous décrivez a été réel, il a existé, il existe toujours sur un certain nombre de points précis, mais il y a aussi énormément de points de convergence. Et encore une fois, sur les mêmes valeurs, tout dépend aussi comment vous les présentez et comment vous les interprétez. Mais il y a, je pense que ce qui rejoint les deux, ce qui permet aux deux de se rejoindre, c'est une forme de générosité et d'espoir dans le progrès humain, le progrès social. Voilà.
3: Alors, on va passer à notre troisième et dernier sujet, Rachel Bignas et Stéphane Vernet. Thomas More est le saint patron des hommes politiques. Il y a un institut qui s'appelle ainsi et qui est sur un positionnement dit libéral-conservateur. C'est Charles Millon qui l'a fondé en 2004. Charles Millon, ancien ministre, et qui était proche de Jacques Chirac, et qui a donc édité un rapport qui a fait la une du Figaro Magazine ce week-end, qui s'appelle, et dont je recherche le titre, sur les 50 décisions voilà qui ont coulé la France. 50 décisions prises à partir de 1975 jusqu'en 2025. C'est une manière de préparer le débat pour l'élection présidentielle, pour que les candidats s'emparent d'un diagnostic qui pourrait servir de terrain commun aux discussions. Alors tout le monde partagera-t-il le diagnostic? Ça, rien n'est moins sûr, puisque finalement chacun pose le diagnostic aussi qu'il souhaite. Il y a forcément des biais dans un diagnostic. Mais c'est quand même intéressant de regarder ce qui, avec le rétroviseur, ce qui peut-être nous a amené dans la situation dans laquelle on est aujourd'hui. À savoir, peut-être une moindre puissance de la France qui demeure septième puissance du monde, mais qui a quand même reculé dans de multiples domaines, du rayonnement économique au rayonnement culturel et j'en passe. Alors, comment appréhendez-vous cette question? Puisque de 75 à 2025, on a une sorte de litanie qui nous emmène du collège unique, le premier acte du nivellement par le bas, c'est la réforme Habit de 1975, et c'est ainsi que c'est présenté, jusqu'au programme Evars, la dernière mesure d'Emmanuel Macron sur la sexualité, avec l'école qui se trompe et qui trompe l'enfant. Et voilà, et donc il y a 50 mesures qui s'égrènent pendant 50 ans. Qu'en pensez-vous, Rachel Bignas et Stéphane Vernet? Rachel.
4: Oui, ce sont des mesures qui s'inscrivent dans le temps long et qui seraient cher payées aujourd'hui. On peut penser par exemple à une des mesures qui intervient assez rapidement, numerus clausus, dont les effets continuent, hélas, à se sentir, à se voir exactement aujourd'hui. Ceci étant dit, certaines mesures sont aussi des choix politiques qui ont été appuyés par les Français. Ça ne vient pas non plus de nulle part. Je pense par exemple à la retraite à 60 ans en 82. Donc, vous avez dans ce rapport des décisions, des non-décisions, avec parfois un petit aspect, je dirais, paradoxal, parce que ce groupe de réflexion, ce think tank, si vous me permettez l'anglicisme, qui en est à l'origine, se veut libéral, dénonce la construction européenne, mais finalement l'Europe du marché, c'est la victoire idéologique des libéraux. Chevènement était contre, les libéraux étaient ses principaux opposants. Donc il y a parfois une espèce
3: Favorable.
4: Alain Madelin y était favorable, mais de réécriture de l'histoire, ou du moins on sent une sensibilité et on sent une analyse à l'aune de ce qu'est la France aujourd'hui et qui ne reflète pas forcément les débats politiques de l'époque.
3: En tout cas, il y a un paradoxe sur la question libérale.
4: sur la question libérale.
3: Ils dénoncent pourquoi, normalement, ils se sont engagés.
4: Oui, alors, exactement. Ensuite, il y a des choses, il y a des erreurs démocratiques, enfin, des erreurs qui ont touché la démocratie qui sont justes, hein, ne pas avoir respecté le non au traité européen de 2005, puisqu'on a vu accoucher ensuite le traité de Lisbonne en 2007-2008. Ça, c'est aussi un acte, ça, c'est un acte fondamental, entre guillemets, qu'il est important de souligner. Et puis, il y a des points, peut-être plus militant que politique à proprement parler, la dénonciation du comme le premier acte de l'islam politique selon le rapport le foulard l'affaire du foulard de Creil en 89, alors que en 2004 on a eu une loi à ce sujet, et donc tout ça a produit un effet et une tentative de correction, ce n'est pas rien.
3: Qui est arrivé en 2004 par rapport à l'affaire du foulard de Creil 1989, Stéphane Vernet.
6: Oui, bah écoutez, moi je trouve ce alors le titre de ce rapport, c'est les 50 décisions qui ont coulé la France. Donc le présupposé, c'est que la France a été coulée. Moi je trouve ça toujours assez étonnant de voir à quel point les vous avez un certain nombre de gens dans le pays qui sont parfaitement défaitistes et qui partent du principe que de toute façon tout est cuit, tout est foutu et que la France est partie en quenouille. Il y a effectivement un certain nombre de décrochages sur pas mal de choses. Ces décrochages, ils ont des explications qui sont multifactorielle. Là, on nous en présente 50 décisions sous forme d'inventaire à la Prévert. On mélange tout. Il y a des choses qui concernent la santé, l'éducation, l'immigration, les retraites, etc. La fiscalité, il y a plein de choses. C'est intéressant, mais il y a dans les mesures qui sont... Et tout le monde en prend pour son grade, hein, puisque on traverse tous les gouvernements, toutes les présidences de Giscard à Emmanuel... Enfin, de Valéry Giscard d'Estaing à...
3: Ça se veut respecter un équilibre.
6: Oui, mais
3: dire,
6: en fait,
3: ce n'est pas la droite, ce n'est pas la gauche.
6: Moi, il y a deux choses qui me frappent. Alors, encore une fois, enfin, trois choses. D'abord, j'insiste. On part du principe que la France est coulée, touchée coulée. C'est la fin de la bataille navale. Moi, je trouve ça complètement couillon parce que notre pays, en fait, il y a un certain nombre de points sur lesquels on a des vrais décrochages qui sont de vraies problématiques. C'est vrai. Mais à côté de ça, je veux dire, la France reste un très grand pays. On a énormément d'atouts et il y a plein de choses qui vont très bien aussi, ce serait bien de regarder ce qui va bien aussi, et d'arrêter de regarder systématiquement tout ce qui va mal. Enfin, voilà. Et puis, pour le coup, je rebondis, dans les 50 mesures qui sont présentées, il y a quand même un certain nombre de choses, si vous voulez, vous pouvez voir le verre à moitié vide et le verre à moitié plein. Et là, le parti pris, c'est de voir le verre vide à chaque fois. Alors qu'en fait, dans les choses qui sont présentées comme des facteurs de déclin, je suis désolé, mais il y a quand même des points positifs.
3: Lesquels, par exemple?
6: Je sais pas, il y a plusieurs mesures qui concernent l'Europe. Alors, je suis d'accord, la rupture démocratique, sur le traité de Maastricht qui est contourné quelques années plus tard, ça c'est une espèce de trauma qui reste. Mais je veux dire, moi je suis d'accord, on peut critiquer l'euro par exemple, on peut critiquer la PAC, etc., la directive retour, mais je suis désolé, mais la France est particulièrement forte au sein de l'Union européenne aujourd'hui, et si on n'était pas dans l'Union européenne, je pense que nos affaires seraient beaucoup beaucoup moins florissantes aujourd'hui, sans ça, quoi. Je veux dire, on peut aussi retourner l'argument. Vous voyez, je vois dans la fermeture de Fessenheim en 2020, une décision contre le nucléaire, notre principal atout industriel. Oui, c'est vrai, c'était une connerie. Sauf que depuis, si vous voulez,
3: ça a changé.
6: Radicalement. Enfin, je veux dire, voilà, là, on nous annonce la construction de 6 nouveaux EPR à horizon 2038, etc. Le discours a complètement changé. La politique a complètement changé. Donc, il y a un certain nombre de choses autour desquels il y a eu des errements, il y a eu des mauvais choix qui ont été faits, c'est vrai. Il y a eu quand même un certain nombre de mesures de correction qui ont été prises. Moi, je les vois pas dans ce...
3: Ils se voient pas.
6: Non. Je trouve que ce truc-là, en fait, est pensé à charge, et c'est pas béni pour tous les gens qui n'ont qu'une envie, c'est de dire que tout va mal en France, que notre pays est pourri, et que tout ça, c'est la faute des politiques qui se sont succédés. Ok, ils ont une part de responsabilité. Oui, il y a eu des mauvais choix, mais tout ne va pas si mal, quoi.
3: Alors l'intérêt que je voyais, c'est de se dire que c'est bien que les politiques se retournent aussi sur leur trajectoire pour regarder ce qui a été fait, parce que c'est vrai que vous êtes journaliste politique, Stéphane Vernet, c'est vrai que...
6: Ils ont du mal à faire leur bilan, parfois.
3: Ils ont du mal à faire un bilan, exactement.
6: Le leur, surtout.
3: Le leur, et ils ont du mal, en tout cas le monde politique a du mal à regarder les choses dans le temps long. Donc je trouvais moins intéressant cette démarche de regarder les choses dans le temps long. C'est pour ça qu'on en parle ce matin. La vérité, ça serait un autre institut qui présenterait une démarche comparable. Je crois que l'Institut Montaigne l'a fait également dans un opuscule assez important. Bah, on aura aussi l'occasion d'en parler. Et si tel autre institut le fait, on en parlera également.
4: Je vais me faire l'avocate du groupe de réflexion, parce que l'unanimité serait suspecte et ils ne sont pas là pour se défendre. Mais est-ce que c'est un défaitisme? Est-ce que c'est dire tout est foutu? Dans la mesure où ils produisent quelque chose et qu'ils produisent régulièrement, ils vous diront que c'est pour corriger justement les
3: erreurs. Ils vont produire un programme à la fin de l'année.
4: Voilà, les erreurs passées. Et puis, à l'aune des élections en réalité à venir, hein, l'objectif est de mettre à l'agenda leur sujet. Donc, en cela, ils sont dans une démarche plutôt active, dirons-nous, plus que défaitiste ou nostalgique. Et puis, c'est un groupe de réflexion qui est engagé, hein, politiquement, comme les Terra Nova, par exemple, ou la Fondapol, ou l'Institut Montaigne. Donc, c'est pas non plus totalement surprenant. Hein.
3: Je me demandais si vous, dans vos métiers respectifs, est-ce que vous pouvez nous dire qu'il y aura des groupes de réflexion qui vont produire ou qui ont déjà produit des éléments qui vont former un diagnostic pour les candidats qui vont se
6: présenter. Là, on est en plein dedans. La machine, elle turbule à fond. Vous avez plein de groupes de réflexion, de think tanks, etc.
4: Soit régulièrement.
6: Soit qui sont directement affiliés à des partis, soit qui affichent une certaine indépendance, mais enfin voilà, qui sont. Mais gros travail, ne serait-ce que le MEDEF. Le MEDEF, en fait, a tout un programme qui a été posé sur la table, etc., qui est très clair, qui consiste à aider, entre guillemets, les candidats à élaborer leur programme économique. Et donc, ils ont beaucoup de ressources, de conseils, d'expertise qu'ils mettent à disposition. Il y a des rendez-vous, il y a des rapports, c'est très bien. Mais ça sert aussi, en fait, à s'assurer que chacun des candidats reprendra... les mesures.
4: Ce qui est difficile ici, parce qu'il y en a tellement, si vous voulez, que le risque, c'est qu'on ne retienne rien. Ils n'ont pas fait de choix. Et le risque, c'est que finalement, aucun élément ne ressorte vraiment. Alors, ça a été couvert hein, par la presse, quand même, il faut le dire. Mais plus la liste Prévert est longue, plus finalement, vous pouvez noyer un peu votre propos.
6: C'est difficile de se fixer des priorités quand il y en a 50.
3: Ma question qui rejoint finalement celle de nos deux sujets précédents, c'est dans quelle mesure, et je demanderai de répondre relativement rapidement, on arrive au terme de notre débat, dans quelle mesure peut-on s'entendre sur un diagnostic commun en fait aujourd'hui qui pourrait obtenir le fait que les Français se disent « bah voilà, le diagnostic c'est ça ». Est-ce qu'aujourd'hui c'est encore possible ? Rachel Bignas.
4: C'est j'ai l'impression d'être à un oral, à un examen et de faire un refus devant l'obstacle.
6: Mais c'est bientôt le gong.
4: C'est bientôt le gong, je vais en profiter. Très difficile, tant la tension est forte et les clivages se veulent marquer, avec cette sensation, à tort, hein, de la part de nombreux politiques, que finalement être d'accord sur le diagnostic, c'est marcher dans la même direction. Donc, quand vous êtes en reportage et que vous rencontrez les Français, en réalité, il y a beaucoup plus de bon sens et d'intelligence souvent qui ressort que lorsque vous avez, de manière générale, dans la classe politique, des échanges avec un certain nombre d'élus. Donc, ce problème, il est là, c'est-à-dire à vouloir tellement jouer la carte de la différence, eh bien, on se perd sur le diagnostic.
3: On ne s'entend plus sur rien. Alors qu'on peut effectivement diverger sur un diagnostic commun. C'est ça quand même...
4: Sur la solution.
3: Sur la solution, absolument. C'est ça l'intérêt de la vie publique.
6: Alors très Stéphane vite, Verlaine. Il y en a qui font ce type de diagnostic, etc. Et ça marche quand ceux qui le font sont vraiment indépendants et ne sont sous influence de personne. C'est inaudible et vous pouvez pas faire ce type de diagnostic en période électorale. Quand vous êtes en pleine campagne présidentielle, vous pouvez pas faire ce type de diagnostic, il peut pas être partagé parce que chacun va avancer ses billes en disant ouh regardez ce qu'ont fait mes prédécesseurs, tout est nul, tout est pourri, etc. Et regardez moi ce que je vais faire est formidable et ça correspond exactement aux besoins. Et chacun va présenter un diagnostic différent pour pouvoir vendre sa camelote entre guillemets aux électeurs. Voilà, donc vous pouvez pas avoir de diagnostic commun dans des moments comme celui-ci.
3: Merci à tous les deux. Merci Stéphane Vernet, éditorialiste à Ouest France, et Rachel Bignas, journaliste à Marianne. À bientôt.

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1: Il est nécessaire de renforcer les contrôles et sortir de la culture de l'impunité. Ce sont les propos du maire de Paris, Emmanuel Grégoire, évoquant dans les pages du Point de cette semaine les initiatives qu'il entend prendre pour en finir avec ce fléau des maltraitances sur des enfants dans le périscolaire à Paris et maintenant, on le sait, dans plusieurs régions de France. Alors au-delà de l'effroi, de la sidération et de l'angoisse pour tous les parents dont les enfants sont censés être en sécurité à l'école, quelle solution? Comment sortir de ce tunnel de l'horreur? Faut-il fuir le périscolaire pour le bien de nos enfants? Réponse avec nos deux invités. Je l'espère en tout cas, au bout de ces 52 minutes, Gabrielle Cluzel. Bonjour Gabrielle.
2: Bonjour Marie-Ange.
1: Ravie de vous voir revenir dans cette émission en quête de sens. Je rappelle que vous êtes maman, que vous êtes journaliste, que vous avez publié plusieurs ouvrages. Yes Kids, le petit dernier, si je ne me trompe pas, publié chez Fayard. Nous sommes également en compagnie d'Hélène Romano. Bonjour Hélène Romano.
3: Bonjour.
1: Ravie de vous recevoir dans cette émission.
3: Merci pour votre invitation.
1: Alors vous êtes docteur en psychopathologie, spécialiste du traumatisme. Vous continuez de former évidemment les personnels de santé scolaire à Paris, c'est bien ça Hélène Romano?
3: Oui.
1: Objectif, détecter les troubles dans les classes, puisque ce n'est pas le cas. Ça c'est, voilà, pour présenter qui vous êtes et ce que vous faites depuis maintenant 2 ans à peu près, c'est ça?
3: Non, la mairie de Paris, la formation a eu lieu là au mois de janvier. Moi ça fait 30 ans que je travaille sur le sujet, fait ma thèse il y a plus de 20 ans sur le sujet, donc ça fait des années que je travaille pour former des professionnels au niveau national.
1: Ouais.
3: En particulier sur le repérage des troubles.
1: Voilà, de ce qui se passe donc a priori à la maison. On est d'accord.
3: Hein. À la maison ou à l'école, parce qu'il y a des enfants qui ont des troubles, il faut pouvoir les repérer, pouvoir parler avec l'enfant sans induire, sans parasiter son récit, c'est très particulier.
1: Ouais.
3: Et les accompagner s'il y a besoin de procédures derrière.
1: Nous avions connaissance de quelques cas en gestation, mais nous n'avons pas vu venir la vague. C'est ce qui est dit à la mairie de Paris, ce qui a été dit en tout cas dans un premier temps. Déni, pas déni, j'ai envie de vous commencer par vous poser la question à Hélène Romano à la lumière de ce que vous avez perçu à travers vos formations justement du personnel scolaire.
3: Les violences sexuelles, ça confronte à l'indicible, c'est quelque chose qui n'est pas pensable. Et il y a des lieux où c'est encore moins pensable, dans la famille, parce qu'on est censé être protégé, et dans les structures qui sont des référents familiaux, comme l'école, comme les lieux sportifs, des adultes ont été délégués de l'autorité parentale par les parents. Il y a quelque chose qui est impensable, qu'un enfant puisse être agressé sexuellement à l'école où il est censé être protégé. Donc ça participe à des réactions qui peuvent paraître étonnantes, de déni, hein, le déni c'est « je ne vois pas, ça n'existe pas », ou de banalisation, on l'a beaucoup dans les écoles, la majorité des enfants sont agressés en maternelle c'est très particulier, et quand il y a des comportements qui devraient alerter, ou dans

0: ralenti, c'est quand même bizarre ce qu'il me demande, c'est pas des choses qu'on fait. Un petit de maternelle, 3-4 ans, c'est pas toujours évident, parce qu'on l'a pas toujours sensibilisé, parce qu'il fait une totale confiance aux adultes, on lui dit de faire confiance
1: c'est bien
0: aux
1: normal,
0: adultes,
1: d'ailleurs, au départ,
0: et il y a une confusion majeure. Donc ça, c'est un premier problème, c'est que le petit, il n'a pas la capacité pour verbaliser, nommer comme un plus grand. Et dans les comportements qu'il peut avoir, il y a cette banalisation des adultes. Ah, ça, c'est des jeux sexuels.
1: D'accord. Gabriel, quelles sont les réactions d'abord, peut-être de la maman?
2: Moi,
1: Je ne sais pas si on l'a déjà posé cette question-là, mais...
2: Non, non, mais c'est un sujet que j'ai déjà abordé en tant que journaliste, mais aussi en
1: Je
2: tant
1: sais
2: que
1: bien.
2: mère. Et ce qui me frappe, c'est que j'ai rencontré quelques parents et ils se sentent coupables. Et c'est ça qui est tragique, je trouve. Vous voyez, c'est ça qui est tragique. C'est-à-dire qu'il y a sûrement beaucoup de responsabilités dans cette affaire, mais j'aimerais que les parents sortent de leur tête cette idée, parce que c'est terrible de voir, par exemple, des jeunes femmes qui se battent hein, aujourd'hui, mais qui se disent, bah, j'aurais pas dû laisser
1: Comment
2: mon
1: ai-je pu?
2: enfant, comment ai-je pu? Voilà, parce que se disent, bah, celui qui devait protéger, celle qui devait protéger, c'était moi, et je l'ai pas fait. C'est irrationnel. Enfin, voilà, concrètement. Elles avaient tout lieu d'avoir confiance, c'est
1: Bien
2: tout,
1: sûr.
2: voilà. Et pourtant, c'est bien là, et cette culpabilité, elle est assez dramatique, et je pense qu'elle rajoute aussi, même dans le contexte familial. Enfin, je suis pas psychologue, mais si vous voulez, il y a l'enfant qui va mal, mais les parents vont mal de voir leur enfant aller mal et de s'en sentir responsable. C'est vraiment extrêmement complexe. Et puis, ce qui me frappe aussi, c'est que enfin, là aussi, c'est à la psychologue que je parle. Je sais pas, vous allez peut-être pouvoir me le dire, mais je trouve que il y a toute une littérature autour des enfants agressés sexuellement. On dit quand on a été agressé sexuellement, on sera agresseur plus tard. Vous voyez, enfin bon, et c'est très lourd à porter pour les parents, comme s'ils se disaient, bah en fait, ce qui s'est passé, c'est irrémédiable. On peut pas réparer.
1: Ouais.
2: C'est, vous voyez, c'est abominable. Vous avez un enfant de 3 ou 4 ans et vous dites, ça a provoqué des dommages
1: Bah, ce qui n'est
2: irrécupérable.
1: pas complètement
2: Ce
1: faux.
2: qui est
1: Ai-je
2: sans
1: envie de
2: doute pas
1: demander à
2: complètement
1: Hélène
2: faux, mais
1: Romano?
2: c'est tellement lourd à porter.
1: C'est terrible.
0: Ce que vous dites est essentiel parce que l'enfant, quel que soit l'événement traumatique qu'il subit, les violences qu'il subit, il va avoir besoin de son parent pour le protéger. Et le parent, il doit être disponible psychiquement. Et si le parent, il est écrasé de culpabilité, et certaines fois, dans les questions, dans les formulations qui sont faites lors des enquêtes, vous n'avez pas vu, vous n'avez pas fait ci, mais là, il y avait ci, ou qu'est-ce que vous n'avez pas fait? C'est très culpabilisant et c'est important de dire aux parents, il y a des choses qu'on ne peut pas voir. Il y a des choses qui sont des troubles tout à fait minimes et qu'on peut aussi avoir dans d'autres contextes. Donc, c'est très fréquent que les parents ne voient pas, ne comprennent pas, ne détectent pas. Et puis aussi parce que quand l'enfant il a des comportements qui pourraient nous alerter, on a cette protection psychique de se dire non mais c'est pas possible que mon enfant soit agressé sexuellement, c'est impensable. Donc, on a ces réactions-là. C'est très important de le dire aux parents et merci de le souligner d'emblée, puisque les parents s'ils sont écrasés par la culpabilité, ben, ils vont pas être suffisamment là pour leur enfant.
2: Oui, parce que c'est vrai que vous
1: Il y a en fait, il y
2: parliez
1: a
2: de
1: deux
2: signes.
1: traumatisés, quoi.
2: Il
1: Il
2: y
1: y
2: a
1: a les parents et
2: exactement.
1: les enfants.
2: Et c'est vrai que je pense qu'un pour se reconstruire, un enfant, il a besoin quand même de parents
1: Qui tiennent la
2: qui
1: route,
2: prennent
1: hein.
2: un peu de
1: Enfin,
2: recul, qui ont
1: facile à
2: non,
1: parler, je
2: mais
1: suis pas en train de
2: non, mais
1: c'est...
2: qui vont bien. Enfin voilà, donc il y a une essai. Et puis c'est vrai que là encore, c'est amusant parce que ça fait vraiment référence à des cas que j'ai vus, c'est-à-dire que il y a une relecture de signaux faibles. Enfin, je sais pas comment on appelle
1: Ouais,
2: ça,
1: c'est ça.
2: à la lumière de ce que l'on sait. Mais comme vous dites, un enfant parfois, bah il
1: Comme
2: peut ne
1: signaux
2: plus
1: faibles, hein.
2: vouloir aller à l'école, par
1: Oui.
2: exemple, pour X raisons,
1: Oui.
2: pour d'autres raisons.
1: Parce qu'il s'est disputé avec des copains,
2: Oui, parce
1: enfin,
2: que
1: j'en sais rien,
2: donc ça
1: mais...
2: arrive dans une vie de
1: Ça
2: parents
1: nous est
2: ou à
1: tous
2: ses
1: plus ou moins
2: enfants.
1: arrivé, enfant,
2: Voilà, vous
1: d'ailleurs.
2: avez plus ou moins un enfant qui a envie un matin d'y aller ou pas.
1: Exactement.
2: Et je pense que en connaissant les faits, ils ont une relecture de ces signaux en se disant, mais évidemment, j'aurais dû voir ça.
1: Hélène Romano, alors là, justement, on a hâte de vous entendre là-dessus, sur ce point-là, précisément, les signaux faibles et les signaux forts.
0: Oui, juste avant, les
1: Allez-y.
0: parents, ils sont contaminés par ce qu'ils entendent, ce qu'on appelle le traumatisme vicariant. Ils n'ont pas subi, mais ils vont être envahis. Traumatisme vicariant, par répercussion, par le récit de leur enfant. Moi, j'accompagne à Lyon des parents dont les enfants ont été victimes en périscolaire, avec des éléments médico-légaux qui attestent des violences. Et ils ont eu le détail précis de ce que leur enfant a subi lors des auditions.
1: J'ose
0: C'est
1: même pas
0: totalement
1: imaginer.
0: effractant, c'est absolument abyssal comme violence. Donc, ils peuvent être eux-mêmes totalement traumatisés par ce qu'ils ont entendu, par ce qu'ils se représentent, parce qu'on leur explique
1: Mais comment ne pas
0: de ce que
1: l'être?
0: leur enfant a subi, et avoir eux-mêmes des troubles post-traumatiques. C'est très important de le comprendre et de l'accompagner. Donc, ce point-là, il est vraiment vital, parce que il y a les troubles, je vais revenir dessus, de l'enfant, mais les parents peuvent avoir ça. Et puis, quand vous avez un enfant qui a été agressé sexuellement, il y a des choses toutes basiques, mais les parents ne savent plus comment faire les soins du quotidien. Laver leur enfant, l'essuyer s'il est petit pour le changer, le prendre dans les bras, ils savent plus. Et il faut vraiment dans la guidance parentale.

0: En psychothérapie, moi je travaille beaucoup là-dessus, réapprendre aux parents à s'autoriser à avoir des gestes de câlin qui ne sont pas des gestes agressifs sexuellement. Parce que souvent, les agresseurs en périsco débutent par un câlin, quelque chose qui est anodin. Donc ça va créer de la confusion dans le quotidien. Donc ça, c'est vraiment très important. Pour les signes, en effet, les signaux faibles, un enfant qui régresse, un enfant qui a peur d'aller à l'école, un enfant qui fait des cauchemars, un enfant qui ne veut plus manger. On a ça dès qu'un enfant va pas bien,
1: On est d'accord.
0: avec un ancrage sur le corps. Donc c'est ça qui est compliqué, parce que dans l'après-coup, on se dit oui, il y avait tous ces signes-là, ce qu'on appelle les signes qui ne sont pas spécifiques et qu'on peut retrouver. Les parents se séparent, la maîtresse est malade, plein de choses. Ce qui est particulier dans les violences sexuelles, quand elles sont répétées, ce sont les comportements sexuels inadaptés. Et d'enfants qui peuvent se mettre à agresser sexuellement d'autres camarades. Alors, je vais
1: D'accord.
0: peut-être prendre un exemple concret d'un enfant où un animateur de périscolaire mettait le doigt dans les fesses, pour être poli, et la petite fille a commencé à refaire pareil avec sa petite sœur, avec des camarades de classe. Il y a une répétition traumatique de ce qui a été subi qui va être agi. Donc, ces comportements-là sont très évocateurs d'un enfant qui, tout d'un coup, a un vocabulaire qui n'était pas le sien ou qui va donner des détails sensoriels. Je suis désolée d'être concrète, mais c'est important pour ceux
1: Écoutez,
0: qui
1: vous êtes
0: nous
1: là pour
0: écoutent.
1: ça, mesdames. Voilà.
0: D'enfants qui vont dire, ah, j'ai vu le zizi de l'animateur en le prénommant. Bon, normalement, on ne voit pas le zizi de l'animateur. Il pique. Ou alors, ah, il m'a fait pipi dessus,
1: Il peut pas
0: c'était du
1: l'inventer,
0: pipi
1: c'est ça que vous...
0: blanc.
1: Oui.
0: C'était du pipi blanc, ça collait, puis l'enfant, il a un masque de dégoût. Ça sentait pas bon, j'ai dû boire le jus du carambar. Mais c'était pas bon. Donc tout ce qui est référence sensorielle est un signe d'alerte. Vous imaginez l'impact pour les parents d'avoir ces propos-là. Donc dans les signes, très globalement, il y a beaucoup de signes d'un enfant qui souffre psychiquement et qu'on peut voir dans d'autres situations. Et c'est pour ça qu'il faut vraiment former les professionnels, parce que dans les signaux faibles, certaines fois, c'est des comportements sexuels qui vont peut-être paraître anodins. Un enfant qui tout d'un coup va se mettre tout nu, qui tout d'un coup va sortir son zizi en pleine classe et va se mettre à se toucher. Ne pas les banaliser, parce que ces comportements sexuels inadaptés sont des signes d'alerte. Et
1: D'accord.
0: après, on essaye de comprendre. Et l'enfant, quand on l'amène à parler, quand il témoigne de ce qu'il y a, avec quoi tu joues à quel type de jeu tu joues, parce que c'est souvent sous forme de jeu, hein, les agressions sexuelles, l'enfant va nous donner souvent des éléments sensoriels. Et là, c'est pas des choses qu'il invente, ce sont des choses qu'il a vécues.
1: Alors, le fait de, alors, pardon, de rebondir juste sur ce détail, quand ils sont en maternelle. C'est un âge, Hélène Romano, je dis ça sous votre contrôle, où ils ont tendance, non, à se mettre facilement tout nu comme ça, n'importe quoi. Enfin, peut-être pas dans la rue. Mais voyez ce que je veux dire? Faut pas non plus. Enfin, c'est
0: Alors,
1: délicat ce
0: c'est
1: que vous
0: délicat,
1: racontez
0: mais
1: là,
0: c'est
1: hein.
0: très important, c'est délicat. Un enfant, dans
1: Enfin,
0: la...
1: ma fille a dû déjà faire ça, voyez.
0: Non, non, mais dans la construction de la sexualité infantile, c'est une réalité, c'est
1: Ouais.
0: le rapport au corps, avoir du plaisir avec son corps, ça, c'est tout à fait adapté. Et à l'âge de 3-4 ans, donc maternelle, l'enfant, il intègre, il découvre, selon la composition de la famille, tout ça. Un garçon, c'est pas fait comme une fille. Alors, vu l'état des toilettes dans le milieu scolaire, bah, bien évidemment, je vois passer un petit garçon, une petite fille. Ah, oh, il a un zizi, c'est quoi ce truc-là? Je tire dessus, les fesses. Enfin, le fait d'être dans une découverte de la différence garçon-fille fait partie d'une étape de l'évolution de la sexualité infantile qui n'est pas à pathologiser. Un petit garçon qui va toucher les fesses, la zézette, dans le cadre des toilettes, il faut bien sûr intervenir, mais c'est pas un pédocriminel en culotte courte.
1: Voilà.
0: Par contre, un petit garçon qui va coincer une petite fille ou un autre petit garçon dans la petite cabane là, au milieu de
1: Là,
0: la
1: c'est
0: cour
1: alerte rouge.
0: et l'obliger à lui sucer le zizi, à lui lécher la zézette, c'est des termes d'enfant. Là, on n'est pas dans quelque chose qui est de la découverte de la sexualité, de la différence sexuelle. On n'est pas sur des jeux sexuels. C'est là-dessus qu'il faut être très vigilant, très attentif. Que l'enfant découvre son corps, découvre la différence. Ok. Par contre, il y a des gestes, il y a des choses qui ne font pas partie de cette évolution-là dans la découverte de la différence sexuelle.
1: Gabrielle Cluzel, c'est vrai que c'est important. On aurait, en fait, il faudrait rééduquer. À votre avis, qu'est-ce qu'il faudrait faire avec tous ces, au vu de tous ces éléments? Alors c'est très concret, hein, ce qu'on entend ce
0: Bah, je suis
1: matin.
0: désolée, mais je pense que c'est important de nommer les choses
1: Mais
0: aussi pour que
1: oui,
0: les gens
1: on
0: comprennent.
1: a l'impression d'être voilà, de tomber un peu des nues, mais en même temps.
2: Non, mais je pense que c'est très compliqué parce qu'il faut pas non plus surréagir à des choses qui sont assez naturelles, si j'ose dire. Donc c'est vrai qu'on peut pas voir de l'atteinte pédocriminelle partout, des enfants à problème là où bon, ça fait partie de la construction de l'enfant. Donc c'est vrai que c'est extrêmement compliqué pour les parents. Puis moi je pense à la zone grise parce que j'écoutais un peu ce qui s'est dit sur un certain nombre de personnes du périscolaire qui ont été auditionné, il y a même eu un procès hein, avec un non-lieu. Bon, je crois, il a été relaxé, ça a suscité pas mal de colère des parents, mais c'est vrai que c'était un peu. Pourquoi je dis que c'était une zone grise? Parce que et vous l'avez un peu évoqué, c'était une personne qui était très proche des enfants, trop proche. Mon bébé, mon chéri, mon machin, je te prends dans les bras, je te fais un câlin. Et alors, je crois que les juges ont eu du mal à déterminer, à caractériser des actes vraiment posés d'ordre criminel. Mais si vous voulez, on s'était pas ajusté comme comportement. Je sais pas comment dire cela, mais c'était pas ajusté. Donc c'est vrai, vous savez, on est sur Radio Notre-Dame, on peut en parler. Il y a une vertu théologale qui s'appelle la charité, puis il y a une vertu cardinale qui s'appelle la prudence. Et je pense que les parents et même tous les cadres scolaires enfin doivent mettre une forme de distance, voilà, je le dis comme je le pense, entre les enfants et ceux qui s'en occupent, voyez, parce que par exemple faire un câlin, ben moi je trouve que dans le cadre familial il y a un certain nombre de câlins, ouais. Mais c'est pas forcément le rôle de la personne qui s'occupe du périscolaire, pardon, ouais. Je le dis comme moi un enfant me dirait un tel m'a fait un câlin, un homme de 40 ans m'a fait un câlin alors qu'mon enfant a 3 ans, je me dirais il y a un sujet, voilà. D'accord. Donc je crois qu'il faut vraiment réintroduire cette prudence.
1: La juste distance.
2: Voilà. Et ça me semble extrêmement important de l'établir. Et pour l'enfant, c'est lui dire aussi, bah, dans ta vie, il y a des cercles concentriques qui de ton entourage le plus proche à ton entourage le plus lointain. Alors, il y a sans doute des violences dans certaines familles, ça c'est un autre sujet.
0: Majoritairement, c'est au sein des familles.
2: En tout cas, dans le périscolaire, ouais. Il me semble que c'est profondément inadapté de la part de ces personnes-là d'avoir cette proximité, cette familiarité avec les enfants. Et pour moi, il faut que les enfants le sachent.
1: Voilà. Alors, on se sépare pour mieux se retrouver dans 5 minutes. Gabriel Cusach, je vous pose la question, s'il fallait répondre tout de suite, faut-il fuir le périscolaire pour le bien de nos enfants, oui ou non? C'est difficile.
2: Bah écoutez, très honnêtement, je pense me faire quand même le porte-parole de pas mal de parents concernés. À l'instant T, en l'absence d'une réaction qui paraisse vraiment suffisante, je crois qu'il y a beaucoup de parents qui cherchent des solutions autres. Ouais. Qui se disent, si je peux trouver une grand-mère, je vais essayer de me débrouiller autrement. Il y a sans doute des gens qui arrêtent de travailler.
1: Voilà, le télétravail pour aller chercher les enfants à 15h30.
2: Et puis, il y a cette affaire de rythme scolaire. On peut se dire aussi, on sait ce qui s'est passé. Enfin, on sait ce qui s'est passé. On sait que partout où il y a des enfants, malheureusement, ça attire les pédocriminels. Bon. Et ce changement de rythme scolaire, certains avaient dit attention parce que on va être obligé de recruter dans l'urgence et on va un peu recruter n'importe comment. Ce qui ne veut pas dire que tout le monde, attention, je ne veux pas mettre tout le monde dans le même sac, mais c'est-à-dire qu'il n'y a pas eu il n'y avait peut-être pas de matière suffisante d'ailleurs parce que c'est des gens qui travaillent que 2 heures par-ci, 2 heures par-là. Ah, peut-être qu'un principe de précaution, vous savez, il y a beaucoup de principes de précaution hein, dans notre monde. Il a été érigé.
1: Ça c'est vrai.
2: Bah, le principe de précaution commanderait peut-être de revenir sur ces rythmes scolaires qui ont en tout cas ouvert à Paris un dossier gravissime. Hein. C'est une évidence, même si encore une fois, je ne veux pas jeter la pierre sur tout ce personnel qui, pour la plupart, est dévoué. C'est vrai qu'il faut quand même le dire.
1: Hélène Romano, est-ce que vous allez me dire ce que vous en pensez? Moi, je ne fais que vous poser la question. Est-ce qu'il faudrait, comme certains l'ont évoqué et proposé et suggéré, éviter dans un premier temps, par exemple, de recruter des hommes dans le périscolaire? Est-ce que ça fait partie des solutions qui paraissent, là, comme ça, très vite, rapidement, évidentes? Qu'est-ce que vous en pensez? C'est difficile cette question.
0: Mais elle est importante. C'est malheureusement de la fausse réassurance. Les agressions sexuelles commises par des femmes, il y en a. Elles sont beaucoup plus invisibilisées. Ça ne réglera pas le problème. Tout l'enjeu, c'est de former les professionnels, les aider à ne pas être dans la confusion entre de l'affection et de l'attention. À l'école, on n'est pas là pour avoir des relations affectives avec un enfant. Quand on est professionnel, totalement, c'est très important. On est là pour avoir de l'attention. Ça n'est pas la même chose. L'affection, c'est au sein de la famille. Alors, je disais, beaucoup d'agressions sexuelles ont lieu au sein de la famille, mais si on parle du périscolaire, de former les professionnels, pareil pour les BAFA, ils n'ont pas de formation en cours de BAFA pour ceux qui font les animations de centre aéré ou de colo. On est attentif à un enfant, c'est pas de l'affection, c'est autre chose, une autre façon dans la posture, dans la façon d'être. Et ça, il faudrait que ça puisse être transmis dès le départ. Donc, dire, on va pas recruter d'hommes, on peut se dire, bon, ça va nous réassurer, rassurer les parents. Sauf que dans la réalité, on a aussi des femmes qui sont agresseurs. Ça ne va pas tout régler.
1: Donc, c'est vraiment... Il y a des femmes qui agressent vraiment, Hélène,
0: bien sûr.
1: En vérité.
0: Oui.
1: Vous avez des cas?
0: Oui.
1: D'accord.
0: Oui, mais c'est plus invisibilisé.
1: Non,
0: parce
1: on n'en parle pas beaucoup.
0: La femme qui va... On prend les câlins. la dame qui prend l'enfant dans les bras, qui fait un câlin le matin parce qu'il n'arrive pas à se séparer auprès de la maîtresse de maternelle et qu'il a trop de mal. Bon, des fois, c'est très maternant presque au niveau. Oui. On ne va pas être choqué, on ne va pas... Des fois, même on est rassurant en tant que parent parce qu'on arrive à partir. Si c'est un homme, des fois, on va être un peu plus vigilant par rapport à ça, mais même avec la même posture adaptée qui n'est pas intrusive sexuellement. Mais il suffit qu'à un moment donné... une adzem, et il y a des situations mais qui sont beaucoup plus régulièrement classées sans suite, c'est la représentation des femmes agresseurs qui passent pas bien, qui vont voir des gestes d'attouchement, voire d'agression, mais comme c'est l'adzem, on va pas se représenter ça de la même façon. On a des agressions sexuelles en crèche, il y a eu des agressions sexuelles d'une infirmière sur des bébés en néonate, en réanimation néonate, on sait que ça existe. Mais c'est beaucoup plus invisible. C'est juste pour dire que si ça avançait comme la solution au problème, ça n'est pas juste. C'est très systémique, la pédocriminalité. Donc c'est vraiment important de former les professionnels, de repérer, et puis aussi au sein des établissements scolaires, les agents du Périsco, ils sont pas tout seuls, il y en a d'autres. Où sont les autres? Qu'est-ce qui se passe? Qu'on arrive mieux à travailler? Les enseignants, ils sont pas là sur le temps du midi, mais peut-être repenser autrement une forme de c'est pas une vigilance au sens de surveillance, mais un portage collectif où chacun fait attention à l'un et aux autres. Donc c'est juste les effets d'annonce. Je suis toujours prudente parce que ça participe des fois à renforcer le déni.
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1: De retour dans cette émission En quête de sens, faut-il fuir le périscolaire pour le bien de nos enfants? Eh bien, nous y réfléchissons avec mes deux invités, Gabrielle Cluzel, je le rappelle, qui est journaliste et chroniqueuse, qui a écrit Yes Kids chez Fayard, son dernier livre, et puis Hélène Romano, docteur en psychopathologie, spécialiste du traumatisme, et qui a formé les personnels de santé scolaire à Paris, tout ce qui est... les ATSEM aussi, hein, peut-être.
0: Vous alors, les pas les ATSEM, non, pas les ATSEM. La ville de Paris, le service de santé scolaire de la ville de Paris, ce sont les médecins et les infirmières.
1: Les médecins et les infirmières exclusivement, d'accord. Vous qui, en tout cas, continuez à apprendre à détecter les troubles dans les classes, qu'il s'agisse de violences dans le cadre de la famille, la maltraitance sur les enfants dans le cadre de la famille, mais aussi dans le cadre de l'école et du périscolaire dont nous parlons aujourd'hui ensemble. Gabrielle Cluzel, vous disiez, et c'est vrai... Moi, on m'a toujours dit, effectivement, c'est génial la crèche parce qu'il y a un autocontrôle entre, voilà, il y a beaucoup moins de risques. Sauf que on se rend compte que
2: c'est exactement ce que je me disais. Moi, quand mes enfants étaient tout petits, je me dis, je préfère les mettre à la crèche que chez une nounou, par exemple, si on doit le faire, parce que là, il y a des nounous très bien, encore une fois. Mais c'est vrai qu'on se dit qu'elles sont seules, on ne sait pas ce qui se passe, alors que là, dans une crèche, il y a une forme de contrôle mutuel, voilà, une espèce de surveillance sociale à l'intérieur de la crèche. On se rend compte que c'est pas toujours le cas, et puis là, dans le cas du périscolaire, on se demande même, enfin l'enquête le dira, c'est pas eu une forme de cooptation et de couverture mutuelle, parce que c'est quand même assez frappant de voir qu'il y a eu des écoles où il y avait plusieurs cas. Enfin, c'est très étrange. Vrai. Donc il y a cette interrogation. Moi, je suis pas policier, donc je vais pas m'avancer plus, mais cette interrogation de savoir si finalement ils sont pas cohabités, couverts mutuellement, en disant toi tu vas dans les toilettes, je regarde qu'il y a personne. Enfin, il y a cette interrogation actuellement. Je ne saurais pas si elle.
1: J'ai presque envie de poser la question à Hélène Romano. Est-ce qu'il y a quelque chose de systémique aussi là-dedans?
0: Alors, il y a une école à Paris, c'est un point qui est tout à fait mis en avant actuellement dans le cadre de l'enquête, de cooptation, véritablement, de réseau. Alors, le terme fait toujours un peu complotiste, mais à partir du moment où il y a plusieurs personnes qui se mettent d'accord pour faire que l'un puisse agresser ou protéger s'il y avait des choses qui étaient quelqu'un d'autre qui intervenait, on peut parler de cooptation, de réseau pédocriminel, mais il fonctionne aussi, le pédocriminel isolé est plutôt rares en institution scolaire. Ils sont souvent où ils vont profiter d'une banalisation d'autres collègues, où ils vont profiter, et c'est ça aussi qui est étonnant, quand on connaît le milieu scolaire et qu'on sait comment ça se passe, comment un éducateur, un périsco peut être resté seul avec un enfant sans que d'autres du périsco soient là. Il y a quelque chose où on voit il y a eu un manquement dans l'attention, dans la surveillance mutuelle, dans ce portage collectif. C'est vraiment cette notion-là. Quand on se porte plus collectivement, quand on fait plus attention les uns aux autres, toutes les dérives sont possibles. Et l'isolement peut participer à une dérive. Un jeune qui aurait une attitude limite Dans la pension, on parlait de parce que il y a eu beaucoup de plaintes à ce niveau-là, de prendre un petit, faire un câlin, un bisou. Un collègue peut-être plus expérimenté ou peut-être moins, mais il lui dirait, mais dis donc, ton attitude, faut peut-être reprendre. Ah oui, ok, bon. Mais comment se fait-il qu'ils aient été seuls? Ça interroge véritablement.
1: Comment se fait-il, quoi?
0: Ça s'interroge par rapport à certains actes. Où, moi, donc, je vous disais, j'assure le suivi d'enfants en région lyonnaise qui ont été agressés en périsco et qui décrivent de façon très précise des choses qui sont passées dans les toilettes. Comment se fait-il qu'il n'y ait pas deux ou trois professionnels qui regardent, qui surveillent, qui passent? On fait attention mutuellement. Et qu'il n'y en ait qu'un qui soit l'unique personne dans les toilettes et qui contrôle tout avec des risques d'agression.
1: Et là, Normano, il y a toujours eu ces problèmes-là, ou alors on en parle plus, on le soulève enfin. Et si c'est récent, depuis combien de temps ça dure? En vérité, selon vous?
0: Ah, moi, j'ai fait ma thèse il y a 20 ans sur le sujet. Il y a 20 ans sur le sujet. Donc, il y a 20 ans, il y avait déjà des agressions sexuelles en milieu scolaire. Il y avait déjà des enfants qui étaient violés en milieu scolaire. On en parlait moins parce qu'il n'y avait pas toute la puissance des réseaux sociaux, de la communication, et puis il y avait aussi souvent ce sentiment de honte très fort les enfants, mais les parents d'enfants victimes qui n'osaient pas forcément dénoncer. Ce qui a évolué, c'est que là, les parents, plus facilement et au-delà de l'épreuve que ça représente, vont nommer, vont dire, vont oser affronter des politiques, des médias pour expliquer ce qui se passe. Ça a évolué. Donc, on en parle plus. Par contre, il y avait déjà ces situations-là il y a 20 ans et probablement avant.
1: Et cette même forme de cooptation, etc. Tout ça. On a l'impression que c'est récent quand on nous en... C'est vrai que dans les médias, c'est tellement d'un coup très brutal et très soudain.
2: En tout cas, à l'école, je me souviens que c'était Ségolène Royal en 2011.
1: Oui, tout à fait. C'est vrai qu'on a retrouvé l'interview.
2: Qui avait fait une circulaire et qui avait parlé de politique, autant que je me souvienne, de la patate chaude et de la passe à l'aile. Enfin, quand il y avait, alors c'était plus là les enseignants, mais pédophile. Moi, j'aime pas beaucoup ce mot de pédophile parce que étymologiquement, ça veut dire qu'il aime les enfants. En l'occurrence, c'est pas le mot adapté. De pédocriminel, on va dire. Eh bien, on les mutait ailleurs. Voire, elle avait dit, ça avait fait grand scandale. Je sais pas si c'était vrai, mais outre-mer. Enfin, vous voyez, dans des endroits où ça ne ferait pas de bruit. Ça paraît fou. D'ailleurs, elle s'était saisie du sujet. C'était une mère de famille. Bon, et donc c'est vrai que ces histoires-là existent depuis un moment. Je pense qu'il y a cette idée aussi. Puis peut-être que l'affaire Outreau fait du mal aussi, mais que les enfants peuvent mentir. Voilà. Alors on met du temps à réagir parce qu'on se dit peut-être ils sont un peu mythomanes, ils racontent des histoires. Et puis moi j'ai remarqué, enfin c'est mon expérience propre, mais je crois qu'elle est partagée, c'est que même les cas de violence, on parlait de violence sexuelle, c'est souvent dans le périscolaire stricto sensu, c'est-à-dire que c'est à l'heure de la cantine, c'est pas pendant les cours. C'est pas pendant les cours eux-mêmes où tout le monde est aligné, il y a le prof, bon. Mais c'est la cantine, la récréation après la cantine, la garderie après l'école, donc finalement ce qu'on appelle le périscolaire.
1: Exactement.
2: Donc c'est ces temps-là, à mon avis, sur lesquels les parents doivent être très vigilants. Moi, c'est vrai que je suis un peu heurtée par le fait qu'aujourd'hui, on dit aux familles, il faut mettre vos enfants tout petits à l'école, l'école à la maison, c'est terminé. Moi, je vois que les parents qui ont des enfants de 3 ans, par exemple, ils peuvent pas les mettre le matin, comme ils le faisaient encore très récemment, les récupérer pour le déj et les garder faire la sieste.
1: Alors, sauf dans le privé, si je me trompe pas.
2: Ça
1: peut arriver, pas toujours.
2: Il faut que ce soit justifié, hein. Il faut qu'il y ait même le privé sous contrat, je crois, et soumis maintenant même règles.
0: Ça fait partie des règles, donc.
2: Du coup, il y a quelque chose de contradictoire dans le fait de dire non, confiez-nous vos enfants, ça va bien se passer, les gardez pas chez vous parce que je sais pas, on considère pendant des idées de contrôle séparatif, j'en sais rien, je sais pas quelle était l'optique de départ, et puis de leur dire finalement vous voyez on a failli, on n'a pas. Ouais. Donc c'est très contradictoire et ça rend les parents un peu schizophrènes, ils se disent bon mais on fait quoi en fait, on fait confiance, on fait pas confiance, c'est à partir du moment où on demande aux parents de confier leurs enfants, il faut être à la hauteur et s'entourer de tous les sécurités nécessaires.
1: Ouais, et c'est vrai que là, qu'est-ce que vous en pensez, Hélène Romano? Est-ce qu'on dit aux parents, alors, davantage au déjeuner, se débrouiller, télétravail? Je sais pas, moi, qu'est-ce que vous en pensez?
0: Et je pense qu'il faudrait déjà s'adapter aux besoins de l'enfant. C'est-à-dire, si on prend, c'est un vaste sujet, mais des tout petits 3 ans qui sont scolarisés dans les conditions actuelles, dans des classes de 25-30, c'est absolument pas adapté, déjà rien que ça. Oui. On va leur apprendre le consentement, on va leur apprendre l'importance de respecter leur personne,
1: leur
0: travailler sur les émotions, alors même que le système ne respecte pas ça, dès la maternelle. Donc, il y a quelque chose qui est totalement paradoxal dans ce qu'on met en place actuellement pour les enfants, je parle des tout petits, Et ce qu'on leur dit aux tout petits. Donc, respecter son corps, respecter l'autre, respecter l'intimité. Si déjà les toilettes sont dans l'état dans lequel on connaît, aucun député, aucun politique, aucun maire n'accepterait d'aller dans les toilettes des milieux scolaires. Rien que ça.
2: C'est clair.
0: Voilà. Mais voyez, rien que ça, on peut toujours après faire des grands discours. Rien que ça. Donc, le système n'est pas du tout adapté.
1: Sont comment les toilettes dans le milieu scolaire?
0: Eh ben, c'est à la romaine. Vous avez des toilettes, il n'y a pas de séparatif. Il y a des petits pots un petit peu partout. Des cuvettes de toilettes un petit peu partout pour les surveiller. Il n'y a pas de séparation. Et c'est tout le monde en même temps. Il y a même des lieux où l'espace toilette est un espace où les parents qui viennent chercher leur enfant traversent pour aller de l'autre côté de l'école. Donc, il n'y a pas l'intimité.
1: Sans blague, hein.
0: Si vous voulez, si on veut prévenir les violences sexuelles, faut pouvoir travailler auprès des enfants sur la question du respect du corps, du respect de l'intimité. Et pour ça, il faut respecter les besoins fondamentaux de l'enfant. Donc, déjà, il faudrait que le contexte scolaire de maternelle soit adapté dans le rythme, dans l'ergonomie, aux enfants, aux petits.
1: Ouais.
0: Moi, je suis très spécialisée sur l'enfant, mais des journées de cours de 8h, 9h à 16h, 17h, telles que c'est actuellement mise en place, faute de moyens, mais aussi il y a aussi la représentation de l'enfant qui explique tout ça, ça n'est pas adapté. Donc oui, on devrait pouvoir permettre à des enfants, pour prendre le rythme de l'école, d'aller à l'école que le matin, sans faire un procès aux parents
1: parce
0: qu'ils récupèrent l'enfant
1: hein,
0: l'après-midi, oui. Parce que c'est peut-être plus adapté à certains enfants.
1: Hélène Romano, est-ce qu'on assiste à un phénomène, certains l'évoquent aussi, d'adultisation de l'enfant? Vous dites, on a une mauvaise représentation de l'enfant, pardon. Qu'est-ce que vous voulez dire par là, précisément?
0: On projette l'enfant très rapidement sur des injonctions à être grand très vite, très rapidement. Les tout petits, les 3-5 ans, ils ont vraiment besoin d'un accompagnement dans le lien à l'adulte et en dehors de la maison, en particulier à l'école, qui puisse les rassurer, les structurer psychiquement et être adapté à leur rythme. Le rythme de l'école n'est pas toujours adapté aux enfants. Et on a une forme de projection. Très vite, les enfants doivent devenir des grands. On parle de pré-ado à 7 ans.
1: Vous voyez,
0: la projection qu'on a.
1: C'est dingue.
0: Oui, mais on se rend compte à quel point l'enfant n'a plus le temps d'être enfant. Le tout petit va être biberonné, conditionné, alors les écrans, tout ça, mais
1: ouais.
0: Surstimulé, on ouais. leur laisse plus le temps de rêver, d'apprendre, de s'ennuyer, parce que ça construit aussi psychiquement.
1: Ouais.
0: Donc, il y a ce côté-là qui fait que socialement, alors ça peut se comprendre par des inquiétudes, des stress, des parents, de la société, mais l'enfant devient presque un objet de... un gadget parental, il est très objectifié, il est plus respecté dans sa subjectivité. Et là, toutes les dérives sont possibles, parce qu'à ce moment-là, on s'adapte pas à ses besoins, et c'est à l'enfant de s'adapter à nous.
1: Ouais.
0: C'est à l'enfant de s'adapter au rythme scolaire. C'est à l'enfant de s'adapter au rythme des parents, et ça devrait être l'inverse. C'est vraiment éthique, hein, ce que je dis, dans la société, quelle place on veut pour les enfants. Et il y a beaucoup d'enjeux par rapport à ça. On voit que c'est pas si simple.
1: Ah, c'est vraiment le point de départ, j'ai l'impression. Qu'est-ce que vous en pensez, Gabriel?
2: Ah, moi, je suis mille fois d'accord. Ah, oui, non, mais je, par exemple, il y a quelque chose qui m'agace profondément, c'est quand sur les réseaux sociaux ou dans des titres de presse, je vois une jeune fille de 12 ans. Bah, je trouve qu'une jeune fille, c'est une jeune fille de 16 ans, ça, 17 ans, à 12 ans, on a encore une fillette. Pour moi, voilà. Et je pense que les projeter dans l'âge adulte, très tôt, c'est aussi les sexualiser,
0: bien
2: c'est
0: sûr.
2: Envoyer un signal, c'est, moi j'aime pas quand à la maternelle on dit c'est qui ton petit fiancé, vous voyez, parce que c'est pas adapté, voilà, c'est pas adapté, même la sieste, bon, voilà, c'est pour ça que moi je préfère quand on peut garder son enfant à la maison, mais on peut pas toujours, c'est ainsi, moi j'ai emmené mes enfants à la sieste à l'école. C'est vrai que même le fait d'être couché, ça a l'air idiot, mais c'est une situation d'intimité qu'on peut avoir avec du personnel qui est autour, que en théorie on avait avec ses parents, mais pas avec du personnel extérieur. Donc ça sème un peu une confusion. Donc moi je comprends pas qu'aujourd'hui on soit allé dans un mouvement consistant à dire aux parents non, parce que c'est le cas. Hein, je vous le dis franchement, aujourd'hui vous avez un enfant de 3 ans, vous ne pouvez pas, sauf exception, sauf certificat médical, sauf ce que vous voulez, le garder chez vous pour la sieste. Voilà. Donc toutes ces choses-là, me semble-t-il, devraient être revues. Et là où je suis amplement d'accord, c'est que en fait les solutions qu'on donne, comment dire, pour les garder les enfants, elles sont là pour servir le travail des parents, éventuellement les parents, mais pas les enfants. C'est-à-dire que c'est pas centré sur les enfants. On se dit pas quel est le besoin des enfants.
1: Un argent fou. Là, c'est un autre dossier.
2: Oui, c'est aussi. Mais
1: je sais que vous en avez parlé.
2: Oui. Mais c'est vrai que ça devrait être centré sur les besoins de l'enfant. Et après, ben on trouve des solutions. Mais c'est pas ainsi que c'est fait. C'est pas ainsi que c'est conçu. Il faudrait un changement de paradigme profond, ouais, je pense,
1: ça, hein,
2: et reconstruire tout cela autour des enfants. Alors moi, le problème, c'est quand on dit ça, c'est des règles générales. Donc on culpabilise. Je voudrais pas qu'il y ait des jeunes mères de famille qui m'écoutent et qui se disent, bah oui, elle est mignonne, mais on fait comment? Mais disons qu'au moins, il faudrait en haut lieu une prise de conscience, encore une fois, une révolution copernicienne, et remettre l'enfant au centre et ses besoins au centre, ses besoins de construction. Moi, j'espère que cette affaire servira de leçon. Je ne sais pas. Voilà, je le souhaite. Je souhaite vivement. Voilà. Moi, ce que j'aimerais entendre dire quand même, c'est que ces enfants, parce que je sais que c'est pour les parents, c'est très très fort. Ces enfants ne sont pas perdus, entre guillemets, vous voyez, qu'il y a une rédemption, qu'ils seront pas détruits à vie. C'est très dur d'entendre ça. Vous savez,
0: Oui, je pense que
2: Hélène Romano,
1: merci pour la lumière annoncée.
0: Mais je pense qu'on dit la même chose, hein, quand je disais qu'il faut que les enfants soient au centre et c'est aux adultes de s'adapter aux enfants et pas l'inverse. Je pense qu'on est totalement dans la continuité. Les troubles post-traumatiques ne se réparent pas. Dire aux parents, ça va se réparer 2-3 séances de thérapie.
1: C'est
0: non, ça se répare pas. Un enfant qui a été agressé, ben, il n'a pas la scolarité qu'il aurait pu avoir. Mais ça ne veut pas dire qu'on est condamné. Ça, c'est extrêmement important. La blessure psychique, aujourd'hui, on a des prises en charge, des thérapies qui permettent d'apprendre à vivre avec. Des fois, ça fait mal. Des fois, c'est compliqué. Des fois, ça va mieux. Il faut pas mentir aux parents en disant, bon, on va faire 2-3 séances de thérapie miraculeuse. Et votre enfant, par exemple, et votre enfant, il ira mieux, il va oublier. Non, on ment aux gens. On ment aux parents. Par contre, dire aux parents, oui, il y a une blessure psychique qui, certaines fois, peut se réactiver à des moments de la vie, l'adolescence, quand votre enfant sera plus grand, qu'il aura aussi des enfants. Mais c'est pas pour ça qu'il va pas pouvoir vivre. Il y a tout à fait une vie qui est possible avec cette idée de pas stigmatiser l'enfant dans un statut de victime. Hein. Moi, j'ai écrit un livre avec Boris Cyrulnik il y a 10 ans pour dénoncer cette victimisation sociétale. On peut avoir vécu des choses atroces, épouvantables. Ben, c'est pas un statut. C'est un moment de la vie, mais il y a une vie après qui est possible. Et c'est pour ça, je reviens à ce qu'on disait au début de l'émission, qu'il est très important d'accompagner les parents, pas mentir en disant « ça va s'effacer, on va oublier ». La plainte, c'est important, mais la réparation psychique, la restauration psychique, c'est pas la réparation pénale. Ça n'est pas la même chose. Moi qui m'occupe d'enfants qui suis chercheur, on a des enfants dont l'auteur a été condamné à des peines redoutables, qui vont très très très mal, alors que d'autres enfants, l'auteur n'a pas été condamné, ils vont plutôt pas trop mal, pour des faits similaires. Et la différence, c'est que les enfants qui vont pas trop mal, ils ont eu des adultes présents à leur côté pour les soutenir, pour les accompagner, pour être là, pour gérer les troubles. C'est très compliqué de gérer les troubles. Mais ça s'accompagne, c'est ça qui est important. Bien sûr qu'il y a un devenir qui est possible. Il y a un enfant sur 5 qui serait victime de violences sexuelles selon les recensements faits par la CIVIS.
1: C'est 3 minutes.
0: Fait par la, heureusement. Et on se rend bien compte que socialement, les gens tiennent le choc tout de même avec ces traumatismes-là. Donc il s'agit de pas être dans le déni, d'être dans l'accompagnement, mais de pas être non plus dans la stigmatisation.
1: C'est pas choquant, mais presque. En fait, la résilience, c'est pas la réparation, Hélène Romano.
0: La résilience, c'est pas l'oubli. Alors ça, c'est un terme très commercial, la résilience. On voit bien, avec cette idée, je suis résilient, genre j'ai oublié, je souffre plus. J'ai fait quelque chose de ma souffrance. Il y a beaucoup de personnes qui continuent de souffrir et qui entendent, ah, je suis pas résilient, je suis un mauvais objet, je suis pas résilient, je suis pas bien. La résilience, c'est pas l'oubli, ça veut pas dire que les gens souffrent pas. Ils arrivent à faire quelque chose de leur souffrance, ils peuvent dépasser cette souffrance-là. Des fois être dans une forme de créativité par rapport à cette souffrance-là. La résilience, ça serait ça. Mais attention on est résilient, on met ça comme ça, et après on n'arrive plus à penser, prendre en charge les gens qui peuvent en avoir besoin à certains moments donnés. Moi, j'accompagne des fois des ados ou des adultes qui ont été victimes de violences sexuelles dans l'enfance. Il a fallu du temps pour que ça se nomme, pour que ça se parle. Et il y a un moment où ça devient possible. Il s'agit pas de leur dire, ah bah quand même, ça fait 30 ans, vous êtes pas résilient. Ce que certains entendent. Vous voyez, c'est toute la, faire attention à ces mots magiques qui des fois sont posés comme ça et qui ont le côté très paradoxal. Il y a cette idée qu'ils vont aider à comprendre. En fait, non, ça empêche de comprendre. La résilience, c'est un petit peu à toutes les sauces. Faut faire très attention parce qu'elle est souvent utilisée pour empêcher de penser la réalité du psychotraumatisme.
1: Ouais. Alors moi, j'ai pensé pour ma fille à inscrire un cours on en voit sur Instagram fleurir. Il y a soit des cours de un peu de boxe, de Krav Maga, en fait orienté avec des professeurs incroyables. Enfin, moi, les images sont, enfin, les vidéos, les coups, enfin, le message publicitaire, le slogan est pas mal, il est très attractif, attirant. Qu'est-ce que vous en pensez, mesdames? Voilà. Donc, on voit dans l'une d'entre elles un prof de boxe. Je crois qu'il y a une fille de 6 ans, et voilà, qui a monté tout un cours comme ça. Vous dites, voilà. Est-ce que les garçons ont le droit de se mettre sur tes genoux, de ça? Alors, la petite fille doit répondre, non. Est-ce que ça c'est autorisé? Qu'est-ce que vous en pensez? Hélène Romano et ensuite Gabriel Cluzel.
0: C'est très important cette histoire, la prévention, parce que on fait de la prévention sur les violences sexuelles avec cette idée que les enfants sont agressés par des gens patibulaires très violents, etc. Ça peut être bien pour certains auteurs, majoritairement ils sont dans la séduction. Là j'ai en expertise un enfant qui a été sodomisé par un animateur, qui n'est pas périsco, c'est une autre situation en milieu sportif. Et lui, dans le cadre de l'expertise, il dit que au début c'était des bisous sur la bouche, etc. Mais lui, il était ok. Lui, ça lui faisait plaisir. Lui, c'était pas désagréable. La confusion dans laquelle l'auteur place l'enfant est totalement déniée. On entend parler, et ça, il faut arrêter avec le secret bonbon, le secret poison. Si t'as un secret, parce que les auteurs utilisent le secret, il y a le secret poison qui va te faire du mal, faut que t'en parles, faut que tu te dises. Mais le secret bonbon, tu peux garder pour toi. Sauf que la majorité des auteurs pédocriminels, c'est du secret bonbon. Tu dis pas ça, c'est entre nous, parce que tu bénéficies de ceci, de cela. Donc la confusion dans laquelle l'enfant est placé vient parasiter complètement toutes ces actions de prévention. Il y a l'effet du stress aussi. Certaines fois, un enfant qui est agressé, on lui a dit, on lui a appris, il faut crier, il faut appeler à l'aide. Mais l'effet de sidération quand vous êtes agressé,
1: vous criez.
0: Donc du coup, après, l'enfant, il se sent coupable. Donc il y aurait beaucoup de choses à faire pour rappeler l'intimité et être dans une cohérence. Je prends un exemple tout simple. Quand on est parent, ses enfants, les petits, allez, fais un bisou à la dame.
1: Ça, c'est vrai que
0: on fait très attention à ne pas être dans cette instrumentalisation.
1: Bonjour madame, mais ça s'arrête.
0: Bonjour, on va pas prendre notre enfant pour faire un bisou. Fais la photo, etc. On respecte notre enfant dans son intimité au quotidien. On n'est pas dans le forçage. Et on se rend compte qu'il y a plein de petites fois comme ça, sans s'en rendre compte, on va être dans quelque chose de paradoxal. On dit à l'enfant, ton corps, c'est ton corps. Ton intimité, faut la respecter. Mais on peut involontairement, le coup du bisou, aller faire un bisou, être dans quelque chose qui est tout le contraire. Donc l'enfant, il est face à des incohérences et du coup, on va pas l'aider à se protéger. Qui se sent fort, l'enfant, et qu'il arrive à savoir qui peut interpeller s'il y a besoin, le Krav Maga, etc. C'est aussi très précieux pour le harcèlement scolaire où il se sent pas totalement impuissant. Oui, mais on peut pas malheureusement se limiter à ça.
1: En sortant de l'école, Yves Montand, Gabriel Cluzel, juste après, c'est promis, à tout de suite.
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0: Nous voilà de retour dans cette émission En quête de sens. Faut-il fuir le péril scolaire pour le bien de nos enfants? Troisième et dernière partie de cette émission avec Gabrielle Cluzel. Je rappelle, journaliste et chroniqueuse. Yes Kids chez Fayard. Oui. C'est son dernier ouvrage. Hélène Romano, qui est docteur en psychopathologie, spécialiste du traumatisme et qui a formé les personnels de santé scolaire, enfin, qui les forme toujours, hein, dans la capitale. Objectif, donc, détecter, hein, les troubles, dans les classes, que ce soit dans le cadre de la famille, ces troubles provenant de maltraitance en famille et également dans le cadre de l'école et du périscolaire. Effectivement, Gabrielle Cluzel, avez-vous inscrit vos enfants à la cour de Krav Maga, de boxe ou autre?
1: Non, mais je pense que, il faut leur apprendre à un cours de boxe intellectuel. Vous voyez ce que c'est je veux dire? Bah, je trouve qu'on a perdu beaucoup de prévention. Vous savez, Chesterton parlait des valeurs chrétiennes devenues folles. Et à force de charité, de dire il faut pas juger, vous voyez, on fait perdre un peu de sens critique à nos enfants. Il faut pas juger, mais il faut jauger quand même les gens. Et là, il faut leur
0: faut pas juger mais jauger.
1: Oui, voilà. Sens. Non, mais on peut en parler à l'infini. Hein, on juge, c'est pas pour ça qu'il faut condamner les gens, mais il faut se méfier. Voilà, je parlais tout à l'heure de la prudence. Et pour moi, ça s'apprend. Typiquement, les comportements inadaptés. Je pense qu'on peut en parler à froid avec ses enfants en disant, je pense, à l'occasion d'un film. Ou il y a aussi les comportements inadaptés des adultes. Vous savez, il y a eu toute une période, si vous avez lu le livre de Familia Grande de Camille Kouchner, ouais. C'est ça, elle raconte. Oui. Bah, c'est vrai que moi, je trouve, par exemple, qu'il faut pas embrasser ses enfants sur la bouche. Faut pas se balader nu comme un ver. Parce que ça... Ça normalise un certain nombre de comportements et après, et pour les enfants, ça sème la confusion. Donc, je pense que on peut, me semble-t-il, petit à petit, montrer aux enfants quel comportement d'adulte n'est pas adapté, qu'ils reviennent en disant cette prof, elle a dit ça, mais ça arrive même à l'adolescence. Ils reviennent en disant ce prof, il a dit un truc, c'est pas adapté. Ajusté. Voilà. Et je pense que ça, c'est vraiment, à mon avis, nécessaire de le faire tout petit. Encore une fois, se l'appliquant à soi-même. Alors, vous disiez, faut pas embrasser n'importe qui. Mais bon, c'est compliqué parce qu'en même temps, quand ils veulent pas embrasser leur grand-mère, faut quand même leur dire, va embrasser ta grand-mère. Enfin, de mon point de vue. Mais c'est vrai que tout adulte n'est pas embrassable. Voilà. Oui. On peut être poli sans embrasser. Moi, j'ai un tout petit point de
0: autre
1: désaccord
0: fois,
1: avec vous.
0: Moi, je suis assez d'accord avec, ouais. Pardon, voilà, personnellement. Ouais. Avec Hélène Romano, dans le sens où, vous savez que jadis, c'était pas mieux avant, mais on serrait la main à sa grand-mère, à ses...
1: Oui, c'est vrai,
0: On donnait sa main comme ça.
1: C'est vrai, mais je trouve
0: la bise,
1: que...
0: La bise, c'est quand même un peu intime, hein. C'est le corps, quand même.
1: Une grand-mère, enfin, je sais pas, moi, pour aller voir avec mes enfants, mes parents...
0: Après, c'est vrai que
1: quand
0: c'est
1: on est seul et isolé, c'est quand même agréable, une fois dans sa semaine, d'avoir un contact autre qu'une main serrée, comme pourrait être celle du facteur. Bon. Mais vous avez raison. Et puis d'ailleurs, je trouve que ça tend à disparaître, la bise. C'est pas une mauvaise chose, cette bise généralisée.
0: C'est vrai.
2: Le Covid est passé par là.
1: Mais finalement, il a servi à pas mal de gens à refuser cette bise. Moi, je suis pas tout à fait d'accord sur le plan de la condamnation. Il me semble que pour un enfant, quand même, enfin, ou en tout cas, pas seulement dans le cadre des registres des violences sexuelles, mais pour toute violence qu'on a subie et pour l'avoir vécue, quand quelqu'un est condamné, vous vous dites, ah, c'est une reconnaissance par la société de ce qu'il m'a fait, voyez, et parce que souvent celui qui est accusé dit, ah ben donc moi j'ai pas été agressé dramatiquement, mais quelqu'un m'avait menacé de mort, voilà, tout simplement, pour vous le dire franchement. Le fait qu'il soit condamné, c'est une forme de reconnaissance qu'il a fait, vrai, on l'a vu, il a été condamné. Alors que le coupable, il a toujours tendance à dire, ben non, c'est une mythomane, ou à minimiser. Donc il me semble que la condamnation a quand même son importance.
0: Hélène Romano.
2: Peut-être un malentendu où je me suis pas bien exprimée. Ce que je disais, c'est que le système pénal n'est pas suffisant pour restaurer psychiquement. Vous avez la très grande majorité des plaintes sont classées. Je sais même plus combien on est, plus de 80% des plaintes de violences sexuelles qui sont classées. Pour les enfants, on n'arrive même pas à avoir les données. Donc, si on attend trop du système judiciaire, ça va être très compliqué pour se réparer. On parlait du devenir, restaurer psychiquement.
0: Oui.
2: Là, on voit bien sur l'affaire, la dernière affaire qui a été jugée avec la relaxe au tribunal correctionnel à Paris, les parents sont effondrés. J'ai insisté, c'était en réponse à votre question tout à l'heure, est-ce qu'il y a un devenir possible? Oui. Et ce que l'on sait dans les études, c'est que c'est pas forcément la condamnation pénale, bien sûr que quand la justice passe, que la personne reconnaît qu'elle s'excuse et qu'elle est condamnée, autant vous dire, c'est rarissime, la personne va beaucoup mieux. Mais pour toutes les autres, ce que l'on sait, c'est qu'à situation égale, ce qui va être fondamental, c'est que l'enfant ait autour de lui des parents, des proches qui vont le protéger et qu'il ne soit pas tout seul. C'est ça que j'ai dit, hein, c'est tout à fait la nuance. C'est bien sûr évident et c'est tellement plus structurant, réconfortant quand la personne mise en cause est reconnue coupable, quand elle est sanctionnée et quand elle s'excuse. Authentiquement, ça reste rarissime et tout l'enjeu de ce que je disais, c'est que dans les suivis, on sait que ce qui peut être fondamental aussi pour l'enfant, c'est le fait que l'entourage croit l'enfant, l'accompagne, le soutienne, et que si dans 3-4 ans, l'enfant dit « Ah, mais je veux pas aller à l'école, ça va recommencer », les parents disent pas « Non, ben ça va, c'est bon, c'était il y a 3-4 ans ». C'était là-dessus, hein, c'était le lien, ce lien d'attachement qui est tellement mis à mal par les fractions sexuelles des agressions, qui puisse être restauré, être soutenu et accompagné.
0: Vous disiez qu'il y avait de bonnes idées, on arrive à la fin de cette émission, mesdames, malheureusement, ça va très très vite. Vous disiez tout à l'heure, Hélène Romano, il y a des idées, des bonnes idées. Alors peut-être ces cours de Krav Maga pour les petits, parfois des parents démunis d'ailleurs, hein, je le dis au passage, qui ne savent pas forcément s'ils sont injustes avec leurs enfants. Parfois on ne sait pas, hein, parfois on n'a pas. On a vu nos parents se promener tout nus dans l'appartement, je pense cet exemple que vous avez cité tout à l'heure. Bah on fait pareil. Voilà. Alors est-ce que pour ces parents-là qui ne sauraient pas très bien s'ils ont les bonnes distances avec leurs enfants, s'ils sont des bons modèles pour leurs enfants, est-ce que c'est pas une bonne idée, du coup, ces petits cours de Krav Maga qu'on voit fleurir un peu à droite, à gauche pour les tout petits, pour les 3 ans, 7 ans, etc., adaptés, etc., ça se fait, ça se fait pas, etc. Est-ce que quand même, alors parce qu'il y a des fausses et des bonnes idées, mais parmi les bonnes idées, qu'est-ce que vous en pensez, Hélène Romano?
2: Je n'ai pas assisté en tout cas à la façon dont ces cours étaient mis en place, donc je resterai toute prudente. À partir du moment où l'enfant, on va lui apprendre à respecter son corps, à respecter ce qu'est l'intimité, à apprendre à nommer ses émotions, à apprendre à parler si jamais il y a des choses qui ne vont pas, à apprendre que le corps, ça n'est pas un objet. Son corps n'est pas un objet.
0: Ça, c'est essentiel.
2: C'est fondamental. Le corps, même pour jouer, même si ça fait du bien, ça n'est pas un objet. Le corps se respecte.
0: On dit que c'est sacré d'ailleurs chez nous, les
2: chrétiens. Oui. Ça peut être de l'art-thérapie, ça peut être un tas de choses où l'enfant va développer ce sentiment que son corps, c'est ce qu'il y a de plus précieux et on n'a pas à l'utiliser. On n'utilise pas le corps de l'enfant et ça peut être le Krav Maga, la peinture, la musique ou d'autres choses. Et c'est ça qui va permettre à l'enfant de pas être seul par rapport à ce qu'il peut affronter dans la vie, parce qu'il y a des choses très compliquées aussi. On parle de l'école, il y a le harcèlement scolaire qui existe aussi, des choses qui sont compliquées dans la pression scolaire qui est mise par certains établissements, que l'enfant il ait ses espaces psychiques pour être bien dans sa vie, dans son corps, dans ses émotions.
0: On va vers quoi, Hélène Romano, en cette fin d'émission? On va vers quoi? Est-ce que vous êtes, en toute sincérité, êtes-vous optimiste? Pas trop, pas du tout?
2: J'essaie d'être réaliste.
0: Je sens que je vais pas aimer votre réponse.
2: On est quelques-uns quand même à beaucoup publier depuis longtemps, à alerter depuis si longtemps. J'espère que ça fera bouger. Il y a le drame de Liana.
0: Qu'est-ce qui va pas?
2: Il y a toute une systémie autour de la pédocriminalité qui est très institutionnalisée en France, hein. C'est tabou de le dire, mais c'est une réalité. Et à un moment donné, il faut que ça puisse bouger. Alors peut-être que l'affaire Liana, ce drame va aussi amener à des modifications dans les pratiques, que tout ce qui se passe en Périsco va aussi amener à modifier la prise en charge des enfants. Mais il y a beaucoup à faire. Alors c'est positif, il y a plein de choses à faire. Mais il faut le faire.
0: Gabrielle Cluzel, en quelques secondes. Et vous, j'ai envie de vous poser la question.
1: Écoutez, moi je pense que à quelque chose, malheureux bon, comme on dit chez nous, le diable porte Pierre. Vous connaissez ce proverbe de ma grand-mère? On parlait de ma grand-mère. De fait, j'espère que cette affaire, ces affaires vont permettre de prendre cela au sérieux. Moi, je crois qu'il y a eu un certain nombre d'années où on s'est dit que finalement c'était pas si grave la pédophilie et que c'était même une barrière morale qui a failli s'écrouler. Donc je suis contente au moins qu'on prenne cette affaire à bras le corps.
0: Eh bien, merci mesdames. Merci Gabrielle Cluzel. Merci Hélène Romano. Merci mesdames, merci Guillaume Nougaret pour la réalisation, merci Jessica Vianini pour l'excellente préparation. Très bonne journée à tous.

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2: Au nom du Père et du Fils et du Saint-Esprit, je crois en Dieu, le Père Tout-Puissant, Créateur du ciel et de la terre, et en Jésus-Christ, son Fils unique, notre Seigneur, qui a été conçu du Saint-Esprit, est né de la Vierge Marie, a souffert sous Ponce Pilate, a été crucifié et mort, et a été enseveli et descendu aux enfers. Le troisième jour est ressuscité des morts, est monté aux cieux, est assis à la droite de Dieu, le Père Tout-Puissant, d'où il viendra juger les vivants et les morts. Je crois en l'Esprit Saint, à la Sainte Église catholique, à la communion des saints, à la rémission des péchés, à la résurrection de la chair, à la vie éternelle. Amen. Prions aux intentions de notre Saint-Père, le Pape Léon. Notre Père qui es aux cieux, que ton nom soit sanctifié, que ton règne vienne, que ta volonté soit faite sur la terre comme au ciel. Je vous salue Marie, pleine de grâce, le Seigneur est avec vous. Vous êtes bénie entre toutes les femmes et Jésus, le fruit de vos entrailles, est béni. Je vous salue Marie, pleine de grâce, le Seigneur est avec vous. Vous êtes bénie entre toutes les femmes et Jésus, le fruit de vos entrailles, est béni. Je vous salue Marie, pleine de grâce, le Seigneur est avec vous. Vous êtes bénie entre toutes les femmes et Jésus, le fruit de vos entrailles, est béni. Sainte Marie, Mère de Dieu, priez pour nous pécheurs, maintenant et à l'heure de notre mort. Amen.

tout sera récréé et tu renouvelleras la face de la terre. Seigneur Jésus, ravive ton esprit en nos vies afin que nous ayons le courage de témoigner de notre foi chrétienne. Notre Père qui es aux cieux, que ton nom soit sanctifié, que ton règne vienne, que ta volonté soit faite sur la terre comme au ciel. Je vous salue Marie, pleine de grâce, le Seigneur est avec vous. Vous êtes bénie entre toutes les femmes et Jésus, le fruit de vos entrailles, est béni. Je vous salue Marie, pleine de grâce, le Seigneur est avec vous. Vous êtes bénie entre toutes les femmes et Jésus, le fruit de vos entrailles, est béni. Je vous salue Marie, pleine de grâce, le Seigneur est avec vous. Vous êtes bénie entre toutes les femmes et Jésus, le fruit de vos entrailles, est béni. Je vous salue Marie, pleine de grâce, le Seigneur est avec vous. Vous êtes bénie entre toutes les femmes et Jésus, le fruit de vos entrailles, est béni. Je vous salue Marie, pleine de grâce. Le Seigneur est avec vous. Vous êtes bénie entre toutes les femmes et Jésus, le fruit de vos entrailles, est béni. Je vous salue Marie, pleine de grâce. Le Seigneur est avec vous. Vous êtes bénie entre toutes les femmes et Jésus, le fruit de vos entrailles, est béni. Je vous salue Marie, pleine de grâce. Le Seigneur est avec vous. Vous êtes bénie entre toutes les femmes et Jésus, le fruit de vos entrailles, est béni. Je vous salue Marie, pleine de grâce. Le Seigneur est avec vous. Vous êtes bénie entre toutes les femmes et Jésus, le fruit de vos entrailles, est béni. Je vous salue Marie, pleine de grâce. Le Seigneur est avec vous. Vous êtes bénie entre toutes les femmes et Jésus, le fruit de vos entrailles, est béni. Je vous salue Marie, pleine de grâce. Le Seigneur est avec vous. Vous êtes bénie entre toutes les femmes et Jésus, le fruit de vos entrailles, est béni.

0: Ô Marie conçue sans péché. Deuxième mystère joyeux, la visitation. Élisabeth s'exclama, d'où m'est-il donné que la mère de mon Seigneur vienne jusqu'à moi? Prions pour tous ceux qui sont malades, pour les personnes âgées et les personnes en détresse, que Marie le visite et les réconforte. Notre Père qui es aux cieux, que ton nom soit sanctifié, que ton règne vienne, que ta volonté soit faite sur la terre comme au ciel.
1: Pardonne-nous nos offenses, comme nous pardonnons aussi à ceux qui nous ont offensés, et ne nous laisse pas entrer en tentation, mais délivre-nous du mal. Amen. Je vous salue, Marie, pleine de grâce.

0: Le Seigneur est avec vous. Vous êtes bénie entre toutes les femmes, et Jésus, le fruit de vos entrailles, est béni.
1: Sainte Marie, Mère de Dieu, priez pour nous pauvres pécheurs, maintenant et à l'heure de notre mort.
0: Je vous salue, Marie, pleine de grâce. Le Seigneur est avec vous. Vous êtes bénie entre toutes les femmes, et Jésus, le fruit de vos entrailles, est béni.
1: Sainte Marie, Mère des dieux, priez pour nous, pauvres pécheurs, maintenant et à l'heure de notre mort.
0: Je vous salue, Marie, pleine de grâce. Le Seigneur est avec vous. Vous êtes bénie entre toutes les femmes, et Jésus, le fruit de vos entrailles, est béni.
1: Sainte Marie, Mère de Dieu, priez pour nous, pauvres pécheurs, maintenant et à l'heure de notre mort. Amen.
0: Je vous salue, Marie, pleine de grâce. Le Seigneur est avec vous. Vous êtes bénie entre toutes les femmes, et Jésus, le fruit de vos entrailles, est béni.
1: Sainte Marie, Mère de Dieu, priez pour nous, pauvres pécheurs, maintenant et à l'heure de notre mort. Amen.
0: Je vous salue, Marie, pleine de grâce. Le Seigneur est avec vous. Vous êtes bénie entre toutes les femmes, et Jésus, le fruit de vos entrailles, est béni.
1: Sainte Marie, Mère de Dieu, priez pour nous, pauvres pécheurs, maintenant et à l'heure de notre mort. Amen.
0: Je vous salue, Marie, pleine de grâce. Le Seigneur est avec vous. Vous êtes bénie entre toutes les femmes, et Jésus, le fruit de vos entrailles, est béni.
1: Sainte Marie, Mère de Dieu, priez pour nous, pauvres pécheurs, maintenant et à l'heure de notre mort.
0: Je vous salue, Marie, pleine de grâce. Le Seigneur est avec vous. Vous êtes bénie entre toutes les femmes, et Jésus, le fruit de vos entrailles, est béni.
1: Sainte Marie, Mère de Dieu, priez pour nous, pauvres pécheurs, maintenant et à l'heure de notre mort.
0: Je vous salue, Marie, pleine de grâce. Le Seigneur est avec vous. Vous êtes bénie entre toutes les femmes, et Jésus, le fruit de vos entrailles, est béni.
1: Sainte Marie, Mère de Dieu, priez pour nous, pauvres pécheurs, maintenant et à l'heure de notre mort.
0: Je vous salue, Marie, pleine de grâce. Le Seigneur est avec vous. Vous êtes bénie entre toutes les femmes, et Jésus, le fruit de vos entrailles, est béni.
1: Sainte Marie, Mère de Dieu, priez pour nous, pauvres pécheurs, maintenant et à l'heure de notre mort.
0: Je vous salue, Marie, pleine de grâce. Le Seigneur est avec vous. Vous êtes bénie entre toutes les femmes, et Jésus, le fruit de vos entrailles, est béni.

0: et in saecula saeculorum. Amen. Ô Marie conçue sans péché. Troisième mystère est joyeux, la nativité. Marie mit au monde son fils premier-né, la maillota et le coucha dans une mangeoire, car il n'y avait pas de place pour eux dans la salle commune. Seigneur Jésus, par Marie, nous te confions tous les époux qui attendent un enfant. Prions aussi pour la paix au sein de toutes les familles. Notre Père qui es aux cieux, que ton nom soit sanctifié, que ton règne vienne, que ta volonté soit faite sur la terre comme au ciel.
1: Donne-nous aujourd'hui notre pain. Pardonne-nous nos offenses, comme nous pardonnons aussi à ceux qui nous ont offensés. Et ne nous laisse pas entrer en tentation, mais délivre-nous du mal.
0: Je vous salue Marie, pleine de grâce, le Seigneur est avec vous. Vous êtes bénie entre toutes les femmes, et Jésus, le fruit de vos entrailles, est béni.
1: Sainte Marie, Mère de Dieu, priez pour nous, pauvres pécheurs, maintenant et à l'heure de notre mort. Amen.
0: Je vous salue Marie, pleine de grâce, le Seigneur est avec vous. Vous êtes bénie entre toutes les femmes, et Jésus, le fruit de vos entrailles, est béni.
1: Sainte Marie, Mère de Dieu, priez pour nous, pauvres pécheurs, maintenant et à l'heure de notre mort.
0: Amen. Je vous salue, Marie, pleine de grâce. Le Seigneur est avec vous. Vous êtes bénie entre toutes les femmes, et Jésus, le fruit de vos entrailles, est béni.
1: Sainte Marie, Mère de Dieu, priez pour nous.
0: Je vous salue Marie, pleine de grâce. Le Seigneur est avec vous. Vous êtes bénie entre toutes les femmes et Jésus, le fruit de vos entrailles, est béni.
1: Sainte Marie, Mère de Dieu, priez pour nous pauvres pécheurs, maintenant et à l'heure de notre mort. Amen.
0: Je vous salue Marie, pleine de grâce. Le Seigneur est avec vous. Vous êtes bénie entre toutes les femmes, et Jésus, le fruit de vos entrailles, est béni.
1: Sainte Marie, Mère de Dieu, priez pour nous pauvres pécheurs, maintenant et à l'heure de notre mort. Amen.
0: Je vous salue Marie, pleine de grâce. Le Seigneur est avec vous. Vous êtes bénie entre toutes les femmes, et Jésus, le fruit de vos entrailles, est béni.
1: Sainte Marie, Mère de Dieu, priez pour nous.
0: Je vous salue Marie, pleine de grâce. Le Seigneur est avec vous. Vous êtes bénie entre toutes les femmes, et Jésus, le fruit de vos entrailles, est béni.
1: Sainte Marie, Mère de Dieu, priez pour nous, pauvres pécheurs, maintenant et à l'heure de notre mort.
0: Je vous salue Marie, pleine de grâce. Le Seigneur est avec vous. Vous êtes bénie entre toutes les femmes, et Jésus, le fruit de vos entrailles, est béni.
1: Sainte Marie, Mère de Dieu, priez pour nous, pauvres pécheurs, maintenant et à l'heure de notre mort. Amen.
0: Je vous salue, Marie, pleine de grâce. Le Seigneur est avec vous. Vous êtes bénie entre toutes les femmes, et Jésus, le fruit de vos entrailles, est béni.
1: Sainte Marie, Mère de Dieu, priez pour nous, pauvres pécheurs, maintenant et à l'heure de notre mort. Amen.
0: Je vous salue, Marie, pleine de grâce. Le Seigneur est avec vous. Vous êtes bénie entre toutes les femmes, et Jésus, le fruit de vos entrailles, est béni.
1: Sainte Marie, Mère de Dieu, priez pour nous. Maintenant, il y a l'heure de notre mort.

0: Ô Marie conçue sans péché. Quatrième mystère joyeux, la présentation de Jésus au temple. Joseph et Marie amenèrent l'enfant Jésus à Jérusalem pour le présenter au Seigneur. Dans cette dizaine, prions pour tous ceux et celles qui sont consacrés au Seigneur et pour ceux et celles qui sont appelés. Notre Père qui es aux cieux, que ton nom soit sanctifié, que ton règne vienne, que ta volonté soit faite sur la terre comme au ciel.
1: Donne-nous aujourd'hui notre pain de ce jour. Pardonne-nous nos offenses, comme nous pardonnons aussi à ceux qui nous ont offensés. Et ne nous laisse pas entrer en tentation, mais délivre-nous du mal. Amen.
2: Je vous salue, Marie, pleine de grâce. Le Seigneur est avec vous. Vous êtes bénie entre toutes les femmes, et Jésus, le fruit de vos entrailles, est béni.
3: Sainte Marie, Mère de Dieu, priez pour nous, pauvres pécheurs, maintenant et à l'heure de notre mort. Amen.
2: Je vous salue, Marie, pleine de grâce. Le Seigneur est avec vous. Vous êtes bénie entre toutes les femmes, et Jésus, le fruit de vos entrailles, est béni.
3: Sainte Marie, Mère de Dieu, priez pour nous, pauvres pécheurs, maintenant et à l'heure de notre mort. Amen.
2: Je vous salue, Marie, pleine de grâce. Le Seigneur est avec vous. Vous êtes bénie entre toutes les femmes, et Jésus, le fruit de vos entrailles, est béni.
3: Sainte Marie, Mère de Dieu, priez pour nous, pauvres pécheurs, maintenant et à l'heure de notre mort. Amen.
2: Je vous salue, Marie, pleine de grâce. Le Seigneur est avec vous. Vous êtes bénie entre toutes les femmes, et Jésus, le fruit de vos entrailles, est béni.
3: Sainte Marie, Mère de Dieu, priez pour nous, pauvres pécheurs, maintenant et à l'heure de notre mort. Amen.
2: Je vous salue, Marie, pleine de grâce. Le Seigneur est avec vous. Vous êtes bénie entre toutes les femmes, et Jésus, le fruit de vos entrailles, est béni.
3: Sainte Marie, Mère de Dieu, priez pour nous, pauvres pécheurs, maintenant et à l'heure de notre mort. Amen.
2: Je vous salue, Marie, pleine de grâce. Le Seigneur est avec vous. Vous êtes bénie entre toutes les femmes, et Jésus, le fruit de vos entrailles, est béni.
3: Sainte Marie, Mère de Dieu, priez pour nous, pauvres pécheurs, maintenant et à l'heure de notre mort. Amen.
2: Je vous salue, Marie, pleine de grâce. Le Seigneur est avec vous. Vous êtes bénie entre toutes les femmes, et Jésus, le fruit de vos entrailles, est béni.
3: Sainte Marie, Mère de Dieu, priez pour nous, pauvres pécheurs, maintenant et à l'heure de notre mort. Amen.
2: Je vous salue, Marie, pleine de grâce. Le Seigneur est avec vous. Vous êtes bénie entre toutes les femmes, et Jésus, le fruit de vos entrailles, est béni.
3: Sainte Marie, Mère de Dieu, priez pour nous, pauvres pécheurs, maintenant et à l'heure de notre mort. Amen.
2: Je vous salue, Marie, pleine de grâce. Le Seigneur est avec vous. Vous êtes bénie entre toutes les femmes, et Jésus, le fruit de vos entrailles, est béni.
3: Sainte Marie, Mère de Dieu, priez pour nous, pauvres pécheurs, maintenant et à l'heure de notre mort. Amen.
2: Je vous salue, Marie, pleine de grâce. Le Seigneur est avec vous. Vous êtes bénie entre toutes les femmes, et Jésus, le fruit de vos entrailles, est béni.
3: Sainte Marie, Mère de Dieu, priez pour nous, pauvres pécheurs, maintenant et à l'heure de notre mort.

0: Ô Marie conçue sans péché. Cinquième mystère joyeux, le recouvrement de Jésus au temple. Joseph et Marie trouvèrent Jésus dans le temple, assis au milieu des docteurs, les écoutant et les interrogeant. Dans cette dizaine, prions pour nous tous ici présents, que nous cherchions Jésus sans relâche. Notre Père qui es aux cieux, que ton nom soit sanctifié, que ton règne vienne, que ta volonté soit faite sur la terre comme au ciel.
1: Donne-nous aujourd'hui notre pain de ce jour. Pardonne-nous nos offenses, comme nous pardonnons aussi à ceux qui nous ont offensés. Et ne nous laisse pas entrer en tentation, mais délivre-nous du mal. Amen.
0: Je vous salue, Marie, pleine de grâce. Le Seigneur est avec vous. Vous êtes bénie entre toutes les femmes, et Jésus, le fruit de vos entrailles, est béni.
1: Sainte Marie, Mère de Dieu, priez pour nous, pauvres pécheurs, maintenant et à l'heure de notre mort. Amen.
0: Je vous salue, Marie, pleine de grâce, le Seigneur est avec vous. Vous êtes bénie entre toutes les femmes, et Jésus, le fruit de vos entrailles, est béni.
1: Sainte Marie, Mère de Dieu, priez pour nous, pauvres pécheurs, maintenant et à l'heure de notre mort. Amen.
0: Je vous salue, Marie, pleine de grâce. Le Seigneur est avec vous. Vous êtes bénie entre toutes les femmes, et Jésus, le fruit de vos entrailles, est béni.
1: Sainte Marie, Mère de Dieu, priez pour nous, pauvres pécheurs, maintenant et à l'heure de notre mort. Amen.
0: Je vous salue, Marie, pleine de grâce. Le Seigneur est avec vous. Vous êtes bénie entre toutes les femmes, et Jésus, le fruit de vos entrailles, est béni.
1: Sainte Marie, Mère de Dieu, priez pour nous, pauvres pécheurs, maintenant et à l'heure de notre mort. Amen.
0: Je vous salue, Marie, pleine de grâce. Le Seigneur est avec vous. Vous êtes bénie entre toutes les femmes, et Jésus, le fruit de vos entrailles, est béni.
1: Sainte Marie, Mère de Dieu, priez pour nous, pauvres pécheurs, maintenant et à l'heure de notre mort. Amen.
0: Je vous salue, Marie, pleine de grâce. Le Seigneur est avec vous. Vous êtes bénie entre toutes les femmes, et Jésus, le fruit de vos entrailles, est béni.
1: Sainte Marie, Mère de Dieu, priez pour nous, pauvres pécheurs, maintenant et à l'heure de notre mort. Amen.
0: Je vous salue, Marie, pleine de grâce. Le Seigneur est avec vous. Vous êtes bénie entre toutes les femmes, et Jésus, le fruit de vos entrailles, est béni.
1: Sainte Marie, Mère de Dieu, priez pour nous, pauvres pécheurs, maintenant et à l'heure de notre mort. Amen.
0: Je vous salue, Marie, pleine de grâce. Le Seigneur est avec vous. Vous êtes bénie entre toutes les femmes, et Jésus, le fruit de vos entrailles, est béni.
1: Sainte Marie, Mère de Dieu, priez pour nous, pauvres pécheurs, maintenant et à l'heure de notre mort. Amen.
0: Je vous salue, Marie, pleine de grâce. Le Seigneur est avec vous. Vous êtes bénie entre toutes les femmes, et Jésus, le fruit de vos entrailles, est béni.
1: Sainte Marie, Mère de Dieu, priez pour nous, pauvres pécheurs, maintenant et à l'heure de notre mort. Amen.
0: Je vous salue, Marie, pleine de grâce. Le Seigneur est avec vous. Vous êtes bénie entre toutes les femmes, et Jésus, le fruit de vos entrailles, est béni.
1: Sainte Marie, Mère de Dieu, priez pour nous, pauvres pécheurs, maintenant et à l'heure de notre mort.

0: Ô Marie conçue sans péché, prions le Seigneur. Dieu qui nous donne de vénérer en la Vierge Marie la Mère de l'Espérance, accorde-nous par sa prière et son aide de mettre toujours notre espérance dans le bien du ciel, tandis que nous accomplissons nos tâches temporelles et d'obtenir un jour ce que nous attendons avec foi. Par Jésus-Christ, ton Fils, notre Seigneur, qui vit et règne avec toi dans l'unité du Saint-Esprit, Dieu pour les siècles des siècles.
1: Amen.
0: Le Seigneur soit avec vous. Que Dieu Tout-Puissant vous bénisse, le Père, le Fils et le Saint-Esprit.
1: Amen.
0: Notre-Dame de Lourdes, Notre-Dame de Lourdes, Notre-Dame de Lourdes, Sainte Bernadette,

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2: Bonjour à toutes et à tous, bienvenue dans 1000 questions à la fois, votre émission chrétienne qui permet d'éclairer le contenu de la foi, de mieux comprendre les Écritures ou de percer les méandres de notre vie spirituelle. L'Église catholique de France insiste aujourd'hui sur l'annonce du kérigme dans la catéchèse et le catéchuménat. Mais concrètement, qu'est-ce que cela signifie et comment rendre compte de sa foi aujourd'hui? C'est la question que je pose à mon invité du jour, le père Christophe Rimbaud. Bonjour père.
3: Bonjour.
2: Vous êtes bibliste, exégète, enseignant à l'Institut catholique de Paris et vicaire général du diocèse de Tours.
3: Tout à fait.
2: Alors pour commencer, pouvez-vous nous expliquer ce qu'est le kérigme?
3: Ah, le mot kérigme est un mot qui peut être difficile à comprendre. En fait, vous allez voir, c'est tout simple. C'est un mot grec, d'ailleurs comme le mot évangile. Et le mot kérigme signifie annonce, prédication. Voilà. Et c'est-à-dire que c'est l'acte et le contenu, donc le geste et le contenu, hein, j'insiste bien sur les deux, de l'annonce de la foi. Et c'est en fait le résumé de la foi. Avec le kérigme, on va droit au but. On va droit au but de la foi chrétienne. Et c'est-à-dire que c'est un message qui porte sur le Christ et précisément sur ce qu'a vécu le Christ qui tient en une phrase. C'est tout simple à se rappeler. Jésus-Christ est mort et ressuscité pour nous. Il faut aller jusqu'au bout de la phrase. Donc, vous voyez bien, c'est l'histoire de Jésus et la mission de Jésus. Jésus-Christ, c'est-à-dire Dieu qui s'est incarné, qui a vécu parmi nous, qui est mort sur la croix. Et au troisième jour, il est ressuscité. Et tout cela, pour nous, il s'est donné pour nous. Et s'il est ressuscité, ça veut dire que ben, il est encore vivant pour nous aujourd'hui.
2: Là, on pourrait dire que nous sommes passés d'une annonce de la foi enfouie dans les années 70 à une annonce plus explicite aujourd'hui. Pourquoi l'Église catholique insiste-t-elle aujourd'hui sur le kérigme?
3: Parce que on a redécouvert l'intérêt de formuler la foi dans une expression, dans une phrase très très simple. Parce qu'on a perdu un petit peu la vision et le contenu de ce qu'était la foi. Je crois en Dieu, pardonnez-moi, ça n'engage pas beaucoup. Ça parle, mais très peu au total. Alors que redire Jésus-Christ est mort et ressuscité pour nous, on se rend compte que c'est vraiment invité à revisiter l'ensemble de la mission du Christ. Et c'est pour cela que l'Église ressent et a ressenti le besoin d'aller au cœur de la foi. C'est-à-dire redécouvrir l'essentiel à la suite, par exemple, d'un saint Paul qui avait fait exactement la même démarche d'en revenir à l'essentiel de la foi par cette formulation du kérigme.
2: Alors, qu'est-ce que cela change dans la manière de témoigner de sa foi dans une société de plus en plus sécularisée ?
3: Eh bien, ce que ça change, c'est que la foi, c'est pas un ensemble de connaissances. C'est pas un ensemble de vérités à apprendre, si vous voulez, et hop, ça y est, on se dit croyant. Ou alors, ce n'est pas seulement appartenir à un groupe de croyants. C'est tout cela, mais c'est beaucoup plus que cela. C'est-à-dire que la foi nous transforme, la foi est là pour nous nourrir, la foi est là pour orienter nos vies. Et celui qui nous nourrit et oriente nos vies, c'est Jésus qui, étant venu parmi nous, ayant donné sa vie pour nous, nous donne un chemin d'épanouissement des uns et des autres. Et on ressent dans cette société sécularisée le besoin, la nécessité de retrouver du sens à nos vies, de retrouver du sens à nos vies personnelles, mais aussi communautaires, mais aussi dans la société d'une manière générale.
2: Est-ce que on peut dire que c'est davantage témoigner d'une rencontre ?
3: C'est exactement cela. Il ne s'agit pas d'apprendre quelque chose sur Jésus qui serait déroulé il y a 2000 ans, sa vie, sa mort, sa résurrection. Il s'agit bien sûr de redécouvrir cela, mais il s'agit surtout de voir l'actualité de cet événement Jésus, de ce processus pascal, pas seulement mystère, mais processus pascal, qui de fait vient nous rejoindre encore aujourd'hui. S'il est encore vivant, s'il est ressuscité, c'est encore vrai aujourd'hui. Qu'est-ce que ça change dans ma vie? Il s'agit d'un appel à une conversion, et une conversion missionnaire, parce que le Christ, s'il a donné sa vie, c'est pour changer nos vies, nous rejoindre dans nos vies, nous guider dans nos vies. Oui, c'est l'annonce d'une rencontre avec le ressuscité dans nos vies, aujourd'hui.
2: Alors, vous êtes spécialiste des écrits de saint Paul, vous nommiez l'apôtre tout à l'heure.
3: Oui.
2: Saint Paul dit « Malheur à moi si je n'annonçais pas l'évangile ».
3: Oui. Alors, d'abord, c'est lui, saint Paul, qui utilise le mot « kérigme », le vocabulaire « kérigme » le plus. Saint Paul, le premier auteur chrétien dont nous ayons trace des écrits, c'est important de se le redire. Et lorsqu'il dit « malheur à moi si je n'annonce pas l'évangile », c'est pas « il va me tomber sur la tête », pardon, mais un châtiment. C'est « je suis malheureux si je n'annonce pas l'évangile ». Autrement dit, l'annonce de l'évangile est là pour me donner de la joie, me faire aller de l'avant. C'est ça sa phrase. Et c'est un appel que nous avons à réentendre aujourd'hui. N'ayons pas peur, Jésus le dirait en ces termes, n'ayons pas peur d'aller l'annoncer, Jésus, d'aller annoncer sa bonne nouvelle, d'aller annoncer son évangile. Et pour l'annoncer en des mots très simples, le kérigme, Paul nous l'a formulé, nous l'a transmis.
2: Alors, comment peut-il inspirer aussi les chrétiens aujourd'hui? Parce que je pensais à Paul, parce que Paul, finalement, c'est le seul des apôtres qui n'a pas vu Jésus en chair et en os de son vivant, on peut dire.
3: Alors, c'est très intéressant ce que vous faites remarquer, c'est que de fait, Paul ne va pas insister dans ses écrits, même pas du tout, sur les rencontres de Jésus, sur les événements de la vie terrestre de Jésus, ni même sur ses paroles, sauf l'institution eucharistique, dans la lettre aux Corinthiens. Mais il va de fait aller à l'essentiel de la foi, qui est la formulation du kérigme. Au total, si nous avions un élément à retenir de Jésus, c'est le kérigme. Il est venu, il est né, il est mort et ressuscité pour nous, pour nos péchés, pour nous guider dans nos vies, pour nous faire sortir de toutes les embûches de la vie, de toutes les épreuves que nous traversons et nous ouvrir un chemin d'espérance.
2: Vous me parliez en préparant cette émission de Christophe Vivit. Le pape François a écrit une lettre apostolique aux jeunes après le synode sur les jeunes.
3: Tout à fait.
2: Et je trouve qu'elle résume bien, sa formule résume bien finalement ce qu'est le kérigme pour chacun.
3: Vous me permettez de le lire?
2: Absolument.
3: Christos vivit, donc la traduction c'est le Christ vit, ça c'est le kérigme. C'est au paragraphe 2. Je cite, « Il est en toi le Christ, il est avec toi et jamais il ne t'abandonne. Tu as beau t'éloigner, le ressuscité est là, t'appelant et t'attendant pour recommencer. Quand tu te sens vieilli par la tristesse, les rancœurs, les peurs, les doutes ou les échecs, il sera toujours là pour te redonner force et espérance. » Fin de citation. Voyez, le kérigme, il est là. Jésus-Christ est mort et ressuscité, il est toujours là, avec toi, au jour le jour. Et quand le pape écrit Christus vivit, il s'adresse en priorité aux jeunes, mais aussi à toute personne qui recherche un peu de jeunesse, un peu de force dans sa vie, un peu d'espérance.
2: Alors vous êtes vicaire général du diocèse de Tours.
3: Oui.
2: Qu'est-ce que ça change, cette approche? Parce que l'idée quand même de l'Église de France, c'est d'avoir des équipes qui réfléchissent à cette annonce.
3: Tout à fait.
2: Dans chaque diocèse. Mmh. Ces équipes vont se rassembler à Lourdes, d'ailleurs à partir du 20 octobre. Comment, finalement, qu'est-ce que ça change dans l'accompagnement des catéchumènes?
3: Alors, dans l'accompagnement des catéchumènes, ça change que nous leur donnons des clés de compréhension de ce processus pascal. Avec une formulation, vous l'avez entendu, toute simple, Jésus-Christ est mort et ressuscité pour toi, il a donné sa vie pour toi, ça c'est facile à se rappeler. Un petit peu comme un leitmotiv, un petit peu comme une phrase à se rappeler, à porter dans notre cœur jour après jour, et alors on peut goûter au fur et à mesure, jour après jour, on peut goûter ce que ça transforme en nous. C'est vrai pour les catéchumènes, on va droit au but. Et ça permet de proposer la rencontre au jour le jour entre le catéchumène et le ressuscité. Il en va d'une conversion missionnaire, parce que si nous faisons cette expérience du Christ qui chemine avec nous, lui le ressuscité, au jour le jour, alors nous pouvons mieux témoigner de notre foi, nous pouvons mieux la partager et donc faire en sorte que l'autre, le catéchumène ou d'autres, puisse réentendre que le Christ a donné sa vie pour lui. Et c'est d'autant plus nécessaire quand telle personne à qui nous adressons traverse une épreuve, alors l'épreuve empêche ou ne rend pas disponible à cette bonne nouvelle, à nous d'être missionnaires et de lui rappeler cette bonne nouvelle.
2: Est-ce que finalement c'est aussi aller au fond du cœur de notre foi chrétienne, qui est de ne pas s'arrêter à « je crois en Dieu » ?
3: Ah tout à fait, je crois en Dieu, oui, mais je crois surtout en Jésus-Christ qui a donné sa vie pour moi, et ça, ça change tout.
2: Vous disiez que kérigme, c'est aussi le kérigme, c'est l'évangile. Enfin, ça veut dire évangile. L'évangile, c'est une bonne nouvelle, mais en quoi est-ce une bonne nouvelle?
3: Voilà. Alors, quand on dit l'évangile, c'est évangile avec un grand E, c'est le message. Et en effet, vous avez raison. La traduction, c'est en effet bonne nouvelle. Encore faut-il que ce soit toujours une nouvelle et que ce soit bon. Pardonnez-moi de le dire comme ça, mais quelquefois on a l'impression que, oui, l'Évangile, on connaît en gros. Non, c'est une bonne nouvelle pour aujourd'hui, que je me rappelle que si Jésus a donné sa vie pour moi, lorsque je suis dans l'épreuve au jour le jour, ou lorsque je ne vois pas très clair sur ce que je vais vivre, eh bien, le Christ me rejoint, se propose à moi, lui qui est ressuscité, comme il a fait d'ailleurs pour les disciples d'Emmaüs. Il prend le temps d'écouter quelles sont mes questions, quelles sont mes attentes, quels sont mes dépits, mes fatigues, mes doutes, et il vient me dire, attends, j'ai donné ma vie pour toi, je chemine avec toi, et je te redis que je te donne ma vie, et donc tu peux garder courage dans l'épreuve, je te donne donc la force de traverser l'épreuve, et je te garantis d'une victoire à l'issue de l'épreuve. C'est un vocabulaire de combat, évangile à l'origine. Nous avons à mener le combat dans les épreuves et les étapes de nos vies, mais il est là pour combattre avec nous et surtout nous orienter vers la garantie, la promesse et la réalité que, à l'issue du combat, à l'issue de l'épreuve, nous en sortons vainqueurs comme lui a vaincu tous les maux et toutes les épreuves humaines, y compris et surtout l'épreuve ultime qu'est la mort. C'est en ce sens que le kérigme est en fait le résumé de l'évangile. C'est une formulation courte et à réactualiser sans cesse, à porter dans son cœur sans cesse, c'est un résumé de tout l'évangile, de tout ce processus du ressuscité qui vient nous rejoindre et nous orienter vers le chemin de sortie de toutes nos épreuves.
2: Alors, l'idée de l'Église de France, hein, c'est d'être davantage dans la nouvelle évangélisation, cette nouvelle évangélisation qui est portée aussi par le pape François.
3: Oui.
2: Est-ce qu'on peut dire que finalement, cette manière d'aborder la transmission de la foi, c'est être davantage dans la joie de l'Évangile?
3: Mais c'est tout à fait ça, la joie de l'Évangile, le titre du document du pape François, Evangelii Gaudium. Cette joie de l'Évangile, on comprend ce que le pape veut en dire, c'est-à-dire que lorsque je suis dans le doute, le Seigneur est là, me rejoint et me donne la force de traverser l'épreuve. Donc ça me donne la joie parce que ça me libère de tous mes doutes, de tous les poids que j'ai apporté au jour le jour, de toutes les croix que j'ai apportées. C'est pour cela que ça procure la joie.
2: Un grand merci, Père
3: merci
2: Christophe
3: à
2: Rimbaud,
3: vous.
2: D'être venu nous éclairer tous ces mots qui sont de la foi, qui peuvent paraître un peu compliqués. Un grand merci, chers auditeurs, d'être fidèles à 1000 questions à la fois. On se retrouve la semaine prochaine.

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2: En ce temps-là, Jésus, arrivé dans la région de Césarée de Philippe, demandait à ses disciples, « Au dire des gens, qui est le Fils de l'homme ?» Ils répondirent, « Pour les uns, Jean le Baptiste, pour d'autres, Élie, pour d'autres encore, Jérémie ou l'un des prophètes. » Jésus leur demanda, « Et vous, que dites-vous ? Pour vous, qui suis-je ?» Alors Simon-Pierre prit la parole et dit, « Tu es le Christ, le Fils du Dieu vivant. » Prenant la parole à son tour, Jésus lui dit, « Heureux es-tu, Simon, fils de Jonas. Ce n'est pas la chair et le sang qui t'ont révélé cela, mais mon Père qui est aux cieux. Et moi, je te le déclare, tu es Pierre, et sur cette pierre je bâtirai mon Église, et la puissance de la mort ne l'emportera pas sur elle. Je te donnerai les clés du royaume des cieux. Tout ce que tu auras lié sur la terre sera lié dans les cieux, et tout ce que tu auras délié sur la terre sera délié dans les cieux. »
3: Et vous, que dites-vous ? Pour vous, qui suis-je ? À travers les siècles, ces paroles du Christ s'adressent à nous aujourd'hui. Tout au long des évangiles, la question de l'identité du Christ se pose. Elle se dévoilera définitivement à travers sa mort et sa résurrection, mais nous n'y sommes pas encore. Le passage de l'évangile que nous venons d'entendre en cette fête de Saint Pierre et Paul se situe avant la passion du Christ. Il y a beaucoup de spéculations sur son identité. Les foules le considèrent comme un prophète, mais ses disciples, ceux qui le côtoient au jour le jour, qui voient les signes qu'il opère et qui reçoivent son enseignement, ceux-là commencent à comprendre que Jésus est plus qu'un prophète. C'est Pierre qui prend la parole et qui affirme que Jésus est le Christ, le Fils du Dieu vivant. C'est un saut dans la foi dont Pierre lui-même ne mesure peut-être pas encore complètement la portée. Et parce qu'il confesse l'identité divine de Jésus, Jésus va lui confier son Église. Car qu'est-ce que l'Église si ce n'est la communion de celles et ceux qui confessent que Jésus est le Christ, le Fils du Dieu vivant ? C'est cette confession de foi qui nous constitue comme Église, ce qui montre au passage l'inanité des affirmations qui voudraient garder l'Église sans le Christ. Pierre ne sait pas encore qu'il va renier le Christ trois fois, et qu'après sa résurrection, le Christ va lui demander trois fois s'il l'aime avant de le confirmer comme le berger de ses brebis. Que le Christ ait pu confier les clés du royaume à un homme qui l'avait trahi doit continuer à nous interpeller. Cela veut dire que, hier comme aujourd'hui, l'Église n'est pas formée par des saints ou des gens parfaits, mais par des humains faillibles, qui ont juste en commun de reconnaître en Jésus le Christ, le Fils du Dieu vivant, et de l'aimer.
2: Notre Père qui es aux cieux, que ton nom soit sanctifié, que ton règne vienne. Que ta volonté soit faite sur la terre comme au ciel. Donne-nous aujourd'hui notre pain de ce jour. Pardonne-nous nos offenses, comme nous pardonnons aussi à ceux qui nous ont offensés. Et ne nous laisse pas entrer en tentation, mais délivre-nous du mal. Car c'est à toi qu'appartiennent le règne, la puissance et la gloire pour les siècles des siècles. Amen.

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1: Organiste, compositeur, professeur reconnu dans toute l'Europe, Andrea Gabrielli naquit à Venise entre 1510 et 1515 et décède alors qu'il est maître de chapelle de la basilique Saint-Marco le 30 août 1586. Les 440 années qui nous séparent de son œuvre magistrale ont plongé dans l'oubli celui qui laisse plus de 400 motets, pièces d'orgue, psaumes, messes et autres pièces de circonstance écrites dans le style polyphonique polychoral, écriture caractéristique de Venise et bientôt adoptée dans toute l'Europe. Andrea Gabrielli, composition polychorale à Saint-Marc de Venise, un numéro de Tous Mélomanes.
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Né entre 1510 et 1515 dans une illustre famille patricienne de Venise, Andrea Gabrielli est l'un des acteurs principaux de la révolution musicale d'un XVIe siècle où les facteurs politiques, intellectuels, économiques et sociaux engendrent un renouveau total de la pensée, des techniques et des arts et ouvrent une période moderne rompant avec le Moyen-Âge. La chute de Constantinople le 29 mai 1453, conquise par les troupes ottomanes de Mehmet II, marque la disparition d'un empire romain d'Orient héritier de l'Empire romain, dont les intellectuels émigrent en Italie et dans le reste de l'Europe, y réintroduisant les cultures des mondes grec et latin, pousse à la renaissance des savoirs de l'Antiquité, qui deviendront les modèles à suivre, tant en littérature que pour les arts et les techniques. La culture antique, préservée par les copistes médiévaux dans les monastères, est réservée à une élite intellectuelle et désormais transmise dans les écoles, qui s'ouvrent dans les grandes villes d'Europe, mais aussi dans les universités, où on lit Lucain, Juvénal, Terence, Pline l'Ancien, Virgile, Vitruve, Sénèque, Cicéron, Platon, Euclide et Ptolémée. Renaissance de l'Antiquité, foi dans un homme civilisé et dans une société favorable aux arts, que l'on retrouve dans les grandes fresques polyphoniques et contrapuntiques d'Andrea Gabrielli, tel ce Gloria à 16 voix que nous entendons à présent.

chantre à la basilique San Marco, Andrea Gabrielli naît au moment où se développe l'imprimerie musicale, née à Venise en 1501 chez l'éditeur Ottavio Petrucci, qui édite la première collection imprimée de musique polyphonique pour voix ou instrument, 96 chansons profanes réunies sous le titre Harmonice Musices Odecaton, anthologie permettant d'avoir accès aux compositions d'Antoine Brumel, de Louis Comper, de Jacob Obrecht, de Johann Ockeghem, de Josquin des Prés ou de Johann Tinctoris. D'Andrea Gabrielli, voici la Spagna, extraite de ce volume publié à Venise.

C'est dans une Venise au lieu de la Renaissance italienne et dans son église la plus prestigieuse qu'Andrea Gabrielli se forme au métier de chantre, d'organiste et de compositeur auprès de son maître de chapelle de la basilique Saint-Marc, Adrien Villaert, né à Bruges vers 1490, chantre de la cour du cardinal Hippolyte d'Este à Ferrare, puis du duc Alphonse Ier d'Este, enfin d'Hippolyte II d'Este à Milan, d'où il se fait connaître dans toute l'Italie, nommé par le doge Andrea Gritti, maître de chapelle de la basilique Saint-Marco en 1527, Adrien Villaert enseigne à Andrea Gabrielli l'art du chant, de l'improvisation à l'orgue et surtout la science des compositions polyphoniques à 16, 20, 24, voire 40 voix chantées en chœur éparpillé cori spezzati, dont les sons se répandent sous les voûtes d'une basilique où les tribunes qui courent le long de la nef dans les transepts et dans le chœur favorisent les dialogues entre les différentes voix. Style polychoral vénitien qui exige une déclamation syllabique et sans mélisme, une invention musicale jouant sur les sonorités et leurs échos résonnant sur les voûtes aux tesselles dorées.

Andrea Gabrielli quitte Venise pour Vérone pour y tenir l'orgue de la cathédrale, collaborant avec son maître de chapelle, Vincenzo Ruffo, également directeur musical de l'Accademia Filarmonica. Auprès de celui qui fut l'un des principaux musiciens du courant de la contre-réforme, d'où naîtra la musique post-tridentine que nous appelons musique baroque, Andrea Gabrielli apprend l'art de la polyphonie, où les lignes mélodiques dialoguent en de savants contrepoints des lignes de chant auxquelles répondent les cornets, les consortes de viol et la doucène, réunies en chœurs instrumentaux, doublant les voix ou soulignant par des ornements l'expression sensible des mots, ce qu'on entend dans le kyrie de la Missa Quartitoni du maître de chapelle de Vérone, Vincenzo Ruffo, qui a pris tant à Andrea Gabrielli.

Brillante organiste, Andrea Gabrielli est nommée en 1557 à la tribune de la prestigieuse paroisse Saint-Jérémy, sise dans le quartier de Canareggio à Venise. Déjà célébrée pour ses improvisations audacieuses, Andrea Gabrielli espère conquérir la tribune de la basilique Saint-Marc, mais on lui préfère pour le moment Claudio Merulo, que le conseil de la basilique juge plus expérimenté. Andrea Gabrielli occupera le poste de second organiste de San Marco en 1564, puis succédera à Claudio Merulo comme premier organiste en 1584, partageant cette lourde tâche avec son neveu Giovanni Gabrielli, qui lui devra l'essentiel de sa formation. D'Andrea Gabrielli, voici la Toccata del Nono Tono.

En 1562, Andrea Gabrielli accompagne, avec Orlando de la Suss, Albert V de Bavière, qui désire, à l'instar des princes italiens, s'entourer de musiciens émérites. Le duc de Bavière permet à Andrea Gabrielli de découvrir Prague, Bamberg, Würzburg, Francfort am Main, puis Munich. Voyage initiatique où il apprend d'Orlando de la Suss, maître de chapelle de cette cour allemande férue d'avant-garde artistique, l'art de composer des messes et des motets parodies, car construits sur des mélodies empruntées à des chansons profanes, technique d'écriture qui permettait de se détacher d'un chant grégorien dont on commençait à se lasser. La Missa Pater Peccavi, extraite du Primus Liber Missarum à six voix, paru à Venise en 1572, et de ses pièces sacrées d'Andrea Gabrielli, empruntant la mélodie non pas au Missale Romanum grégorien, mais au motet Pater Peccavi, composé antérieurement par Andrea Gabrielli, se parodiant lui-même, dans une messe née des leçons reçues à Munich d'Orlando de la Suss, avec lequel il rentre à Venise en 1562. En voici le Kyrie.

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1: Depuis son retour à Venise en 1562, Andrea Gabrielli occupe le poste envié d'organiste de la basilique San Marco, pour laquelle il compose des canzoni alla francese et ricercari ariosi, chansons françaises et ricercari arrangées pour être jouées sur l'orgue, publiées en 1605, un second recueil paraissant en 1607. Andrea Gabrielli fait également éditer en 1587 et 1589 8 intonations et 4 toccata pour orgue. Enfin, en 1596 et 1597, 2 livres de Richard Carr en tablature pour toutes sortes d'instruments que l'on peut toucher, ici des sacboutes, ancêtres virtuoses des trombones, organisés en famille allant du soprano à la basse. Les ricercari, dont nous écoutons la première pièce du recueil publié en 1589, répondent au goût des Vénitiens pour les pièces instrumentales polyphoniques, elles aussi jouées en chœur éparpillées dans la basilique San Marco, afin de dialoguer, de se questionner, de jouer sur les échos, de ceindre les oreilles des fidèles par des sons semblant venir du ciel.

Occupant le poste éprouvant de maître de chapelle de la basilique San Marco, Andrea Gabrielli doit également composer de nombreux motets, une forme vocale et polyphonique savante, mettant en valeur un texte chanté en latin et qui, pour devenir discours, privilégie le jeu rythmique, les entrelacs des lignes mélodiques, les formules madrigalesques, les sections concertantes, les ornements vocaux, les passages, une polychoralité fastueuse caractéristique des musiques composées pour San Marco. Tout cela s'entend dans le motet « Filiae Jérusalem, fille affligée de Jérusalem à quatre voix » où Andrea Gabrielli tient à faire entendre, malgré la trame savante d'un contrepoint polyphonique spatialisé, les mots d'un texte saint pleurant les souffrances endurées par le Christ.

Parvenu vers la fin de sa vie, dans les années 1580, et selon ses propres termes, au fait de sa force créatrice, Andrea Gabrielli met en musique 7 poèmes tirés des psaumes de David, car aucun de ses contemporains, je cite, n'est parvenu à imiter par l'harmonie des voix le caractère pieux et dévot donné par le prophète. Andrea Gabrielli souhaite donc composer des psaumes traduisant les émotions du pénitent en utilisant des voix et des instruments ensemble et indépendamment. Suivant les exigences du Concile de Trente, réuni de 1545 à 1563, pour faire face à la réforme protestante qui exigeait que l'on rompe avec le style polyphonique flamand, où le texte dispersé dans les différentes lignes de chant s'étirait en de longues vocalises, Andrea Gabrielli épure la texture polyphonique en resserrant les lignes vocales, en supprimant les madrigalismes, en facilitant les dialogues et les effets d'écho par la dispersion des voix dans l'entièreté de l'édifice, en doublant les chœurs de chœurs instrumentaux traités à parts égales, orgue, petit ensemble de cordes et de vent, soutenu par un clavecin assurant déjà une basse continue. Les Psalmi Davidici, publiés en 1583, constituent l'un des sommets de la musique polychorale vénitienne de la fin de la Renaissance, mais ils ouvrent aussi la voie aux musiques baroques, aux amples courbes mélodiques, à l'incarnation des affects, rehaussée par l'éclat des cuivres, sous les voûtes de Saint-Marc de Venise, est en train de naître une musique sacrée, théâtre et discours.

Andrea Gabrielli écrit toutes ses compositions dans le style polychoral vénitien, une des pratiques les plus fascinantes et une des écritures les plus complexes du chant choral en Occident. Une écriture polychorale où plusieurs chœurs éparpillés dans des églises, où le son résonne de voûte en voûte, donne au public une impression d'entendre une musique chantée par un chœur d'anges, dissimulée dans les voûtes byzantines d'une basilique, où le son rebondit d'autant plus aisément qu'il coule sur les tesselles de mosaïques multiséculaires. Procédé d'écriture utilisant plusieurs groupes vocaux ou instrumentaux qui s'opposent, dialoguent ou s'unissent dans une composition polyphonique, c'est-à-dire à plusieurs voix superposées chantant simultanément, la polychoralité prendrait ses origines dans l'antiphonie du chant chrétien qui faisait alterner deux chœurs pour la psalmodie des psaumes. Jadis à l'office, un lecteur cantillait le psaume auquel répondaient les fidèles chantant un refrain très simple, musique responsoriale ou antienne, que l'on retrouve à Milan, écrite par saint Ambroise à la fin du IVe siècle, puis au IXe siècle dans l'œuvre consignée d'Aurélien de Réaume, qui fait chanter le psaume par deux chœurs, ou encore dans le graduel d'Aliénor de Bretagne, dont nous écoutons l'Alléluia, Nigra Sum.

Le chant responsorial en usage dans l'église primitive d'Orient et d'Occident est probablement l'héritier des usages synagogaux des premiers chrétiens, où un chantre soliste fait connaître le titre du psaume qu'il va exécuter, puis lance la responsa, ultérieurement reprise par le peuple entre chaque verset, une réponse très simple et très brève, pouvant être retenue par tous. Saint Augustin fait d'ailleurs allusion à cette alternance entre soliste et fidèle dans ses écrits, ce qui prouve qu'elle était communément pratiquée. C'est avec les contrapuntistes de l'école franco-flamande qu'est née au XVe siècle une polychoralité destinée aux professionnels des chapelles. Josquin des Prés aimant opposer le groupe des voix élevées à celui des voix graves, splendeur polychorale ménageant de virtuoses concertis à plusieurs chœurs, envahissant désormais tout l'espace des édifices, que l'on entend dans l'Ave Maria signé Josquin des Prés, dont nous entendons à présent un extrait.

le maître flamand d'Andrea Gabrielli, Adrien Villaert, maître de chapelle à partir de 1527 de la fastueuse chapelle de Saint-Marc à Venise, profite de l'architecture de la basilique carolingienne avec sa succession de coupoles pour remettre au goût du jour cette technique d'écriture ancestrale. Durant les 35 ans de carrière à Venise, Villaert, mort en 1562, transforme Venise en un centre le plus important d'Europe de l'avant-garde musicale, fondant même avec ses 150 motets, 50 hymnes et 8 messes, une école de musique polychorale qui rassemble les meilleurs compositeurs, dont Andrea Gabrielli, lequel, comme son maître, place les chanteurs, chantant de part et d'autre du chœur, dans les bras des croisillons, afin qu'ils dialoguent, se répondent, partagent les versets, chantent en écho, les lignes polyphoniques se propageant de coupole en coupole. Cette technique polychorale restera longtemps après sa mort, en 1586, d'Andrea Gabrielli, l'apanage de Venise et des maîtres de chapelle de la basilique Saint-Marc. Le neveu d'Andrea, Giovanni Gabrielli, poursuivant l'œuvre de son oncle, dont nous écoutons le Jubilate Deo, composé pour coro spesato, chœur éparpillé, et coro battante, chœur en dialogue, marque de fabrique vénitienne.

Pour Saint-Marc de Venise, l'une des places les plus prestigieuses du nord de l'Italie et celle d'une basilique cœur de la chrétienté regardant vers l'Orient, Andrea Gabrielli compose en 1571 une grande musique cérémonielle magnifiant le couronnement du doge Grimani. Mais il impressionna définitivement les Vénitiens en composant les musiques célébrant la victoire de la flotte chrétienne sur les Ottomans lors de la bataille de Lépante le 7 octobre 1571. Trois jours de fête et de liesse ordonnés par le Sénat de la Sérénissime qui décide que toutes les institutions, toute la population de Venise et des territoires de la République devront rendre grâce par des processions, des prières, des jeûnes et des aumônes. Et le 20e dimanche après la Pentecôte, en assistant à la messe solennelle de l'Esprit-Saint en la basilique Saint-Marc, les autorités vénitiennes, voulant que la nouvelle harmonie du monde créée par cette défaite des infidèles et voulue par Dieu, se manifeste aussi dans l'harmonie des chants polychoraux d'Andrea Gabrielli. La douceur de la musique étant, selon Francesco Sansovino, sénateur vénitien, la véritable image du gouvernement parfait. Le motet à 8 voix, Benedictus Dominus d'Andrea Gabrielli, paraphrase du Sanctus de la messe insistant sur la mission sacrée de Venise, fut un des sommets de cette fête, concert absolument divin, parce qu'on y joua tantôt l'une et tantôt l'autre des orgues, avec toutes sortes d'instruments et de chants, et tout cela contribua à créer une sorte de tonnerre qui ouvrit les cataractes de l'harmonie céleste et le déluge des chœurs angéliques, note un témoin de l'époque, Rocco Benedetti.

Andrea Gabrielli, dialoguant avec son neveu Giovanni, tenant le deuxième orgue de la basilique, saura étendre la technique polychorale aux autres instruments dont la sérénissime lui permet de bénéficier. Pour les fêtes vénitiennes, tant profanes que sacrées, Andrea Gabrielli développe les dialogues polyphoniques entre chœurs vocaux et chœurs instrumentaux, construit une écriture en questions-réponses symbolisant l'harmonie céleste, la grandeur de la cité des doges, une musique reflet de la magnificence divine devenue caractéristique de la musique vénitienne. Post-mortem, en 1587, on publie encore un recueil de concerti permettant de faire passer à la postérité des pièces polychorales sacrées et profanes, dialoguant avec un accompagnement instrumental de 6 à 16 voix, à une époque où ses contemporains ne composent que pour voix seule. 10 ans plus tard, la Sérénissime publie encore un nouveau recueil d'œuvres chorales et instrumentales, les Sacrae Symphoniae, qui circulent dans toute l'Europe. Puis en 1615, un deuxième livre d'œuvres destiné à une exécution en coris pesati. Le goût pour ce type de musique envahissant ainsi toute l'Europe et les siècles, puisqu'on retrouve l'influence d'Andrea Gabrielli dans les musiques de Monteverdi, de Lully, de Vivaldi, de Handel, de Bach, de Mozart, des frères Haydn et jusqu'à Hector Berlioz, Gustav Mahler et Anton Bruckner. Andrea Gabrielli fut donc un des maillons essentiels du développement de la musique polyphonique polychorale qu'il contribua, il y a 440 années, à installer pour toujours dans le paysage musical occidental.

0: Bonjour, amis auditeurs et auditrices de Radio Massabielle. Bien bonjour, coutez, Radio Massabielle. Ce matin, nous nous retrouvons pour l'émission du Conseil diocésain des TKL, l'émission hebdomadaire. Avant tout, nous vous présentons nos excuses et sollicitons votre indulgence car nous vous avons privé de notre présence pendant deux lundis. Mais c'est un concours de circonstances défavorables qui l'a provoqué et nous sommes très, très heureuses de vous retrouver ce matin. Donc, c'est Nadia Bonda de la paroisse de l'Immaculée Conception des Abîmes et avec moi,
1: Monique, paroisse du Lamantin.
0: Voilà. Donc, eh bien, nous sommes très contentes de vous retrouver en cette solennité où nous fêtons les apôtres Saint-Pierre et Saint-Paul. Hein? Saint-Pierre et Saint-Paul qui ont été martyrs et qui se sont donnés pleinement jusqu'au bout, mais comme le Christ, pour annoncer la mort et la résurrection de Jésus et également fonder les premières églises, les premières communautés chrétiennes. Eh bien, nous profitons d'ailleurs pour souhaiter bonne fête aux paroissiens de Pointe-à-Pitre et également de Dieppe, puisque la paroisse de Dieppe a également comme patron Saint-Pierre et Saint-Paul. Eh bien, en espérant que vous vous êtes bien réveillés ce matin et que vous êtes bien à l'écoute, nous vous invitons à prier avec nous l'Esprit-Saint pour qu'il puisse souffler bien dans le studio. Avec nous, nous avons Patrice qui nous accompagne et également que tout ce que nous allons pouvoir partager avec vous touche vos cœurs. Alors, nous avons choisi pour ceux qui ont le livret à l'Esprit-Saint « Viens tailler en nous l'esprit de l'Évangile ». Et le refrain « Bon Dieu, voyez l'Esprit, bande-nous l'amour et vie, pour nous toujours songer ».

0: Viens tailler en nous l'esprit de l'Évangile. 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
1: Viens, esprit de justice, viens et nous irons lutter avec nos frères pour la dignité qu'on leur enlève.
0: Viens, esprit de consolation, viens et nous irons offrir à nos frères en

0: Eh bien, pour ceux qui nous rejoignent en ce moment, eh bien, nous sommes donc bien dans l'émission animée par le Conseil diocésain de TKL. Donc, en introduction, je disais que nous rappelions qu'aujourd'hui, nous fêtons les apôtres Saint-Pierre et Saint-Paul. Et donc, Saint-Pierre, Pierre et Paul étaient très différents l'un de l'autre. Ils ont tous deux contribué à propager la bonne nouvelle de la mort et de la résurrection de Jésus-Christ. Et c'est pour ça qu'il a beaucoup contribué à la fondation de nouvelles communautés. Non seulement la fondation, mais aussi également le suivi. Il y avait la fondation, puis suivi de l'évolution, le souci de la croissance de ces communautés chrétiennes. Donc, en ayant déjà ces deux critères en tête, eh bien, comment ils étaient différents, et également, eh bien, comment la parole et action étaient liées, il nous est venu à l'esprit tout de suite l'évangile du dimanche, du 11e dimanche du temps ordinaire, où justement Jésus envoyait, cette page nous décrit comment Jésus envoie en mission les apôtres. Donc, nous allons reprendre cet évangile, quelles sont les instructions qu'il donne, et pour arriver bien à aujourd'hui. Donc, nous ferons un rappel. C'est vrai que le terme mission, il est peut-être bon de le dépoussiérer, de le remettre au goût du jour. Et puis, nous allons donc partager cela avec vous. Nous donnons, à toute fin utile, le numéro de téléphone. Il est vrai que parfois, il y en a qui nous disent qu'il y a des difficultés à nous joindre. En effet, il y a un petit souci technique, mais quand même, parfois, ça passe, ça marche. Donc, je rappelle le numéro, c'est le 0590-83-25-21. En espérant, bien que au cours de l'émission, vous aurez le plaisir, vous pourrez nous contacter.
1: Nous rappeler.
0: Donc, voilà. Alors, nous allons, comme je l'ai annoncé, relire l'évangile du 11e dimanche, c'était le 14 juin, pour nous le remettre en mémoire.
1: Alors, c'était l'évangile de Jésus-Christ selon saint Matthieu, versets 9 à 36, de chapitre 9 à 36 et versets 10 à 8. Donc,
0: la chapitre 9, verset
1: 36
0: à chapitre 10,
1: verset 8.
0: Ouais, c'est ça,
1: donc, cet évangile nous rappelait que comment Jésus appelait ses 12 disciples et pour les envoyer en mission. Alors, en ce temps-là, voyant les foules, Jésus fut saisi de compassion envers elles parce qu'elles étaient désemparées et abattues comme des brebis sans berger. Il dit alors à ses disciples, « La moisson est abondante, mais les ouvriers sont peu nombreux. Priez donc le maître de la moisson d'envoyer des ouvriers pour sa moisson. » Alors Jésus appela ses 12 disciples et leur donna le pouvoir d'expulser les esprits impurs et de guérir toute maladie et toute infirmité. Voici les noms des 12 apôtres. Le premier, Simon, nommé Pierre, André, son frère, Jacques, fils de Zébédée, et Jean, son frère, Philippe et Barthélemy, Thomas et Matthieu, le publicain, Jacques, fils d'Alphée,

0: et Thaddée, Simon le Zélote et Judas l'Iscariote, celui-là même qui le livra. Ces 12, Jésus les envoya en mission avec les instructions suivantes. Ne prenez pas le chemin qui mène vers les nations païennes et n'entrez dans aucune ville des Samaritains. Allez plutôt vers les brebis perdues de la maison d'Israël. Sur votre route, proclamez que le royaume des cieux est tout proche. Guérissez les malades, ressuscitez les morts, purifiez les lépreux, expulsez les démons. Vous avez reçu gratuitement, donné gratuitement. Acclamons la parole de Dieu.
1: Louange à toi, Seigneur Jésus. Donc vous avez écouté attentivement cette lecture. Alors, ces paroles de Jésus pourraient-elles être prononcées aujourd'hui, Monique?
0: Alors, chacun va répondre en son âme et conscience, mais je dirais que pour comprendre la mission, il nous faut revenir au fondement de notre foi, au cœur même de l'Évangile.
1: Oui, alors nous allons rester un petit peu aussi donc sur la parole elle-même, pour nous-mêmes, pour toi, dans cette page d'Évangile. Est-ce que ce que le Seigneur a dit, Jésus disait aux apôtres, est-ce qu'aujourd'hui, il pourrait nous le dire?
0: Ah, tout à fait, parce que si nous avons pris l'engagement de suivre Jésus, donc nous ne sommes pas là par hasard ou pour faire ce qu'on veut. Donc, il nous a envoyé en mission. Nous avons tous une mission, baptisée, nous avons notre mission. Et donc, que ce soit un service, il y a différents services de l'Église. Et effectivement, nous devons nous joindre à cela.
1: Donc, déjà, la première chose que nous pouvons retenir, parce que là, c'est Jésus qui a appelé, c'est Jésus qui a envoyé les disciples. Donc, qui est-ce qui nous envoie?
0: C'est le Christ. Eh bien, c'est lui, depuis notre baptême.
1: C'est le Christ. Alors, le Christ nous envoie, et mais depuis notre baptême, qui? Les sacrements, qui dispense les sacrements? C'est notre Église.
0: Notre Église.
1: Donc, l'Église nous envoie, et en fait, notre évêque, à la tête de notre diocèse, il nous envoie. Donc déjà, il nous envoie. Parmi les apôtres, les personnes, qu'est-ce qu'on pourrait dire? Il y en a 12. Je disais au début de l'émission que Pierre et Paul étaient très différents. Donc est-ce que nous, dans cette... les 12 apôtres, parmi... Alors, ils étaient eux aussi différents.
0: Ah oui, tout à fait.
1: Donc... Un autre point que nous pouvons souligner, c'est que, eh bien, ce nous viendrons sur nous. Nous allons progresser, nous partons là de cette page d'Évangile avec le Christ pour que nous puissions arriver à nous aujourd'hui. Mm-hmm. Voilà. Donc déjà, une deuxième chose que cette page nous renseigne, on nous dit sur la diversité des personnes qui peuvent se retrouver ensemble.
0: En plus, il nous choisit. Il nous choisit.
1: Il nous choisit, et il nous choisit, on peut dire.
0: Donc, comme nous avons reçu aussi les dons de l'Esprit Saint, donc chacun partira en mission avec un don que nous avons reçu, et nous allons faire fructifier ce don. Il y en a qui ont le don de cuisiner, le don de parler en public, le don d'enseigner. Donc, à partir de ces dons-là, nous pouvons aussi exercer notre mission comme cela aussi.
1: Et quand tu dis don, nous pouvons aussi, il y a un autre terme qui est employé souvent, enfin, et de plus en plus, et qui aussi qu'on retrouve dans la page de l'Évangile, c'est le charisme. Donc, on a le charisme, et en Église, effectivement, tout le monde, de façon, nous allons le préciser encore, tout le monde a un charisme. Il y en a qui sont plus visibles que d'autres, qui semblent... Bon, voilà. Mais chacun. Donc, pour revenir à ma question, à la question que tu avais posée, donc, effectivement, ces paroles de Jésus pourraient être prononcées aujourd'hui. Mais quand il dit, il leur donne des instructions, reprend la page, il leur dit guérissez...
0: Guérissez les malades, expulser les démons. Il donne certaines prérogatives. Hein?
1: Donc, oui. Ce que je voudrais que nous précisions, parce que là Jésus donc, disait guérissez les lépreux.
0: Mm-hmm. Et expulser les démons, ouais. Les esprits
1: alors,
0: impurs
1: aujourd'hui, c'est
0: et guérir toute maladie et infirmité.
1: Oui, donc aujourd'hui c'est qu'il est lépreux. Parce que quand on répète ça comme ça, les
0: chacun a sa lèpre,
1: les
0: et
1: démons,
0: c'est nous.
1: Alors mais c'est quoi quand tu dis ça lèpre? Parce que les lépreux avant c'était maladie de la peau et tout ça, mais aujourd'hui...
0: Ah, ce sont nos péchés hein, qui comment? Nous empêchent d'avancer, l'orgueil, ouais. La jalousie, mm-hmm. Il y en a tant d'autres, hein, et mm-hmm. qui nous empêchent d'aller vers nos frères et sœurs.
1: Alors, donc il y a cela, on dira à nous, mm-hmm. et aujourd'hui, parce que les lépreux à l'époque de Jésus, c'était des personnes, elles étaient exclues socialement, parce que tu pouvais pas t'approcher, et Jésus, justement, c'est en cela qu'il était révolutionnaire, on va dire, qu'il allait, et c'est ce qui a valu qu'on lui a sa mort, parce qu'il allait vers eux, il allait les toucher. Donc aujourd'hui, dans nos lépreux, à part ce que tu as déjà dit, mais nous avons aussi d'autres personnes exclues, enfin d'autres types que du temps de Jésus.
0: Personnes parmi les jeunes, les marginaux, on a peur de les approcher. Mm-hmm. Donc quand nous vivons dans un quartier, les barrières sont édifiées comme... il y a des murs, on peut même pas les franchir, donc on peut pas aller directement voir nos frères et sœurs. Tout ça aussi nous embarrasse. Donc il faut oser, faut avoir de l'audace, je dirais.
1: Voilà. Alors il parle d'autres les démons. Tu as dit notre orgueil, voilà. Parce que moi j'aime bien qu'on mette, parce qu'on dit oui Satan, on dit Satan, démon et tout, mais mettre du concret derrière ces mots-là en fait. Ce sont des attitudes, ce sont des comportements, ce sont des paroles parfois que nous prononçons, des regards, c'est tout ça. Mm-hmm. Voilà. Donc, nous tenions à rappeler en fait cette page parce que, en effet, la mission se poursuit, continue, et ce mot mission aussi, c'est ce que nous allons faire au cours de l'émission, peut le dire le dépoussiérer parce que mission dans notre tête, on peut avoir avant les missionnaires qui sont ceux qui sont au loin, qui sont venus chez nous, ou bien nous qui allons partir au loin. Et là, avec cette page, Jésus, les instructions qu'il donne, nous voyons et nous verrons que c'est aujourd'hui et c'est pas loin de nous.
0: Ah oui, il nous invite à témoigner. Aujourd'hui, hein, tout ce que nous faisons aujourd'hui, annoncer cette présence, la présence de Dieu et soigner les malades, les pauvres, aller vers les pauvres, les humbles, les plus petits. C'est ce qu'il nous encourage à faire.
1: Donc, à ce que tu dis, j'aime bien que tu insistes. Aujourd'hui, donc la mission a encore du sens aujourd'hui.
0: Aujourd'hui, tout
1: à fait.
0: Et
1: après une pause musicale, c'est ce que nous allons voir. Nous allons approfondir le sujet.

0: appelle maintenant ses ouvriers, c'est aujourd'hui. Aujourd'hui, et donc, en reprenant ben, l'évangile de Saint Matthieu, où Jésus appelle ses disciples, les douze, appelle les douze, nous voyons qu'aujourd'hui, c'est encore à leur suite, eh bien, le mouvement continue. Et donc, ce terme mission, la mission, eh bien, c'est joindre la parole à l'action. Et nous, ce matin, eh bien, nous allons revenir sur, pour aider à mieux comprendre, en faire ça, rappel pour certains, découverte pour d'autres, hein, ce qu'est la mission et pourquoi elle a encore du sens aujourd'hui. En quoi et pourquoi elle a encore du sens aujourd'hui. Alors, Monique, nous l'avons affirmé, nous l'affirmons, la mission a encore du sens aujourd'hui. Que peux-tu nous en dire, déjà sur son origine?
1: Alors, on sait que quand même, pour voir l'histoire de l'évangélisation, commence par une recherche passionné du Seigneur qui appelle et veut engager chaque personne avec chaque personne là où elle se trouve un dialogue d'amitié. Donc Jésus même nous invite personnellement, chacun hein, à son tour, de dialoguer avec lui comme un ami. Et on a la référence de Jean 15. Chapitre 15, versets 12 à 17. Alors, nous lisons dans la Bible que c'est toujours Dieu qui appelle. Il a appelé Abraham, il a appelé Jacob, Moïse et les prophètes. Donc aujourd'hui, nous sommes appelés. Donc il a appelé les douze, mais aujourd'hui, il n'appelle pas seulement douze, hein, il nous appelle tous.
0: Et déjà, nous avons, et c'était l'évangile dans Saint-Luc, il y a eu les douze, après il y a eu les 72, et là maintenant c'est...
1: Tout le peuple de Dieu.
0: Tout le peuple de Dieu. Voilà. Alors, donc, il y a l'appel, c'est le Seigneur qui appelle, et le premier missionnaire, n'est-ce pas le Christ lui-même?
1: Ah, tout à fait. Le premier missionnaire, c'est le Christ lui-même. Il a reçu sa mission venant du Père. Il est envoyé par Dieu, son Père, pour le salut de l'humanité. Alors, le Père envoie le Fils sur la terre avec mission de porter aux hommes cette bonne nouvelle. Alors, la bonne nouvelle, c'est que Dieu est Père et il nous aime infiniment. Alors, qu'on se le répète assez souvent, que Dieu, le Père, nous aime. Il nous aime infiniment. Comme on est, tel qu'on est, il nous donne tout son amour. Il nous aime tellement qu'il nous donne son Fils pour bien montrer jusqu'où va son amour. Alors, à nous de définir l'amour que Dieu nous porte et l'immensité de cet amour. Donc, c'est tellement grand que nous-mêmes, il faut qu'on réfléchisse là-dessus pour savoir à combien Dieu nous aime.
0: Et surtout, rejoindre, se retrouver en communauté, dans les groupes, les différents groupes qui existent dans nos paroisses, pour mieux toujours approfondir ce mystère de l'incarnation. Dieu a envoyé son Fils pour nous sauver, pour nous faire connaître son amour et nous en imprégner, d'ailleurs, donne aussi de la force à notre mission, la force à notre engagement.
1: Et nous avons aussi Marie qui a été aussi missionnaire, qui a répondu oui au service de son fils, hein, sans broncher. Donc nous aussi, nous avons cet exemple de Marie à suivre.
0: Donc, Dieu appelle, le Christ est le premier missionnaire, et puis, eh bien, ceux qui l'appellent en font l'expérience de son amour et l'imitent, cherchent à l'imiter. Alors voilà, nous arrivons à cette expérience des apôtres, comme Pierre, Paul.
1: Alors, se basant sur l'expérience des apôtres, nous voyons que Dieu était ami, l'amitié avec le Seigneur pour les apôtres, le voir guérir les malades. Les apôtres le voyaient manger avec les pécheurs, ils nourrissaient les affamés et ils s'approchaient des exclus. Ils touchaient aussi les personnes impures. Et ce Seigneur s'identifiait aux nécessiteux. Il invitait aux béatitudes et il avait une manière d'enseigner, une nouvelle manière. Hein? Chacun avait, il a le don d'enseigner et ceci avec une autorité. Alors, il laisse une empreinte indélébile, capable de susciter l'étonnement et une joie expansive et gratuite qui ne peut être contenue. Alors, on dira de cette expérience que c'est un feu ardent de sa présence active dans notre cœur qui nous pousse à la mission. Et sachant bien que cette mission n'est pas facile, elle comporte beaucoup de sacrifices et beaucoup d'incompréhension.
0: Pour revenir à la joie, tu disais que l'expérience des apôtres avec Jésus provoque une joie, alors une joie communicative, tu as dit juste avant, et gratuite. Et en fait, cette joie, elle s'est manifestée, effectivement. Nous avons, parfois Jésus a dû et même calmer la odeur de ceux qui comblaient par ce qu'ils avaient reçu de lui, notamment la guérison, voulaient déjà le suivre, aller annoncer, et lui, comme le temps n'était pas venu, il leur demandait de...
1: Un peu de patience,
0: en fait, de Donc, quand on dit une joie expansive et gratuite qui ne peut être contenue, en fait, c'est cela. Voilà. Et donc, nous poursuivons.
1: Ce que comporte cette mission, je disais que la mission n'est pas facile, non, parce qu'il y a des sacrifices et il y a des incompréhensions. Et ceci, on l'aura toute la vie durant. Si vraiment nous voulons suivre ce Jésus-Christ, eh bien, il y aura des sacrifices, il y a des difficultés, mais avec le secours de sa grâce, on pourra vaincre ces difficultés. Parce que sans lui, nous ne pouvons rien faire. Et quand il est parti, le Christ, il a donné à son tour mission aux apôtres de poursuivre la mission. Alors, nous avons la référence de Marc, chapitre 16 à 15. « Allez dans le monde entier et proclamez l'Évangile à toute la création. » Donc, la mission, c'est pas une messe à faire. Hein? « Allez dans le monde entier et proclamez l'Évangile à toute la création. »
0: C'est comme pour nous relier à la fête d'aujourd'hui. C'est bien ce que, eh bien, Paul
1: et Pierre,
0: c'est bien ce qu'ils ont fait. Et si l'Évangile est arrivé jusqu'à nous, tu as parlé tout à l'heure de sacrifice, d'incompréhension, oui, par bien des chemins, c'était pas tout droit, avec des lignes courbes, il est arrivé jusqu'à nous, c'est parce qu'il y a eu, il y a eu les apôtres, il y a eu ce point de départ, et voilà.
1: Alors, Dieu, par l'intermédiaire de son Fils, envoie l'Esprit Saint sur les disciples pour les envoyer en mission. C'est ce qu'on appelle la mission trinitaire. Le Père, le Fils et l'Esprit Saint.
0: Donc, cet épisode que vous allez relire, nous vous invitons d'ailleurs à relire les Actes des Apôtres où, avant l'ascension, c'est avant l'ascension que Jésus envoie les disciples et qu'il appelle sur eux l'Esprit Saint qu'il leur avait déjà, c'est dans Saint Jean, qu'il leur avait déjà promis, je vous enverrai l'Esprit Saint, le Consolateur. Ce sont les lectures que nous avons lues pendant le temps pascal. Voilà. Donc, l'Église, nous avons dit aussi que le Christ a envoyé c'est le Christ, le premier missionnaire, c'est lui qui nous envoie. L'Église poursuit la mission. Cette mission qu'elle poursuit, c'est donc l'œuvre des apôtres.
1: Tout à fait. Alors, nous avons comme témoins les apôtres. Et donc, l'Église ne peut être autrement qu'un missionnaire, parce que sa nature même, ainsi qu'il le précise, le décret conciliaire sur l'activité missionnaire de l'Église. Alors, de sa nature, l'Église, durant son pèlerinage sur terre, est missionnaire, puisqu'elle-même tire son origine de la mission du Fils et de la mission du Saint-Esprit selon le dessein de Dieu le Père.
0: Tu disais que c'est une citation d'un décret conciliaire le décret conciliaire, c'est de le Concile Vatican II. Ce que tu viens de citer. C'était ça, donc. Voilà.
1: Alors, le Père Christian de Larbre, qui est recteur de l'Institut catholique de Toulouse, nous rappelle que la mission est le fondement de l'Église. Et cette mission est et a toujours été l'identité de l'Église. Elle existe pour évangéliser. Alors, c'est Saint Paul VI qu'il avait dit.
0: Et le pape François nous dit quelque chose d'important aussi. Je te laisse citer.
1: Alors, selon le pape François, j'espère que toutes les communautés feront en sorte de mettre en œuvre les moyens nécessaires pour avancer sur le chemin d'une conversion pastorale et missionnaire qui ne peut laisser les choses comme elles sont. Dans la joie de l'Évangile, passage du pape François. Alors, ce texte qui est un programme pour toute l'Église interpelle les chrétiens pour qu'ils entrent dans une nouvelle dynamique missionnaire.
0: Donc, en fait, alors là, la dernière citation du pape François que tu viens de nous lire, alors je reprends, il dit: j'espère que toutes les communautés feront en sorte de mettre en œuvre les moyens nécessaires pour avancer sur le chemin d'une conversion pastorale et missionnaire qui ne peut laisser les choses comme elles sont. Et en fait, ce sont, voyons chaque année, depuis de nombreuses années, et notre évêque, Monseigneur Philippe, poursuit ainsi, il y a toujours un thème d'année, celui de cette année, avec Jésus-Christ en Église, participons et témoignons. Donc, en fait, le thème nous invite faire preuve de créativité dans les paroisses pour pouvoir, dans nos groupes, pour pouvoir concrétiser rendre visible et vivant. Pour faire vivre le thème. Parce que quand le pape François dit, pour ferons en sorte de mettre en œuvre les moyens nécessaires pour avancer sur le chemin d'une conversion pastorale et missionnaire qui ne peut laisser les choses comme elles sont. Bon, parce que chaque année, nous avons à mettre en musique le thème pastoral, à le faire vivre. pour qu'on puisse, comment dirais-je, la mission, voilà, je reprends mon fil, la mission, comme nous avions vu au départ dans la page d'Évangile, nous avions justement fait un petit focus sur c'est qui les lépreux d'aujourd'hui, c'est qui les nécessiteux, enfin ceux, les démons et tout, parce que aujourd'hui nous avons à inventer comment,
1: évangéliser, c'est le mot, être au service de
0: la mission. C'est la mission, en d'autres termes, c'est l'évangélisation. Donc, nous vous laissons, avant de poursuivre, eh bien, nous allons quand même marquer une petite pause pour, parce que là, la prochaine étape, ce sera, eh bien, nous, Monique, moi-même, eh bien, Patrice, en quoi sommes-nous missionnaires?
1: Vous de l'autre côté de la
0: Latine. Et vous aussi, du côté de la, de chez vous. Voilà.
2: 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Lève.

0: Alors, nous, le Christ, le premier missionnaire, il y a eu les apôtres, et l'Église, nous l'avons vu, poursuit l'œuvre des apôtres. Alors, pour revenir à chacun de nous, l'Église nous envoie. Maintenant, nous allons nous intéresser à nous. Monique, Patrice, moi, vous.
1: Nous qui sommes les missionnaires.
0: Missionnaires. Nous le sommes, Monique.
1: Oui, puisque le Christ nous a envoyés en mission. Mmh. Il nous a donné cette directive. Hein?
0: Oui.
1: Vous partez en mission comme les premiers apôtres. Mmh. Et cela depuis notre baptême. Parce que nous avons été baptisés dans l'Esprit Saint, Dieu le Père, Dieu le Fils, Dieu le Saint-Esprit, et pour être prêtres, déjà prêtres pour célébrer, prophètes pour annoncer, et rois, pas pour gouverner, hein, mais tout simplement servir à la manière du Christ. Et donc, c'est ainsi, comme les anciens apôtres, il nous envoie, le Christ nous dit que tout disciple n'est pas propriétaire de la grâce, il en est le serviteur. Donc, fort de cela, on part en mission, on a reçu gratuitement, on donne gratuitement. Donc, visiter les malades. Voir les exclus, les pauvres, les humbles, c'est ça notre mission, hein, d'évangéliser et d'exercer ce que le Christ nous a transmis.
0: Et donc tu as cité quelques, on va dire, actions, bon, visiter les malades et se rapprocher des exclus et tout, et en fait ça, c'est la mission.
1: Oui,
0: c'est la mission.
1: Parce que la mission, c'est déjà la parole et l'action.
0: Voilà.
1: Ça va pas l'un sans l'autre. Hein? Donc, il faut qu'on mette tout en œuvre pour, si on se dit missionnaire, il y a parole et il y a action.
0: Voilà. Et le pape François, donc on dit, on a jusqu'à maintenant parlé de mission, il a un terme, disciple missionnaire. Alors, qu'est-ce qu'il nous dit de cela, lui?
1: Alors, il dit que qu'en vertu du baptême reçu, chaque membre du peuple de Dieu est devenu disciple missionnaire avec un trait d'union pour signifier que la condition de missionnaire est celle de tout disciple du Christ.
0: Donc, ce qui signifie que
1: chaque baptisé, quelle que soit sa fonction et le niveau, son niveau d'instruction de sa foi, est un sujet actif de l'évangélisation. Alors, partout où nous sommes, en tant que chrétiens, nous devons être capables d'évangéliser nos frères et sœurs.
0: Et je crois qu'on peut souligner cela, quelle que soit sa fonction
1: et son niveau d'instruction de sa foi.
0: Est un sujet actif de l'évangélisation. Pourquoi? Mais parce que, en fait, eh bien, l'Église qui nous soigne, puisque nous avons l'Eucharistie, nous avons la parole de Dieu, les groupes où nous pouvons partager l'Évangile, les différents groupes, il y en a beaucoup d'ailleurs dans notre diocèse, hein, les différents groupes. Eh bien, chacun est amené à progresser. On part, c'est un escalier. On est en bas, un moment, il y a un déclic qui se fait. Et si on persévère et qu'on est régulier, voilà, eh bien,
1: on peut.
0: Et à chacun, avec les différents charismes que le Seigneur, que l'Esprit Saint, que le Seigneur donne, à qui il choisit, eh bien, chacun peut être un sujet actif
1: de sa
0: l'évangélisation. Et ça, il faut vraiment qu'on nous le persuadions. Il n'y a pas des super évangélisateurs. Et donc, non, chacun.
1: Et il nous le répète aussi, hein, on a reçu gratuitement, on donne gratuitement. Donc, tout tout chrétien est missionnaire dans la mesure où il a rencontré l'amour de Dieu en Jésus-Christ. Ça, c'est important. Tout baptisé aussi, en vertu de son baptême, devient missionnaire. Et la mission n'est pas une activité optionnelle, bien au contraire, chaque communauté, chaque baptisé doit se sentir concerné. Donc, il n'y a pas plus de baptisés que chrétiens que d'autres. Tous, ils sont invités à ce même service. Alors, en tant que chrétiens, nous ne pouvons pas garder le Seigneur pour nous-mêmes. On ne doit pas non plus enchaîner la parole si on l'a reçue. Il faut bien qu'on le distille. La mission évangélisatrice de l'Église exprime sa valeur complète et publique dans la transformation du monde et dans la sauvegarde de la création.
0: Alors cela, ce serait bien qu'on puisse donner, eh bien, dans notre pratique, des exemples. Bon, quand on parle de la transformation du monde et de la sauvegarde de la création, dans nos TKL, par exemple, il y a des
1: actions qui sont menées envers l'un ou l'autre.
0: Oui.
1: Donc on peut aider. S'il y a bien souvent, il y a des conditions des frères et sœurs qui vivent dans des conditions pénibles, quoi. Donc c'est le rôle de la TKL de voir au sein du quartier comment améliorer, comment porter de l'aide pour subvenir à ses frères et sœurs, par exemple. Et dans la sauvegarde de la création c'est tout ce qui nous entoure, hein. Je vois quand les poubelles s'amassent dans un quartier, les rats, les chiens. Donc on est garant de la création, on doit préserver la création.
0: Voilà, c'est-à-dire le regard, on revient à notre rôle, c'est-à-dire dans les quartiers, d'être
1: vigilant,
0: de pouvoir observer et à nos rencontres où nous partageons la parole de Dieu, pouvoir toujours avoir ce regard aussi
1: sur les uns et les autres
0: collectif pour pouvoir déterminer éventuellement des actions à mener avec d'autres, avec les habitants de notre quartier.
1: Alors, avec Jésus, nous avons vu et entendu, senti même que les choses peuvent être différentes. Il a inauguré, déjà aujourd'hui, les temps à venir en nous, en nous rappelant une caractéristique essentielle de notre nature humaine, si souvent oubliée. Alors, dans la lettre encyclique, nous avons relevé cette phrase, « Nous avons été faits pour la plénitude qui n'est atteinte que dans l'amour. »
0: Vous voyez encore ce mot « amour » que nous, qui est souvent, hein?
1: De toutes les manières, on ne peut mener une action que par amour, hein? Si on le fait contraint, c'est pas l'œuvre de Dieu. Donc c'est bien gratuit, tout ce qu'on fait c'est gratuit, on se donne pour nos frères et sœurs, on n'attend rien en retour. Pourquoi? Parce que on a de l'amour dans notre cœur. L'amour de Dieu déjà qui habite en nous.
0: Alors, au début de l'émission, je disais aussi que nous voulons dépoussiérer ce mot « mission ». Parce que dans notre tête, surtout, voilà, on pourrait penser au passé. Mais en fait, avec tout ce que nous avons déjà, nous sommes repartis de Jésus-Christ quand il était là, il a envoyé les disciples, le relais, les apôtres, arriver jusqu'à nous, l'Église, et nous, parce que nous sommes les pierres vivantes de notre Église. L'Église, c'est l'Église. L'Église n'existe pas sans nous. Nous sommes l'Église. Donc, aujourd'hui, nous pouvons dire que plus que jamais,
1: le monde a besoin de missionnaires. Voilà, c'est ça. Et il faut qu'on soit conscient que la vocation à la mission n'est pas quelque chose du passé ou un souvenir romantique d'autrefois. Alors, nous avons la citation du pape François. C'est pourquoi j'aime penser que même les plus fragiles, les plus limités et les plus blessés peuvent être missionnaires à leur manière. Parce qu'il faut toujours laisser le bien de communiquer. Même s'il coexiste avec de nombreuses fragilités. Alors ceci, c'est dans l'exhortation apostolique post-synodale de l'encyclique.
0: C'est l'exhortation apostolique.
1: Christus vivit, 239 comme numéro.
0: Alors,
1: pour vivre la mission, aujourd'hui, on peut dire que c'est s'aventurer à développer les sentiments même du Christ Jésus et croire avec lui que celui qui est à mes côtés est aussi mon frère et ma sœur. Alors que son amour de compassion réveille aussi notre cœur et nous rende tous disciples missionnaires. Et aussi avec Marie, qui a été la première disciple missionnaire, alors de faire croître chez tous les baptisés le désir d'être sel et lumière sur notre terre. La référence, on a aussi dans Matthieu, chapitre 5, versets 13 à 14. Être sel et lumière.
0: Oui. Alors, toutes les références que nous avons données, depuis l'Évangile, nous avons beaucoup cité, vous l'avez constaté, le pape François, parce qu'il avait un effet sur la mission. Nous avons retrouvé, dans nos recherches, nous avons trouvé que ces propos répondaient au thème que nous voulions aborder ce matin, la mission. Donc, j'ai déjà entendu certainement que vous allez dire, mais pour nous, qu'il était nécessaire de rappeler, parce que parfois, on peut penser que ce que l'on fait est peu de choses, ou bien
1: ça n'est pas
0: extraordinaire, mais ce sont ces petits gestes répétés consciemment et toujours en lien surtout avec la pleine conscience que c'est le Christ qui nous envoie. Il faut toujours revenir à la source pour ne pas partir, pour ne pas nous disperser. Alors avant, nous allons tous prendre un temps de repos, un temps de vacances. Nous tenions à rappeler déjà que la mission ne s'arrête pas avec les vacances. Ah, nous allons faire d'autres rencontres. Nous allons nous retrouver avec des parents, pour certains des parents venus en vacances ou bien nous-mêmes partir. Mais que, tout cet amour, nous avons terminé en disant que c'est l'amour, les sentiments même du Christ, les sentiments, que cet amour demeure et guide nos actions, Monique.
1: Mais je pense bien que pendant cette période estivale,
0: Ces périodes de grandes vacances,
1: ouais, de profiter pour faire passer tout cet amour, justement, et parce que Jésus-Christ, il compte sur nous, il n'est pas en vacances, lui. Nous, on a un temps de repos, de ressourcement pour mieux revenir, mais il nous invite aussi à témoigner notre joie, la joie d'être chrétien, la joie de rendre heureux ceux qui sont autour de nous, et nous allons rencontrer pendant les vacances tous les amis qu'on n'a pas vus, la famille et tant d'autres. Et il nous invite aussi à vivre une histoire d'amour. Voilà, c'est vivre cette histoire, une histoire d'amour, et nous faire sortir de nos périphéries pour aller à la rencontre de d'autres, de vacanciers et tant d'autres, hein.
0: Et bon, bien, nous ne pouvons pas terminer l'émission sans, en cette fête de Saint-Pierre et Saint-Paul, confier à l'amour du Seigneur la prochaine ordination du diacre José Aubertin. Donc, ce sera
1: dimanche
0: 5 juillet
1: à Bastille.
0: Oui, à la cathédrale Notre-Dame, à 16h.
1: Donc, même si nous ne sommes pas présents, mais nous allons le porter dans nos prières et accueillir ce futur prêtre, eh bien.
0: Et que tous ceux qui peuvent y être, y soient.
1: Aussi.
0: Oui, voilà, eh bien, amis auditeurs et auditrices de Radio Massabielle, pour nous, ça a été une. Enfin, toi, pour moi, je laisserai mon une joie de vous retrouver ce matin. Et donc, nous espérons que vous allez rester bien branchés sur Radio Massabielle, puisque la journée se poursuit.
1: Moi aussi, c'était une joie d'être en votre compagnie, même si on n'a pas eu d'appel. Mais par contre, j'invite tout le monde à revoir un peu la manière de vivre cet amour. Et puis, ou se poser la question, qu'est-ce que j'ai reçu gratuitement dans ma vie et qu'est-ce que je suis prêt à donner gratuitement? Alors, la question est ouverte, c'est à nous tous, hein? Toi, moi, Patrice, qu'est-ce qu'on a donné, qu'est-ce qu'on a reçu gratuitement et à notre tour, qu'est-ce qu'on veut donner gratuitement? Voilà. Eh bien, bonne journée à tous. Et puis, bonnes vacances.
0: Et nous remercions Patrice pour son accompagnement.
1: Voilà. À bientôt.

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2: L'ange du Seigneur apporta l'annonce à Marie.
3: Et elle conçut du Saint-Esprit. Je vous salue Marie, pleine de grâce. Le Seigneur est avec vous. Vous êtes bénie entre toutes les femmes, et Jésus, le fruit de vos entrailles, est béni. Sainte Marie, Mère de Dieu, priez pour nous pauvres pécheurs, maintenant et à l'heure de notre mort.
2: Voici la servante du Seigneur.
3: Qu'il me soit fait selon votre parole. Je vous salue Marie, pleine de grâce. Le Seigneur est avec vous. Vous êtes bénie entre toutes les femmes, et Jésus, le fruit de vos entrailles, est béni. Sainte Marie, Mère de Dieu, priez pour nous pauvres pécheurs, maintenant et à l'heure de notre mort.
2: Et le Verbe s'est fait chair.
3: Et il a habité parmi nous. Je vous salue Marie, pleine de grâce. Le Seigneur est avec vous. Vous êtes bénie entre toutes les femmes, et Jésus, le fruit de vos entrailles, est béni. Sainte Marie, Mère de Dieu, priez pour nous pauvres pécheurs, maintenant et à l'heure de notre mort.
2: Priez pour nous, Sainte Marie, Mère de Dieu,
3: afin que nous soyons rendus dignes des promesses du Christ.
2: Daignez, Seigneur, répandre votre grâce dans nos âmes, afin qu'ayant connu par la voix de l'ange l'incarnation de votre Fils Jésus-Christ, nous puissions parvenir par sa passion et par sa croix à la gloire de sa résurrection, par le même Jésus-Christ, votre Fils, notre Seigneur. Amen.

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3: Bonjour Jocelyne.
4: Bonjour Étienne.
3: Alors le temps de l'exil pour Israël est marqué par de grandes figures prophétiques comme celle que nous allons découvrir aujourd'hui. Il s'agit du prophète Daniel et nous allons voir, on a déjà commencé à parler de son histoire, mais bien cette sûr, fois-ci, oui. Il est en charmante compagnie puisqu'il se trouve dans une fosse au lion.
4: Oui.
3: Alors il nous est familier ce Daniel puisque on l'évoque d'une certaine façon chaque semaine, chaque dimanche lors des laudes dominicales à travers son cantique, le cantique de Daniel, le cantique des créatures où il évoque toute la création, comment toute la création, la faune, la flore bénit le nom de Dieu en ce dimanche.
4: Et c'est très intéressant parce que on l'appelle aussi le cantique des trois enfants dans la fournaise. Eh bien, l'Église l'a pris à son compte et sans se lasser chaque dimanche depuis 2000 ans pour louer Dieu en ce jour de repos, entièrement consacré par nature à la louange, eh bien, il sert à prier certainement avec l'Eucharistie, évidemment, avec le sacrement, mais aussi en partageant la paix, la joie de se retrouver en famille ou entre amis, d'avoir du temps pour se parler, pour faire des choses ensemble, pour goûter un repos bien mérité souvent, et d'une certaine manière qui porte notre cœur à la louange, à la gratitude, ce sentiment qui touche tellement le Seigneur envers le Créateur qui a tout fait bien et qui le dit lui-même, hein, il vit que tout cela était bon.
3: Donc surtout, ne pas hésiter à retourner, découvrir, lire, proclamer ce cantique des créatures que nous devons certes donc à ces trois jeunes, Ananias, Azarias et Misaël, qui étaient donc dans la fournaise ardente.

0: son ancêtre, donc Juda, puisqu'il appartient à cette tribu, avait mission de jeter les bases de la future communauté juive qui serait déportée à Babylone. Parce que, comme nous l'avons vu, la déportation du royaume du sud, du royaume de Juda, s'est faite en deux temps. D'abord, les élites, c'est-à-dire on avait Nabucodonosor avait pris en otage tout ce qui était la crème un peu du royaume de Juda, et l'avait mis sous sa coupe à Babylone, pour tirer le meilleur parti de leur intelligence, de leur savoir-faire. Et puis, quand ceux qui étaient restés sur place, sous l'égide du roi Joachim, eh bien, on trahit d'une certaine manière sa confiance hein, en voulant secouer son joug, eh bien, eux aussi, tout le peuple à ce moment-là est parti en déportation pour les punir de cette fronde larvée qu'il menait depuis des années.
1: Alors, dans le cadre de cette émission, on va pouvoir faire un parallèle entre notre prophète Daniel et un patriarche, puisque c'est le cas, Joseph, le fils de Jacob, parce que tous les deux ont reçu un talent, un don, celui qui est de déchiffrer, d'interpréter les rêves et les songes.
0: Ah oui, c'est
1: et tu t'en souviens de même que Joseph, on a beaucoup travaillé sur Joseph à travers et ton livre Joseph et l'Égypte, et puis aussi cette comédie musicale, Joseph et ses frères. Donc ce rêve, tu te souviens par exemple le rêve des qu'il avait pu déchiffrer, ceux de Pharaon qui avait rêvé de sept épis gras dévorés par des épis grêles et brûlés, et puis c'est sept belle vache grasse qui paissait au bord du Nil et qui était dévorée par les vaches maigres et laides. Et au même titre que Joseph avait interprété les rêves de Pharaon, Daniel a su interpréter la vision de Nabucodonosor qu'il avait faite d'une statue colossale alors qu'il se trouvait complètement paniqué par un tel songe. Daniel était en capacité de lui dire ce que représentait cette statue.
0: Oui, oui, oui, parce que Nabucodonosor lui avait dit, je comprends pas, parce que la tête est en or, le buste en argent, la ceinture de bronze, les jambes de fer, et elle a, cette statue, elle avait des pieds moitié pour partie en fer et pour partie en argile. Et il lui avait dit, je comprends pas, parce que il y a eu tout d'un coup un jour une petite pierre minuscule blanche qui se détache de la montagne, et quand elle arrive, elle a eu une taille énorme et elle se détache d'ailleurs sans intervention humaine, hein. Il voit pas une main qui la lance et elle va frapper l'argile des pieds de la statue, elle va tout faire voler en éclats comme balle sur l'air abattre le blé et pulvériser la statue si belle. Ainsi, la chute de cet empire va être prophétisée parce que c'est ce que Daniel va dévoiler à Nabucodonosor. Donc la fin de l'empire révélé va évidemment inquiéter Nabucodonosor.
1: Alors si on continue ce parallèle que nous sommes en train d'établir entre le patriarche Joseph et puis le prophète Daniel, à travers leur capacité tous les deux à interpréter les rêves des tyrans, la tradition juive continue et souligne cette parenté en remarquant que lorsque le patriarche Jacob, c'est-à-dire le père de Joseph, a voulu descendre en Égypte à son corps défendant, il faut le dire, le sort qui serait celui de sa descendance à partir du moment où il déciderait d'aller en Égypte pour pouvoir vivre, prendre le blé, l'acheter pour sauver sa famille, cette descente en Égypte allait coïncider avec le début de l'esclavage, 400 années pour le peuple d'Israël. Eh bien, il faut dire une chose, c'est que le texte biblique à l'époque donc du livre de la Genèse dit que Jacob parmi tous ses fils va envoyer un certain Juda au devant du grand vizir de Pharaon qui n'est autre que Joseph.
0: Ah oui.
1: C'est donc Juda. Et donc, tu fais un parallèle par rapport au personnage de Juda. Pourquoi ?
0: Oui, oui. Parce que c'est très intéressant. Juda, en réalité, il n'est pas l'aîné. Il ne mérite pas d'avoir le droit d'aînesse.
1: Et une telle responsabilité.
0: Et oui, et d'être le roi. Mais en fait, il l'est, j'allais dire, par élimination, parce que Ruben, qui est l'aîné, Siméon et Lévi, qui sont aussi ses aînés, ont absolument failli dans ce rôle. Et c'est pourquoi c'est à lui que va revenir la couronne que Jacob va lui attribuer, désigner, en

0: tenant son testament. À la fin du livre de la Genèse, voilà ce qu'il dit. Après avoir écarté, donc, pour leur faute, Ruben, Siméon et Lévi, eh bien, Jacob dit, Judas, toi, tes frères te loueront. Ta main sur la nuque de tes ennemis, ça veut dire qu'il va dominer. Judas est un jeune lion. Tiens, tiens, de la proie, mon fils, tu es remonté. Il s'est accroupi, il s'est couché comme un lion, comme une lionne. Qui le fera se lever? Le sceptre ne s'éloignera pas de Judas, ni le bâton de commandement d'entre ses pieds. Voilà, il le désigne ainsi comme celui qui doit conduire les destinées d'Israël.
1: Alors, pour en revenir à nouveau sur ce parallèle entre Joseph et Daniel, le fait que tous les deux sachent interpréter les songes, chacun dans leur... à leur époque, n'est certainement pas un hasard, c'est plutôt un geste providentiel. Il faut dire une chose, c'est que Joseph, si on regarde bien sa destinée, il a fini par fonder le royaume du Nord, et Judas, son frère, lui, a fondé le royaume du Sud.
0: Oui, tout à fait.
1: Et de même que Joseph, descendu en Égypte en otage et en précurseur, a su y préparer une place à son clan et permettre ainsi sa survie et sa croissance dans un temps de famine. De même, le prophète Daniel, descendu à Babylone en otage lui aussi, eh ben il va préparer une place à son peuple au jour de la grande déportation de l'exil.
0: Exactement, de la gola de l'exil. Mais ce qui frappe aussi, tu as raison, dans cette prophétie de Jacob qu'on vient de voir, c'est l'assimilation entre la figure de Judas et celle du lion.
1: Dont nous parlons aujourd'hui.
0: Exactement.
1: Dans une certaine fosse.
0: Au pluriel, oui.
1: Au pluriel.
0: Les lions. Judas, roi parmi ses frères, et puis le lion qui est le roi des animaux. Il y a évidemment là un petit clin d'œil que La Fontaine a su réinvestir pour pêcher, j'allais dire, dans ces eaux-là.
1: Mais ça m'étonne pas d'une certaine façon que notre littérature ait cette capacité à revisiter, et je suis sûr que dans les lectures de La Fontaine, de culture catholique, évidemment à cette époque-là, il y avait cette capacité des grands auteurs à... voilà, parce que la France, les auteurs français, la France fille aînée de l'Église, d'une certaine façon, était en capacité, par son savoir, par sa recherche, à catéchiser ses enfants, et même les plus retors, on pourrait dire. Et on pourrait faire un parallèle avec notre époque, où, au fond, le rouleau compresseur de la sécularisation étouffe ce qui reste parfois de nos racines chrétiennes. Et parfois, je me dis que je ne sais plus si la nouvelle génération sera en capacité, sans formation précise, de pouvoir comprendre les références d'une fable, même d'une pièce classique, d'une tragédie, d'une comédie de Molière, déchiffrer même une toile au musée, ou goûter même une œuvre lyrique. Pourquoi ? Faute de savoir parler la langue des Écritures, c'est-à-dire comprendre et voir combien toute la culture française est fondamentalement s'origine à la fois dans la mythologie grecque et romaine, et aussi dans toutes les sources bibliques, les sources de cette tradition chrétienne.
0: D'où la grande difficulté d'enseigner le français de nos jours.
1: Ah oui.
0: Alors évidemment, ce devrait être, je trouve, un des axes de défense de notre patrimoine. Il ne s'agit pas seulement des pierres, il faut aussi... La culture est très importante.
1: Les pierres vivantes.
0: Exactement. Et c'est d'ailleurs pour perpétuer cette mémoire et cette vie que nos trois jeunes gens dans la fournaise, pour retourner à eux, ils ont risqué leur vie. Et c'est le défi qui nous revient aujourd'hui, à nous chrétiens. C'est pour ça qu'au fond, on doit se souvenir que, ce n'est pas nous qui choisissons la foi, c'est le Christ qui nous a d'abord choisi.
1: Oui, c'est-à-dire que nous sommes les sarments et lui, il est la vigne. Et c'est comme si, il nous fallait, à travers ce personnage de Daniel, nous mettre à l'école de ce prophète et puis des trois jeunes hommes dans la fournaise, Ananias, Azarias et Misaël, qui n'ont pas hésité crânement à déclarer à Nabuchodonosor « Si notre Dieu ne nous délivre pas de ta main, sache bien que nous ne servirons pas ton Dieu ni ta statue d'or. »

0: Pour revenir à la statue du rêve de Nabucodonosor, Étienne, il faut regarder comment ça s'est passé, là, cette fameuse succession de ce grand roi. Quand il s'est éteint, Darius règne à sa place. Entre-temps, il y a eu plusieurs révolutions de palais qui ont eu lieu. Alors, d'abord, la première a mis sur le trône un certain Evil Merodach, qui s'est assis sur le trône en 396, et puis en moins 373, c'est un certain Balthazar, que nous verrons plus tard, qui va lui succéder et qui meurt dans des conditions tellement singulières que ça vaut la peine de s'y arrêter la prochaine fois. Et puis son successeur ne va pas être issu de Babylone. C'est un Mède qui va venir, c'est-à-dire c'est Darius. Et il a, lui, en grande estime le peuple juif. Et notamment Daniel, qui commence à être assez chenu, parce que il va concourir au fond au bien-être de la nation. Et lui, il veut rendre aussi la prospérité à cette nation juive, en sachant que sa grandeur dépend aussi du bien-être de tout son peuple.
1: On pourrait dire que plus le gâteau est gros, plus les miettes de ce gâteau sont nombreuses pour ceux dont c'est la part, parce qu'au fond, ils sont esclaves, c'est-à-dire le peuple hébreu. Ça. Et donc, Darius, pour asseoir son pouvoir sur cet empire soumis, va établir ce qu'on appelle des satrapes, 120. Mm-hmm. Ce sont des sortes de préfets ayant tout pouvoir, avec à leur tête un collège de 3 chefs, dont Daniel, Jocelyne, fait partie.
0: Oui, alors il fait partie de ce triumvirat, on pourrait dire. Et c'est-à-dire qu'il a vraiment l'estime énorme et la confiance du roi. Et c'est parce qu'il a su la mériter, il faut le dire. Mais la parole nous dit que Daniel l'emportait si bien sur les chefs satrapes, parce qu'il y avait en lui un esprit extraordinaire, que le roi se proposait ainsi de le placer à la tête du royaume tout entier, c'est-à-dire au fond qu'il n'y ait qu'une seule tête et non plus un triumvirat.
1: Exactement comme Pharaon avait placé Joseph. Et donc forcément, la réaction, c'est l'éternelle jalousie des frères de Joseph, de Caïn par rapport à Abel, enfin c'est l'éternelle émotion, sentiment qui surgit. Et tous, dont tous ces satrapes, vont conspirer contre Daniel pour tenter de le discréditer. Le problème, c'est que sa gestion est si parfaite, on ne trouve rien à monter en épingle pour réussir à abattre notre prophète. Alors ces satrapes se disent, faute d'affaires au préjudice de ce Daniel, trouvons-en une contre lui, peut-être à propos de la religion de son Dieu.
0: Ah, voilà. La ficelle est un peu grosse, mais ça marche toujours, la persécution religieuse. Hein, c'est quand t'as plus rien à dire à quelqu'un, tu sautes sur ce cheval-là. Et c'est la jalousie qui l'anime. Alors, ce n'est pas pour rien que la Genèse précise au sujet de Joseph. Ses frères furent jaloux de lui. C'est toujours, évidemment, le moteur du crime. Tu l'as rappelé, celle de Caïn contre Abel. Et puis aussi, il faut le rappeler, c'est le motif de la condamnation à mort du Christ. Et c'est même Pilate qui va en faire la triste constatation. Parce que tandis qu'il essaye de sauver Jésus de la mort ignominieuse à laquelle le peuple juif veut le condamner, dans Matthieu 27, au verset 18, il est dit, il savait bien, Pilate, que c'était par jalousie qu'on l'avait livré. Et c'est pourquoi il cherchait à le libérer. Donc voilà, c'est le ressort de la condamnation qui va s'abattre sur ce pauvre Daniel qui n'en peut mais.
1: La jalousie. Ah, la jalousie, c'est tellement d'actualité, n'est-ce pas, Jocelyne?
0: Oui.
1: Le maître mot de nos relations conflictuelles. C'est par la jalousie du démon que la mort est entrée dans le monde, nous dit saint Paul. Parce que nous convoitons quelque chose de l'autre, de ce qu'il a ou de ce qu'il est, eh bien que nous sommes parfois presque assassins par la pensée, par la parole et malheureusement parfois aussi par les actes. Et si nous pouvions juste découvrir ce sentiment qui nous anime, ce serait déjà la moitié du travail d'accompli.
0: Oui. t'as tout à fait raison. Mais je dirais qu'aucun de nous n'aime s'imaginer sous les traits d'un jaloux. Oh là là, franchement.
1: C'est tellement mesquin.
0: Ah, c'est mesquin. Qu'il est pourtant... que nous sommes pourtant à notre insu, hein. En tant que fils du démon, fils du diable jaloux par nature, tant qu'il n'a pas été enfanté, j'allais dire, par l'accomplissement plaigné de son baptême,
1: comme fils de Dieu,
0: Il est fils du diable. Évidemment, Jésus nous le dit, hein, votre père, c'est le démon.
1: Alors, que va faire notre roi Darius face à ce complot ourdi contre Daniel? Et puis, Jocelyne, tu nous parles des lions, mais ils sont où, ces lions?
0: Il te tarde de les entendre rugir, j'ai l'impression. Hein. Eh bien, imagine-toi, les satrapes se sont donc réunis à 120, ils ont forgé un piège général en apparence, une mesure, tu sais, comme ces textes sur la laïcité, destinée pas faire de vagues, à être un cadre informel, bien.
1: Une loi de restriction religieuse.
0: Exactement.
1: Alors, le texte précise quand même que...
0: Tout homme n'attrapait qu'un seul poisson, hein, quand même.
1: Quand même une loi rien que pour lui. Alors, tout homme qui, au cours des 30 jours à venir, adressera une seule prière à quiconque, Dieu ou homme, autre que toi, ô roi Darius, cet homme ou cette femme sera jeté à la fosse, au lion. Aucune dérogation possible. Daniel est complètement atterré par cette loi absurde. Il ne peut donc plus se rendre à la synagogue et il décide de monter dans sa chambre haute, celle de sa belle villa, de chef satrape, et dont les fenêtres, au nombre de 3, dit la tradition, sont orientées vers Jérusalem.
0: Jérusalem se trouve par rapport à Babylone nettement plus à l'ouest, évidemment. Hein, Babylone, c'est tout à fait l'Orient. Mais là, sur Jérusalem, toujours se lève le soleil de justice, la lumière qui illumine notre humanité. Alors, 3 fois par jour, au risque de sa vie, parce que c'était une seule prière qui pouvait valoir la peine de mort, il se recueille en catimini, sans faire d'esbrouf, pour réciter le schéma Israël à genoux dans ces temps de persécution.
1: Alors évidemment, notre Daniel est espionné, et trahi, dénoncé, arrêté, et le roi Darius, navré, déclare, en entendant ces mots, le roi éprouva une grande douleur et il résolut de sauver Daniel. Jusqu'au coucher du soleil, il s'ingénia à trouver une échappatoire, mais la loi s'imposait aussi à lui. Alors il dit à Daniel, « Ton Dieu que tu as servi avec persévérance, c'est lui qui te sauvera. »
0: Bel acte de foi, mais quand même. On jeta donc Daniel au milieu d'un puits où rugissaient des lions qu'on avait pris soin d'affamer pour qu'ils soient ardents à l'ouvrage. Et pour que Darius ne mystifie pas les satrapes en protégeant son chouchou, eh bien, on roula sur la bouche du puits une grosse pierre qu'on scella non seulement avec le sceau du roi, qui pouvait casser et puis après refaire, mais aussi avec ceux inviolables par définition des autres princes, qui donc, de la sorte, veillaient au grain.
1: Alors Daniel va rester seul dans la fosse transformée en tombeau face à ces lions rugissants. Mais pendant ce temps, le roi Darius rentre au palais, il jeûne toute la nuit et il ne voulut pas qu'on fît venir de concubine et en fait il ne ferma pas l'œil de la nuit.
0: À l'aube, il se précipite à la fosse et crie d'une voix angoissée « Daniel, serviteur du Dieu vivant, ce Dieu que tu sers avec persévérance, a-t-il pu te faire échapper au lion ?»
1: Et une voix lui répondit d'outre-tombe « Ô roi, vis à jamais. Mon Dieu a envoyé son ange, il a fermé la gueule des lions. »
0: Le roi en éprouva une joie si grande qu'il va ordonner de faire sortir Daniel de la fosse. Il fit mander aussi pendant ce temps-là les calomniateurs du prophète et le Midrash précise qu'il leur demanda par quelle raison les lions qu'on avait affamés n'avaient pas dévoré Daniel. Et ils répondirent avec effronterie, c'est parce qu'ils n'avaient pas faim.
1: Et donc le roi leur déclara tout de go, c'est ce que nous allons voir. Il décida de faire jeter au lion tous les satrapes, leurs femmes et leurs enfants. Avant même qu'ils eussent atteint le fond de la fosse, les lions s'étaient emparés de tous et leur avaient broyé les os.
0: Oui, Daniel. Dans la fosse ténébreuse sur laquelle on a posé la lourde pierre scellée, eh bien, Étienne, il faut le dire, c'est l'image du Christ prisonnier des ténèbres du tombeau. Et gisant parmi les lions, figure des démons qui veulent anéantir. Mais Dieu envoie son ange pour fermer leur gueule. Et jusqu'à l'aube, où il va pouvoir, j'allais dire, ressurgir victorieux à la lumière, la grande pierre est enroulée pour le laisser sortir.
1: Ainsi s'achève notre émission sur Daniel et les lions. Pour suivre notre actualité, vous pouvez aller sur notre site internet etiennetarnot.com ou sur ma page Facebook ou mon compte Instagram Étienne Tarnot. Bonne semaine à toi, Jocelyne.
0: Bonne semaine, Étienne, et surtout, bonne semaine à tous.
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et sœurs, au nom du conseil paroissial, pastoral et des prêtres de la paroisse, soyez tous les bienvenus en cette fête solennelle des saints Pierre et Paul, les deux grandes colonnes de l'Église. Bienvenue en particulier aux prêtres de notre doyenné de Pointe-à-Pitre, ainsi qu'aux autres prêtres. Merci. Aussi qu'aux autres prêtres, notamment le père Roland Kinkouni, curé de la paroisse de Bemao, qui a accepté de faire l'homélie de la messe ce soir. Aujourd'hui, nous rendons grâce à Dieu, aux Pierre et Paul, ces deux apôtres, si différents par leur caractère, leur parcours et leur mission, mais unis dans la même foi au Christ et dans le même amour de l'Évangile. Pierre, le pêcheur de Galilée, choisi pour affermir ses frères dans la foi. Paul, l'infatigable missionnaire, envoyé annoncer le Christ jusqu'aux extrémités de la terre. Leur témoignage nous rappelle que l'Église se construit dans la diversité des vocations et des charismes, mais aussi dans l'unité de la foi. Ils ont donné leur vie pour le Christ. Leur fidélité continue d'éclairer notre marche de disciples. En cette célébration, prions pour chacun de nous, afin que nous soyons des témoins courageux de l'Évangile dans notre monde. Bonne fête à tous et bonne célébration.

0: Bonsoir à vous tous. Au nom du Père et du Fils et du Saint-Esprit,
1: Amen.
0: Rendons grâce en cette fête des apôtres Pierre et Paul. Par leur martyre, ils ont planté l'Église. Ils ont partagé la coupe du Seigneur et sont devenus ses amis. La grâce de Jésus notre Seigneur, l'amour de Dieu le Père et la communion de l'Esprit Saint soit toujours avec vous. Alors, chers confrères, si deux d'entre vous peuvent entourer le doyen, et puis le vicaire et l'ancien vicaire Père Bonnel peuvent se rapprocher, s'il vous plaît. Nous sommes en union de prière avec tous ceux et celles qui suivent cette messe en direct de Radio Massabielle. Tout comme les grands apôtres Pierre et Paul, nous avons besoin de recevoir le pardon du Seigneur. Tournons-nous vers lui avec confiance. Je confesse à Dieu Tout-Puissant,
2: je reconnais devant mon frère et soeur que j'ai péché en pensée, en parole, par action et par omission. Oui, Dieu, j'ai mon péché. C'est pourquoi je supplie la bienheureuse Vierge de Marie, les anges et tous les saints, et vous aussi, frères et soeurs, de prier pour moi.
0: Nous fasse miséricorde, qu'il nous pardonne nos péchés et nous conduise à la vie éternelle.
2: Amen.

Lecture du livre des Actes des Apôtres. À cette époque, le roi Hérode Agrippa se saisit de certains membres de l'Église pour les mettre à mal. Il supprima Jacques, frère de Jean, en le faisant décapiter. Voyant que cette mesure plaisait aux Juifs, il décida aussi d'arrêter Pierre. C'était les jours des pains sans levain. Il le fit appréhender, emprisonner et placer sous la garde de 4 escouades de 4 soldats. Il voulait le faire comparaître devant le peuple après la Pâque. Tandis que Pierre était ainsi détenu dans la prison, l'Église priait pour lui avec insistance. Hérode allait le faire comparaître. Or, Pierre dormait cette nuit-là entre 2 soldats. Il était attaché avec 2 chaînes et des gardes étaient en faction devant la porte de la prison. Et voici que survint l'ange du Seigneur et une lumière brilla dans la cellule. Il réveilla Pierre en le frappant au côté et dit « Lève-toi vite !» Les chaînes lui tombèrent des mains. Alors l'ange lui dit « Mets ta ceinture et chausse tes sandales !» Ce que fit Pierre. L'ange ajouta « Enveloppe-toi de ton manteau et suis-moi !» Pierre sortit derrière lui. Mais il ne savait pas que tout ce qui arrivait grâce à l'ange était bien réel. Il pensait qu'il avait une vision. Passant devant un premier poste de garde, puis devant un second, ils arrivèrent au portail de fer donnant sur la ville. Celui-ci s'ouvrit tout seul devant eux. Une fois dehors, ils s'engagèrent dans une rue et aussitôt l'ange le quitta. Alors, se reprenant, Pierre dit « Vraiment, je me rends compte maintenant que le Seigneur a envoyé son ange et qu'il m'a arraché aux mains d'Hérode et à tout ce qu'attendait le peuple juif. » Parole du Seigneur.

Lecture de la deuxième lettre de Saint Paul apôtre à Timothée. Bien-aimé, je suis déjà offert en sacrifice. Le moment de mon départ est venu. J'ai mené le bon combat. J'ai achevé ma course. J'ai gardé la foi. Je n'ai plus qu'à recevoir la couronne de la justice. Le Seigneur, le juste juge, me la remettra en ce jour-là, et non seulement à moi, mais aussi à tous ceux qui auront désiré avec amour sa manifestation glorieuse. Tous m'ont abandonné. Le Seigneur, lui, m'a assisté. Il m'a rempli de force pour que moi, la proclamation de l'Évangile s'accomplisse jusqu'au bout et que toutes les nations l'entendent. J'ai été arraché à la gueule du lion. Le Seigneur m'arrachera encore à tout ce qu'on fait pour me nuire. Il me sauvera et me fera entrer dans son royaume céleste. À lui la gloire pour les siècles des siècles. Amen. Parole du Seigneur.

En ce temps-là, Jésus arrivé dans la région de Césarée de Philippe, demandait à ses disciples, au dire des gens, qui est le Fils de l'homme? Ils répondirent, pour les uns, Jean le Baptiste, pour d'autres, Élie, pour d'autres encore, Jérémie ou l'un des prophètes. Jésus leur demanda, et vous, que dites-vous? Pour vous, qui suis-je? Alors Simon-Pierre prit la parole et dit, tu es le Christ, le Fils du Dieu vivant. Prenant la parole à son tour, Jésus lui dit, heureux es-tu, Simon, fils de Jonas. Ce n'est pas la chair et le sang qui t'ont révélé cela, mais mon Père qui est aux cieux. Et moi, je te le déclare, tu es Pierre, et sur cette pierre, je bâtirai mon Église, et la puissance de la mort ne l'emportera pas sur elle. Je te donnerai les clés du royaume des cieux. Tout ce que tu auras lié sous la terre sera lié dans les cieux, et tout ce que tu auras délié sous la terre sera délié dans les cieux. Acclamons la

chers confrères dans le sacerdoce, chers frères et sœurs bien-aimés, voici le jour que fit le Seigneur, jour de fête et de joie. Quelle joie profonde pour notre communauté paroissiale!

avait eu avec Pierre et Paul, c'est que la liturgie les unit dans une même fête, alors que tout semblait être séparé. Pierre est un humble pêcheur de Galilée, un homme spontané, parfois fragile, qui a connu la peur et le reniement, mais dont le cœur débordait d'un amour immense pour le maître. Et le maître lui dit, tu es Pierre, et sur cette pierre, je bâtirai mon église. Paul est un intellectuel, un citoyen romain, un homme de lettres et de feu, qui a d'abord persécuté les chrétiens, avant d'être foudroyé par l'amour du Christ sur le chemin de Damas. Rappelons-nous l'option fondamentale de l'apôtre Paul. Ce n'est plus moi qui vis, c'est le Christ qui vit en moi. Dieu, en effet, n'a pas cherché des hommes parfaits pour bâtir son église. Il a pris deux vies blessées, deux histoires différentes, et il en a fait des géants de la foi. C'est le premier message d'espérance pour notre communauté de Pointe-à-Pitre. Dieu fait de grandes choses avec nos pauvretés. Dans l'Évangile, au cœur d'une longue marche avec ses disciples, Jésus pose cette question fondamentale. Pour vous, qui suis-je? Cette question centrale de notre existence, celle que le Seigneur nous adresse personnellement ce soir, au terme de cette année pastorale de partage et de rencontre dans notre paroisse, Pierre prend la parole et s'écrie, tu es le Christ, le Fils du Dieu vivant. À cet instant, Pierre ne récite pas une leçon. Il exprime ce qu'il vit à l'intérieur et Jésus lui répond, tu es Pierre et sur cette pierre, je bâtirai mon église. Frères et sœurs bien-aimés, cette promesse de Jésus s'étend jusqu'à nous. L'Église n'est pas faite de pierres mortes, elle est faite de nos vies chrétiennes engagées, de notre fidélité et de nos oui répétés jour après jour, dimanche après dimanche, ici même à Pointe-à-Pitre. En cette fête, la force de la communauté qui prie. Déjà, le livre des Actes des Apôtres nous montre une facette bouleversante de la vie de la première communauté chrétienne. Pierre est en prison, enchaîné, condamné d'avance. Humainement, tout est fini pour lui. Mais l'Écriture nous dit, l'Église priait pour lui avec insistance, ayant l'opportunité, nous aussi, de prier avec insistance, de prier sans cesse, nous dit encore l'apôtre Paul. Regarde ce qui se passe sous l'action de l'ange. Les chaînes tombent, les portes de fer s'ouvrent et Pierre marche vers la liberté. Quelle magnifique image pour notre vie paroissiale. Tout au long de cette année qui s'achève, que de chaînes avons-nous vu tomber grâce à la prière partagée. Quand nous portons ensemble les souffrances d'une famille en deuil, quand nous visitons un malade, quand nous tendons la main à un frère ou à une sœur dans le besoin,

nous ouvrons les prisons du découragement et de la solitude. Une communauté qui prie ensemble, c'est une communauté vivante que rien ne peut enchaîner. Oui, mes frères et sœurs, nous sommes invités ce soir de courir le bon combat jusqu'au bout. Alors que nous nous apprêtons à entrer d'ores et déjà dans le temps des vacances, Saint Paul, dans sa lettre à Timothée, nous livre ses confidences de vieux soldats de l'Évangile. J'ai mené le bon combat, j'ai achevé ma course, j'ai gardé ma foi. Cette course, frères et sœurs, c'est celle de notre quotidien. Paul nous rappelle que la vie chrétienne n'est pas un long fleuve tranquille, mais c'est un combat d'amour, de patience et de vérité. Au moment de faire le point sur le mois écoulé, nous pouvons nous demander, ai-je gardé la foi au milieu des épreuves? Ai-je été un témoin de paix dans ma famille, mon quartier, mon travail? Le Seigneur ne nous demande pas d'avoir tout réussi, il nous demande d'avoir couru avec persévérance en comptant sur sa grâce, car comme le dit bien Saint Paul, le Seigneur lui m'a assisté, il est notre force. Frères et sœurs bien-aimés, que cette fête patronale ravive notre fierté d'être témoins de notre propre joie, d'appartenir à cette belle communauté de Pointe-à-Pitre. Entrons dans une démarche de conversion authentique et radicale, comme nous dit encore le Seigneur, tout ce qui sera lié sur terre sera lié aux cieux. Là est la dimension d'une conversion. Oui, mes bien-aimés, ne regardons pas le passé avec nostalgie et ne regardons pas l'avenir avec crainte. Marchons à la suite de nos saints patrons avec l'audace et le cœur de Pierre, avec le feu et le zèle missionnaire de Paul. Que le Seigneur bénisse chacun d'entre vous, vos familles, et qu'il féconde tout ce qu'il a été semé cette année dans notre communauté paroissiale. Bonne fête patronale à tous et à toutes. Que le Seigneur, par l'intercession de Saint Pierre et de Saint Paul, nous garde dans son amour. Amen.

En ce jour, nous fêtons les deux piliers de l'Église naissante. Proclamons notre foi. Je crois en Dieu,

Église du Seigneur unie par son esprit, Église bâtie sur la foi des apôtres, prions, prions pour tous les hommes.

Pierre et Paul ont mené la barque de l'Église avec audace et humilité. Prions pour notre pape Léon XIV, successeur de Pierre, pour les évêques et tous les prêtres. Que l'Esprit Saint les guide et leur donne sa force, afin qu'ils soient toujours envahis de l'amour de l'Évangile et qu'ils conduisent l'Église avec un souci d'unité. Seigneur, nous te prions.

Pierre et Paul ont mené les hommes vers un chemin de paix. Dans notre monde marqué par tant de malheurs et de guerres, prions pour qu'une paix juste et durable revienne rapidement entre les nations, que les chefs de gouvernement aient un réel souci de protéger les plus faibles et les malheureux. Seigneur, nous te prions.

Pierre et Paul ont traversé bien des épreuves. Prions pour ceux qui souffrent et pour tous ceux qui les aident et les soignent. Que la présence de l'Esprit, de ton Esprit Saint leur donne la force de surmonter les difficultés et de remplir sereinement leur mission. Seigneur, nous te prions.

Prions pour la cathédrale. Prions pour le diacre José Aubertin. Prions pour le diacre José Aubertin, qui sera ordonné prêtre ce dimanche 5 juillet en la cathédrale Notre-Dame de Guadeloupe. Seigneur, fais de lui un vrai serviteur, un témoin de ton amour et de ta vérité. Prions pour nos séminaristes, pour les vocations sacerdotales et religieuses au sein de notre diocèse de Guadeloupe. Seigneur, nous te prions.

pour notre communauté paroissiale en fête en ce 29 juin. Que nous sachions accueillir ta parole en tout lieu et en tout temps. Que cette période de grandes vacances soit l'occasion pour chacun de te rencontrer autrement, peut-être dans un cœur à cœur plus fréquent avec toi. Seigneur, nous te prions.

Seigneur notre Dieu, toi qui aimes ton Église et lui confies d'aimer tous les hommes en ton nom, exauce la prière de tes enfants. Nous te le demandons par Jésus le Christ.

prier, frères et sœurs, que mon sacrifice, que aussi le vôtre, soit agréable à Dieu le Père Tout-Puissant. Que la prière de tes apôtres, Seigneur, accompagne l'offrande qui sera consacrée à ton nom. Qu'elle augmente notre ferveur envers toi.

notre action de grâce, toujours et en tout lieu. Seigneur, Père très saint, Dieu éternel et tout-puissant, car tu nous donnes la joie de célébrer en ce jour le bienheureux apôtre Pierre et Paul, celui qui fut le premier à confesser la foi et celui qui l'a mise en lumière. Pierre, qui constitua l'Église naissante parmi les pauvres d'Israël. Paul, maître et docteur des nations appelées au salut. L'un et l'autre ont travaillé par des voies différentes à rassembler l'unique famille du Christ. Dans le martyre, une même couronne les a réunis et ils reçoivent de par le monde la même vénération. C'est pourquoi, avec les saints et tous les anges,

0: Toi, Père très aimant, nous te prions et te supplions par Jésus-Christ, ton Fils, notre Seigneur, d'accepter et de bénir ces dons, ces offrandes, sacrifices purs et saints que nous te présentons avant tout pour ta Sainte Église catholique. Accorde-lui la paix, protège-la, d'elle la rassembler dans l'unité, la gouverner par toute la terre. Nous les présentons en union avec ton serviteur, notre pape Léon, notre évêque Philippe, et tous ceux qui gardent fidèlement la foi catholique reçue des apôtres.
1: Souviens-toi, Seigneur, de tes serviteurs, de tes servantes, et de tous ceux qui sont ici réunis, dont tu connais la foi et l'attachement. Nous t'offrons pour eux, ou ils t'offrent pour eux-mêmes et tous les leurs, ce sacrifice de louange pour leur propre rédemption, pour la paix et les saluts qu'ils espèrent. Ils te rendent cet hommage à toi, Dieu éternel, vivant et vrai.
2: Unis dans une même communion, vénérons d'abord la mémoire de la bienheureuse Marie, toujours vierge, mère de notre Dieu et Seigneur Jésus-Christ, et celle de Saint Joseph, son époux, les bienheureux apôtres et martyrs Pierre et Paul, André, Jacques et Jean, Thomas, Jacques et Philippe, Barthélemy et Matthieu, Simon et Jude, Linclé, Clément, Sixte, Corneille et Cyprien, Laurent, Chrysogone, Jean et Paul, comme et Damien et tous les saints. Nous t'en supplions, accorde-nous par leurs prières leur mérite d'être toujours et partout fort de ton secours et de ta protection.
0: Voici donc l'offrande que nous présentons devant toi, nous, tes serviteurs et ta famille entière. Seigneur, dans ta bienveillance, accepte-la. Assure-toi même la paix de notre vie, arrache-nous à la damnation éternelle et veuille nous admettre au nom de tes élus. Seigneur Dieu, nous t'en prions d'aide bénir et accueillir cette offrande. Accepte-la pleinement, rends-la parfaite et digne de toi, qu'elle devienne pour nous le corps et le sang de ton Fils bien-aimé, Jésus le Christ, notre Seigneur. La veille de sa passion, il prit le pain dans ses mains très saintes et les yeux levés au ciel, vers toi, Dieu son Père Tout-Puissant, en te rendant grâce, il dit la bénédiction. Il rompit le pain et le donna à ses disciples en disant, « Prenez et mangez-en tous, ceci est mon corps livré pour vous. »

De même, après le repas, il prit cette coupe incomparable dans ses mains très saintes. Et te rendant grâce à nouveau, il dit la bénédiction. Il donna la coupe à ses disciples en disant, « Prenez et buvez-en tous, car ceci est la coupe de mon sang, le sang de l'alliance nouvelle et éternelle qui sera versé pour vous et pour la multitude en rémission des péchés. Vous ferez cela en mémoire. »

0: Voilà pourquoi nous, tes serviteurs et ton peuple saint avec nous, faisons mémoire de la passion bienheureuse de ton Fils, Jésus le Christ, notre Seigneur, de sa résurrection, du séjour des morts et de sa glorieuse ascension dans le ciel. Nous te présentons, Dieu de gloire et de majesté, cette offrande prélevée sur les biens que tu nous donnes. Le sacrifice pur et saint, le sacrifice parfait, pain de la vie éternelle et coupe du salut. Et comme il t'a plu d'accueillir les présents de ton serviteur Abel le Juste, le sacrifice d'Abraham, notre père dans la foi, et celui que t'offrit Melchisédek, ton grand prêtre, oblation sainte et immaculée, regarde ces offrandes avec amour et dans ta bienveillance, accepte-les. Nous t'en supplions, Dieu Tout-Puissant, qu'elles soient portées par les mains de ton saint ange, en présence de ta gloire sur ton autel céleste, afin qu'en recevant ici, par notre communion à l'autel, le corps et le sang très saint de ton Fils, nous soyons comblés de la grâce et de toute bénédiction du ciel.
1: Souviens-toi aussi de tes serviteurs et de tes servantes qui nous ont précédés, marqués du signe de la foi et qui dorment dans la paix. Pour eux et pour ceux qui reposent dans le Christ, nous implorons ta bonté, Seigneur, qu'ils demeurent dans la joie, la lumière et la paix.
2: Et nos pécheurs, tes serviteurs, qui mettons notre espérance en ta miséricorde inépuisable, admets-nous dans la communauté des saints apôtres et martyrs, avec Jean-Baptiste, Étienne, Matthias et Barnabé, Ignace, Alexandre, Marcelin et Pierre, Félicité et Perpétue, Agathe, Lucie, Agnès, Cécile, Anastasie et tous les saints, nous t'en prions, accueille-nous dans leur compagnie, sans nous juger sur le mérite, mais en accordant largement ton pardon par le Christ notre Seigneur.
0: Par lui, tu ne cesses de créer tous ces biens, tu les sanctifies, leur donnes la vie, les bénis et nous en fais le don.

la suite des saints Pierre et Paul qui nous ont transmis la bonne nouvelle de l'Évangile, chantons avec confiance la prière que Jésus lui-même nous a apprise.

0: Délivre-nous de tout mal, Seigneur, et donne la paix à notre temps. Soutenu par ta miséricorde, nous serons libérés de tout péché, à l'abri de toute épreuve. Nous qui attendons que se réalise cette bienheureuse espérance, l'avènement de Jésus-Christ, notre Sauveur.
1: Car c'est à toi qu'appartient le règne, la puissance et la gloire, pour les siècles des siècles.
0: Seigneur Jésus-Christ, tu as dit à tes apôtres, je vous laisse la paix, je vous donne ma paix. Ne regarde pas nos péchés, mais la foi de ton Église, pour que ta volonté s'accomplisse en lui toujours cette paix, et conduis-la vers l'unité parfaite, toi qui vis et règne pour les siècles des siècles.

Sœurs et frères, dans la charité du Christ, donnez-vous la paix.

0: Voici l'agneau de Dieu. Voici celui qui enlève les péchés du monde. Heureux les invités au repas des noces de l'agneau. Seigneur,
1: je ne suis pas digne de te recevoir, mais dis seulement une parole et je serai béni.
0: Le corps et le sang du Christ nous garde pour la vie éternelle.